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0: Bonjour Michel Jardella.
1: Bonjour.
0: Et merci de cette proposition aujourd'hui, nouvelle mouture de polyphonie sacrée. Et à cet effet, nous nous plongeons en Italie au 17e, 18e siècle avec un compositeur, il ne faut pas confondre, dans la famille Melani, c'est pas voilà. Jacopo, le pionnier de l'opéra comique, c'est son frère.
1: C'est son frère, oui. Alors, c'est son frère, Alessandro Melani. Alors, c'est une famille assez aisée, même riche, et de musiciens. Alors, ces musiciens, bien sûr, le hasard de la vie voulut que l'un pape fut de la famille Rospoliosi. Cette famille et ce pape donc fut élu à Rome et devient Clément IX. Et Clément IX prit sous protection donc la famille Melani et en particulier Alessandro qui se trouvait à Rome et le pape donc lui attribua l'église Saint-Louis des Français où il fut maître de chapelle et c'était une des églises les plus importantes de Rome. Il lui attribua, parallèlement, pour le faire un peu travailler, aussi l'église Sainte-Marie-Majeure, qui était une église toujours à Rome, très très importante. Et là aussi, il fut encore maître de chapelle. Donc, il composa surtout de la musique sacrée, et en particulier, il nous est resté ses motets. Donc, je vous propose 5 motets de Alessandro Melani. Alors, le premier motet que nous écouterons, ça sera Litanie pour la Beata Virgine. Ensuite, Ave Regina Celorum. Ensuite, Clamenus and Deum. Le quatrième morceau sera O Voces Formidande. Et le dernier sera De Necessitatibus. Voilà, ces 5 motets donnent un peu une idée des capacités de ce compositeur, Alessandro Melani.
0: C'est parti.

0: Nous venons d'entendre, chers auditeurs, les compositions de cet Italien Alessandro Melani. Et ceci qui nous ramène en fin du XVIIe, début du XVIIIe siècle, et des motetti.
1: Des motetti, oui, voilà. Voilà pour cette séance de musique sacrée.
0: Merci beaucoup, Michel.
1: Et à la semaine prochaine.

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1: Bonjour à tous, bonjour à toutes. Merci d'être là aussi nombreux et nombreuses cet après-midi à la salle des fêtes de Saint-Laurent-en-Royan. Il fait très beau dehors, la météo ne joue pas en notre faveur et en plus il y a le carnaval à Pont-en-Royan. Donc ça fait concurrence de manière festive, mais on maintient cette table ronde parce que ce sujet-là est important à traiter. Et donc c'est une table ronde qui va être animée par mes soins pour le compte de Radio Royan Vercors, la radio associative du périmètre. Une réflexion autour du film Terreaux locaux, cultiver l'accueil, et notamment autour du travail. Et pour ça, il y a pas mal d'invités qui sont à côté de moi. On va essayer que chacun, chacune ait le temps de parole. Pour présenter son association. Cet après-midi, elle a été organisée par un collectif d'habitants, habitantes, mais aussi d'associations, autour du film Terreaux locaux, cultiver l'accueil. Terreaux locaux qui sera donc projeté à 17h pour découvrir cette initiative. C'est un film qui a pas mal tourné du côté de Romans, au Chalutier. Il a été projeté plusieurs fois. Et aujourd'hui, il est chez nous, dans le Royan. Donc, on est très heureux et heureuses de cette projection. Et peut-être, on va commencer par un premier tour de table qui n'est pas ronde, pour juste donner, vous présenter en fait qui vous êtes, quelle structure vous représentez, et puis après on déroulera cette thématique du travail et de l'accueil tranquillement. Peut-être on commence à ma droite.
2: Élise, moi je représente l'ASTIR, l'association de soutien à tous les immigrés à Romans. Je suis bénévole à l'ASTI depuis 2020 à Vienne et puis à Romans. Est-ce que je présente déjà l'association?
3: Tu peux dire quelques mots. Ouais.
2: Alors l'association sur Romans, elle s'occupe surtout de l'aide administrative aux personnes qui sont de nationalité étrangère. On est sur de l'aide juridico-administrative par rapport aux demandes de titre de séjour, regroupement familial, réunification familiale, ou de l'accès à la nationalité aussi, naturalisation, déclaration de nationalité, etc. On organise des manifestations aussi. Là, la dernière en date, c'était une manifestation pour la journée contre le racisme. Il y a tous les ans la journée internationale des migrants. Et puis, de manière plus contextuelle, lors des lois qui peuvent être votées sur les sujets de migration, évidemment, là aussi, il y a des manifestations qu'on contribue, en tout cas, à organiser. Et puis, il y a évidemment des liens aussi qui seraient entre les bénévoles et puis entre les personnes accompagnées, qui fait qu'on va les accompagner sur d'autres problématiques sociales ou autres.
1: Et toi, Élise, t'es avocate, et du coup, aussi. Tu nous donneras, une fois qu'on aura fait ce premier tour d'horizon de toutes les structures, quelques balises juridiques aussi, pour qu'on sache qu'on ait tous et toutes le même niveau de connaissance autour de cette question de l'exil. Dorine, à toi?
4: Oui. Bonjour à toutes et à tous. Du coup, je suis Dorine, salariée de l'association Terreaux locaux. Donc Terreaux locaux, c'est un lieu d'accueil mixte à Notre-Dame-de-Lozier, petit village d'environ 500 habitants au nord de Vinay. Nous sommes un chantier d'insertion, donc qui accueillons deux tiers de personnes qui ont eu un parcours migratoire et qui ont le statut de réfugiés ou une protection subsidiaire, et un tiers de personnes en insertion qui sont du territoire et qui ont plutôt un parcours très éloigné de l'emploi, avec des difficultés sociales liées, qui fait qu'il y a un accès à l'emploi qui est compliqué. Donc pour avoir un petit peu la mesure de la capacité, donc on accueille 18 salariés en insertion. Notre équipe de salariés permanente regroupe 11 salariés, plus 2 services civiques. Et on a également surtout une cinquantaine de bénévoles qui sont très impliqués. Donc nous, nos activités en insertion se basent sur du maraîchage biologique, ainsi qu'un fournil bio, donc du pain au levain. Donc voilà, les salariés sont sur ces deux activités-là. Nous avons aussi vocation à redynamiser le territoire rural, local. Donc on organise pas mal d'animations, notamment avec le marché hebdomadaire. Une fois par mois, un grand marché festif qui regroupe plusieurs producteurs locaux. Et deux fois par an, donc à Noël et début juillet, un très grand marché qui accueille environ 1000 personnes chaque année avec des concerts, enfin voilà, des animations un petit peu plus grandes. C'est important quand même. Terreaux locaux, on propose surtout un accompagnement global du salarié en insertion. Alors global, ça veut dire quoi? Ça veut dire que on permet un apprentissage de la langue française avec des cours de français langues étrangères. On accompagne justement dans la construction du parcours professionnel, on accompagne à la levée de tous les freins sociaux, donc ça veut dire l'accès à la santé, l'accès au logement. Donc pour ça, il y a des habitants qui accueillent parfois les salariés en insertion, mais également on fait de l'intermédiation locative, c'est-à-dire que Terreaux locaux loue des appartements qu'ils sous-louent après aux salariés, et puis l'objectif c'est qu'après le salarié puisse trouver un appartement en son nom propre. Je pense que pour l'instant, c'est tout. Il y aura certainement plus de détails dans les questions.
1: Ouais, on aura le temps d'y revenir. Merci, Dorine. Hélène, toi, tu as une double casquette.
3: Il se trouve que je suis aussi administratrice à Terreaux locaux. Donc, mais là, je vais vous parler de notre association à Vinay qui s'appelle Toi et Noix, qui a 11 ans maintenant. Alors, depuis 11 ans, on a accueilli une douzaine de personnes, on en accueille encore. Alors, principalement des demandeurs d'asile, c'est-à-dire en procédure, qu'on accompagne sur leur dossier de demande d'asile, avec des propriétaires qui nous facilitent quand même grandement c'est une association qui a des donateurs réguliers, qui permettent d'assurer. Donc, on a des propriétaires qui nous louent des appartements à très bas prix, faut quand même le dire, par rapport au prix du marché dans Vinay, par exemple. On a de l'aide là-dessus. Et puis, on a très fort lien avec Terreaux locaux, du fait qu'on était à Vinay avant que le projet s'installe à Notre-Dame-de-Lauziers. C'est vrai qu'on a eu des contacts même avant la création, puisque les créatrices étaient venues voir un petit peu ce qui se passait dans ce domaine-là sur le territoire. Et puis, des liens extrêmement forts, on en reparlera à l'occasion. C'est vrai que quand il y a un problème, entre guillemets, d'insertion ou de droit au travail avec des salariés de Terreaux locaux, il arrive que notre association reprenne en compte pendant un temps l'aide matérielle, qui peut être une aide alimentaire, une aide au logement, une aide, etc. Voilà. Ce qu'est Toi et Noix.
1: Merci Hélène. Et une association qu'on connaît bien dans le Royans, c'est R. Marie et Pierre, vous représentez R. Est-ce que vous pouvez nous donner quelques mots aussi sur ce que fait l'association?
5: Oui, alors R, ça veut dire accueil interculturel en Royans. Donc voilà, ceux qui sont d'ici connaissent. Donc on est né il y a 12 ans et on accueille plutôt des familles, nous. Puisque loin des centres urbains, mais avec école maternelle, primaire et collège, c'est plus facile pour une famille d'être accompagnée que pour des jeunes adultes. Voilà. Donc depuis, donc notre principe, c'est que on loue, nous l'association, un appartement à DAH, à l'office HLM de la Drôme. Et que voilà, dans lequel on accueille une famille et on aide la famille à tous les niveaux, c'est-à-dire au niveau juridique, c'est un accueil inconditionnel, donc voilà, il y a des familles qui ont rien quand elles arrivent et donc on les aide pour le logement, mais aussi dans l'accompagnement juridique, aussi dans l'accompagnement pour la santé, dans l'accompagnement pour la scolarité, voilà, dans tous les domaines de la vie, puisque les gens qui arrivent sont vraiment très très perdus. Tu veux continuer, Pierre?
1: Ouais, peut-être l'origine, de quel pays viennent les familles que vous accueillez?
5: On accueille les gens qui arrivent par ici. Du coup, ça a commencé avec une famille d'Albanie. On a eu une autre famille du Kosovo, après une autre famille d'Albanie, c'est tombé comme ça, après une famille d'Arménie, et en ce moment c'est une famille d'Angola. Et on accueille, on accompagne par ailleurs d'autres personnes qui sont déjà dans le Royan et qui ont des problèmes au niveau juridique. Donc là, on ne prend pas en charge le logement, etc. Mais on accompagne une famille comme ça du Sénégal, quelqu'un franco-marocain, etc. Et puis depuis, enfin aussi par le passé, quand il y a eu un CAO à Saint-Hilaire-du-Rosier, ça vous dit quelque chose, le centre d'accueil et d'orientation qu'il y a eu à Saint-Hilaire il y a quelques années, qui a accueilli en grande majorité des jeunes soudanais. Et ben, on a un peu pris le relais quand le CAO a fermé, quand il y avait eu des parrainages, donc il y a eu pas mal de gens de l'association qui avaient parrainé des jeunes soudanais. Et puis, il y en a qui n'ont pas eu tout de suite ou qui ont mis beaucoup de temps à avoir leur statut de réfugié. Et donc, R les a accueillis à ce moment-là, mais plutôt chez l'habitant. Et à nouveau, aujourd'hui, depuis quelques mois, R s'est lancé dans l'accueil de jeunes mineurs isolés. Et alors là, c'est différent, c'est-à-dire qu'on c'est pas un appartement qu'on a, mais c'est vraiment chez l'habitant. Et il y a 6 familles du Royan qui accueillent chez elles à tour de rôle. Alors, il y a eu un premier jeune mineur, et puis il a été reconnu isolé. Donc maintenant, il est pris en charge par l'ASE, et là, il y a un deuxième mineur qu'on accueille.
6: Alors, il y a aussi un élément important dans l'association, c'est les commissions. On fonctionne par commission. Donc, il y a des commissions famille, une commission juridique, et puis il y a aussi une commission sensibilisation, qui est importante, parce que l'idée, c'est aussi de parler de tous ces sujets qui sont un peu manipulés ou un peu ignorés, parce que c'est quand même des sujets compliqués. Et le fait de travailler avec les collégiens, ou avec les écoles, ou avec les médiathèques, c'est important. Le fait de travailler avec Radio Royan, bien sûr. Le fait de travailler avec le centre social, qui gère un cours de français, avec les Restos du Cœur, avec la Croix-Rouge. Avoir des liens avec les mairies, le député, le président de la Comcom, c'est vraiment un tissage de liens permanents sur le territoire qui nous ont beaucoup été utiles quand on a des cas concrets à présenter et des familles à faire, et en particulier les familles ukrainiennes. Donc, parce que on n'a pas parlé, mais il y a eu beaucoup 3 familles ukrainiennes qui sont arrivées, qu'on accompagne au niveau administratif, qui sont logées par les mairies. Et puis j'allais dire quelque chose d'autre, mais j'ai oublié.
1: ça te reviendra peut-être. Merci pour R. Et cette question de l'ancrage dans le tissu partenarial, cette question aussi de la sensibilisation, j'imagine que chacune de vos structures ont des choses à dire là-dessus, donc on va y revenir parce que c'est important, cette question de la sensibilisation et de faire comme cet après-midi, en fait, faire connaître ces réalités et les faire entendre au plus grand nombre. Et d'ailleurs, cette table ronde sera sur le site de RadioRoyan.fr, sur les plateformes aussi de podcast, et donc on pourra diffuser aussi pour tous les gens qui ont préféré aller au carnaval cet après-midi. Chloé, toi, tu viens de Dieu le Fit et de l'association Passerelle.
7: Oui, tout à fait, je représente l'association Passerelle. On est une asso qui est née en 2019 dans le but d'accueillir des personnes exilées, et quelques années plus tard, on est en train d'aboutir, dans le sens où on ouvre dans quelques temps, on va ouvrir une maison d'accueil pour personnes exilées en accueil inconditionnel. Et cette maison, elle s'appelle la Maison Lucette, du nom de la dame qui y a vécu, la dernière dame qui y a vécu. Pour pouvoir en arriver là, il y a eu un long chemin. Et une des choses très importantes qui a été faite pour pouvoir aboutir, c'est qu'on a créé une coopérative immobilière qui s'appelle la COP Lucette. Et c'est cette coopérative qui nous a permis d'acheter la maison l'été dernier. Et là, maintenant, on vient cette semaine d'entamer les travaux. La première entreprise est arrivée lundi sur une partie de la toiture. Et donc, cette coopérative immobilière, c'était l'idée de... Ben déjà de pouvoir acheter un bien à Dieu le Fit, donc vous imaginez les prix, sachant que c'est pas une petite maison, c'est une très grande maison et qu'en plus on va l'agrandir. La coopérative immobilière, c'était vraiment l'objet qu'on a trouvé pour emmener avec nous énormément de gens qui ont pris des parts sociales à la coopérative. Donc c'était vraiment transformer un projet social, un projet associatif en un projet coopératif. La part sociale coûte 100 €, on peut en prendre une ou tout plein. Ça n'est pas du don, c'est vraiment on met son argent temporairement dans une coopérative pour permettre de réaliser un projet. Certaines personnes vont vouloir récupérer leur argent, d'autres non. Quoi qu'il en soit, si ces personnes veulent récupérer leur argent, la coopérative a 5 ans pour leur rendre. Donc c'est là qu'on comprend qu'on est vraiment dans un projet patient et solitaire. Aujourd'hui, il y a 580 personnes qui ont pris des parts à la COP plus 7. On a levé 480 000 euros. Il en reste encore 200 à lever, 220 000. Et on entame la dernière partie de la campagne. On souhaite avoir atteint les 700 000 avant la fin de l'année. Voilà, donc passerelle, évidemment, ce projet est notre projet phare. Il nous demande beaucoup d'énergie et il nous porte aussi beaucoup, puisqu'avoir tous ces gens qui sont derrière nous en tant que sociétaires, c'est une énorme énergie. Après, on continue aussi les autres actions de l'association, c'est-à-dire héberger une famille, donner des cours de français langue seconde, donner des infos comme les autres assos juridiques, administratives, aux gens qui en ont besoin sur le territoire. Mais on fait aussi tout un boulot d'information sur les questions migratoires avec le festival qu'on porte, qui s'appelle Les Murs ne servent à rien, et dont on fêtera les 10 ans en septembre, dans l'idée d'amener des contenus patients, calmes, au long cours, sourcés, documentés sur les questions migratoires, pour contrer la boue qui nous est servie chaque jour.
1: Et on peut les applaudir, on peut les applaudir. Eh bien, je crois que ce premier tour d'horizon nous donne déjà plein de matière pour... Enfin, en tout cas, moi, ça m'éveille plein de questions aussi sur, justement... Enfin, je rebondis sur ce que tu viens de dire, Chloé, sur la question de la sensibilisation et sur, effectivement, le nécessaire besoin encore d'informer, de lutter contre les préjugés, de tout le temps, puisque en face, il y a un rouleau compresseur informationnel et médiatique, on peut dire nauséabond. Du coup, il y a du travail à faire là-dessus, et chacune de vos associations travaille à sa manière à cet endroit. On voit que vous n'avez pas choisi les mêmes angles d'attaque, enfin autant que ce soit la question d'un festival ou de l'accueil, d'avoir une maison ou le soutien juridique, mais qu'il y a un dénominateur dans tout ça qui est la question de l'accueil. Il y a trois autres associations que j'aimerais nommer qui sont pas là autour de la table, mais qu'on a en tête et qui ont été invitées, mais qui sont pas là. Il y a A4. Qui est l'association d'accueil en agriculture et artisanat, qui est une association qui est nationale. Il y a une grosse antenne à Grenoble. A4 Grenoble est très actif. Et on entendra un extrait à un moment de leur d'une autre table ronde où ils étaient invités l'année dernière dans les rencontres décoloniales rurales à Oust, où ils ont pu présenter des choses. Donc à un moment, on écoutera ça. Il y a aussi Voix Libre, qui a un projet assez proche de Passerelle, qui ont récupéré une maison qui s'appelle la maison d'Elisa, et non pas de Lucette cette fois. La maison d'Elisa, c'est intéressant parce que c'est aussi plus ancien dans le temps, et donc la maison tourne avec plusieurs...
7: C'est intéressant parce qu'ils ont aussi dû finir par l'acheter.
1: C'est ça.
7: Donc, ils sont aussi passés dans ce processus de levée de fonds, et maintenant ils sont propriétaires de la maison Elisa. C'est vraiment un projet, effectivement, c'est un peu notre projet frère ou sœur, avec l'accueil de un peu le même type de public, et on les connaît très bien, et c'est à Vercheny.
1: C'est à Vercheny, près de Saillant. C'est l'association Voix Libre. Voix Libre Drôme, qui est à l'origine de ça. Et effectivement, pareil, on écoutera un petit extrait à un moment de leur travail, parce que bon, c'est important de les faire exister. Ils ont été invités, mais ils sont pas là. Et la dernière association, c'était le Sablier, ou plutôt la Clé des Sables, la ferme collective, qui n'est pas là aussi aujourd'hui, à Saint-Lathier. Donc de l'autre côté de l'Isère, avec une réalité de territoire aussi proche d'ici, mais avec d'autres enjeux. Et eux, ils ont embauché quelqu'un. Il me semble que c'est via A4 qu'ils ont travaillé ça. Mais peut-être d'autres personnes dans le public ont plus d'informations que moi, et peut-être vous en donnerez après. Voilà pour ces associations qui ont été invitées, mais ne sont pas là. Et peut-être pour rentrer dans le vif du sujet, on aurait besoin d'avoir un socle commun au niveau juridique. Et je me tourne vers toi, Élise, parce que toi, t'es avocate et en plus, tu œuvres à la STIR. J'imagine que pour les personnes qui arrivent, mais comme nous tous et nous toutes, les questions juridiques et administratives sont un espèce de millefeuille et de méandre dans lesquels on peut se perdre et devenir un peu fou. Est-ce que tu nous donnerais quelques repères, et notamment sur cette question du travail, comment on peut faire travailler des personnes étrangères, qu'est-ce qu'on a besoin de savoir, voilà, est-ce que tu auras envie de nous dire sur cette question ?
2: Oui, Alors, je peux faire en effet un gros panorama parce qu'en effet, la complexité, pour moi, c'est vraiment ce qui caractérise le droit du travail pour les personnes étrangères. En fait, il y a des personnes qui peuvent être placées exactement dans les mêmes schémas de vie, dans les mêmes situations familiales et qui pour autant vont rencontrer des problématiques extrêmement différentes vis-à-vis de l'emploi sur le plan juridique. Il y a des personnes qui disposent de titres de séjour et qui peuvent travailler directement. Il y a des personnes pour lesquelles le travail est la condition même de détention de leur titre de séjour, qui vont devoir demander à leur employeur de détenir une autorisation pour pouvoir les recruter, qui vont devoir présenter un contrat de travail à chaque renouvellement de titre de séjour. Il y a des personnes qu'on accueille qui n'ont pas de papier, pas de titre de séjour, et pour qui le seul moyen d'être régularisé va pour autant être d'avoir des fiches de paye, quand bien même l'employeur n'est pas autorisé à les recruter si jamais il connaît leur situation d'irrégularité sur le territoire français. Voilà, on a tout un tas en fait de situations différentes en la matière, et je trouve que c'est très très très complexe de résumer en quelques mots ces situations-là. On a voilà des personnes qui après ont des cartes de résident et qui pour le coup ont moins de difficultés pour l'accès.

0: qui sont parfois jamais renouvelés, donc des ruptures de droits aussi, des titres qui arrivent à expiration, des difficultés dans le renouvellement des récépissés, donc qui vont faire que les salariés vont pas pouvoir poursuivre les contrats de travail. Et donc ça, c'est pour moi un troisième problème, quoi, au-delà de la complexité juridique, au-delà des phénomènes systémiques de racisme. Il y a aussi ce souci-là en matière de droit des étrangers, qui est que, à mon sens, dans certaines préfectures, le droit des étrangers n'est même pas appliqué, en fait, et l'administration commet des illégalités vraiment manifestes. Donc, c'est, voilà, assez compliqué.
1: Est-ce que ça vous donne envie de réagir, et puis aussi peut-être des exemples, parce que là, en t'écoutant, Élise, moi j'ai eu des exemples qui sont plutôt liés à la préfecture de Valence et de la Drôme. Là, toi tu parlais plus de l'Isère, effectivement, de rupture de droit, de renouvellement qui se font pas, enfin des choses assez qu'on comprend même pas quand on va nous chercher les réponses. Alors il y avait Pierre, et puis après Hélène, Pierre pour R.
2: Un élément qui est important et qui n'a pas été cité, peut-être, c'est le fait que tout passe maintenant par le numérique. C'est-à-dire qu'il faut passer par la plateforme qu'on appelle NEF, et cette plateforme, on sait qu'elle dysfonctionne. Donc, vous êtes obligé de rentrer par la plateforme, mais cette plateforme ne fonctionne pas. Donc, c'est-à-dire que vous n'aurez jamais un rendez-vous à la préfecture, parce que tout passe par le numérique, mais il vous manque un papier, mais vous n'êtes pas au courant. La NEF a pas enregistré votre extrait de naissance, elle vous le redemande. Enfin, on a des espèces de systèmes comme ça qui sont tellement bien huilés qu'on se demande comment. Enfin, je voudrais pas être méchant, mais j'ai l'impression que c'était quand même fabriqué. Oui, c'est pas volontaire. Bon, d'accord, c'est pas volontaire.
3: Non, comment ça pourrait ne pas être volontaire ?
2: Voilà, c'est ça. Oui, c'est bien. Oui. Et ça veut dire que pour les gens, encore nous, bon, on accompagne les gens. Quand la préfecture sait qu'elle est accompagnée, les personnes est mieux reçues. Ça, c'est aussi ce qu'on constate. Et quand la personne est toute seule dans la rue ou sans droit, on se demande comment mécaniquement elle peut faire pour entrer dans le dispositif. Et comme en plus le dispositif dysfonctionne, eh ben, on tourne en rond. On a mis en procès à la préfecture, on a gagné le procès, mais ça nous a pris beaucoup de temps et beaucoup d'énergie. Et au final, la décision du tribunal n'a pas été appliquée par la préfecture.
1: Quand tu dis on, c'est R. R a mis en...
2: Oui, c'est R à l'époque.
1: R a mis en procès la préfecture de Valence.
2: Oui, parce qu'il ne donnait pas la carte qu'il était obligé de donner.
1: Ouais. Et aussi, alors il y a des choses, pour compléter, c'est aussi des timbres fiscaux qui coûtent 225 euros à chaque fois, qu'une fois qu'ils ont... Enfin, moi j'ai accompagné une famille, donc je vois le dossier se perd, il faut repayer 225 euros, et 225 euros, on sait ce que ça représente, déjà dans l'absolu, mais aussi pour des personnes qui n'ont aucun moyen de subsistance. Donc il y a aussi ça que je voulais souligner. Et effectivement, comment ne pas perdre espoir, et la question de l'impact de tout ça sur la santé, et notamment la santé mentale des personnes qui arrivent dans ce dédale de mauvaise foi et de complexité. Hélène, vous vouliez rebondir ou Dorine, ouais, pour Terro Loco.
4: On va pouvoir donner un exemple assez précis, effectivement, et où Terro Loco et Toi et Noi sont en collaboration. Nous avons effectivement une salariée qui avait une autorisation de travail qui n'a pas été renouvelé, et donc on a dû suspendre son contrat de travail. Donc il y a eu une grosse bataille menée conjointement avec Toi et Noi, l'avocate et également notre accompagnatrice sociale pour redemander cette autorisation de travail en attendant la réponse du titre de séjour. Donc voilà, en attendant, cette personne se retrouve en incapacité de payer son logement, par exemple. Et donc c'est là que Toi et Noi intervient également en prenant en charge. Mais ça veut dire qu'on démarche aussi, par exemple, la MSA, parce que Terro Loco dépend de la MSA. Donc la MSA accepte de prendre, par exemple, un mois de loyer. Voilà, c'est dès qu'il y a une suspension comme ça, c'est vraiment tout un réseau qui s'active. Et c'est un vrai travail de fourmi. Je ne sais pas si Hélène, si tu veux compléter.
5: Et c'était au mois de février. La seule date qu'elle avait, c'était en août pour le renouvellement. Alors qu'il y avait eu des renouvellements automatiques depuis un an, 18 mois quasiment. Elle avait eu trois renouvellements avant. Donc le rendez-vous était en août. Alors c'est vrai que à ce moment-là, on essaye de... les élus, hein, tout bêtement. On leur dit, il faut râler. Bon, ils font pas des miracles, mais c'est important que nos élus sachent nos différends et

0: Il y a quand même un collectif qui s'appelle Bouge ta préf dans l'Isère qui tient le siège devant la préfecture de temps en temps, qui essaye de, avec l'appui de la PARDAP et de l'ADA. Bon, c'est vrai que c'est une guerre, comme vous le dites. C'est une guerre alors que le droit, quelque part, n'est pas respecté.
1: C'est l'État qui ne respecte pas ses propres règles. On est vraiment face à ça.
0: Oui, hein. C'est exactement ça.
2: Chloé, tu voulais rebondir ?
3: Peut-être une petite précision, parce que c'est pas toujours le... On a souvent l'impression, quand on parle d'associations d'accueil de personnes exilées, qu'on accueille que des primo-arrivants, des personnes qui viennent d'arriver. C'est pas du tout le cas. Il y a plein de gens, ils ont tout un parcours en Europe, dans différents pays, des papiers italiens, mais il y en a plus. Plein d'histoires très très différentes les unes des autres. Et cette histoire des dysfonctionnements des préfectures, elles ont aussi un impact sur des gens qui sont en France depuis des années. Nous, on travaillait avec un monsieur qui travaillait à la CIMAD de Marseille, qui me disait encore la semaine dernière, Chloé, j'ai vu en permanence, là, un monsieur, ça fait 3 fois qu'il a un titre de 10 ans. Là, il a pas pu obtenir son rendez-vous à la nef, il est en train de perdre son boulot et son appart. C'est-à-dire que je sais pas si vous imaginez ce qu'on fait à des gens pour un putain de dysfonctionnement d'un site qui marche pas, quoi. On remet en cause toute une vie d'une personne. C'est complètement hallucinant, quoi.
2: C'est un peu délirant, un peu fou. Et il y a aussi, donc, moi, j'attrape un peu les leviers au fur et à mesure de ce que vous dites. Qu'est-ce qu'on a comme levier? J'entends Bouge ta préf en Isère. J'entends solliciter les élus. Et voire même mettre la préf en procès. Est-ce qu'il y en a d'autres dans cette folie?
3: Le défenseur des droits, mais bon, ça fait partie du panel. Après, on est quand même face aussi, je pense, les préfectures, elles font partie d'un contexte, d'une certaine façon, d'un contexte politique, d'un contexte national. Elles se sentent, j'imagine, aussi soutenues par une population qui est de plus en plus critique face à l'arrivée des personnes exilées. Donc, non, les leviers, ils sont quand même pas... Enfin, notre amie avocate pourra répondre, mais ils sont quand même pas foufou, quoi.
2: Élise, toi, dans ton quotidien à la STIR, et dans ce que tu arrives à faire... Comment tu t'y prends, en fait, concrètement? Qu'est-ce que tu vas actionner comme levier pour t'en sortir dans ce tableau un peu noir qu'on est en train de décrire?
1: Pas mieux que les autres. Non, pareil, on a encore un petit rempart du droit, mais là, c'est vrai qu'on est arrivé à un stade de désespoir à certains moments. On gagnait des recours, mais je pense que vous en avez tous fait d'expérience, qu'on n'arrivait pas à exécuter. Et quand bien même on ressaisissait la juridiction en disant « mettez-nous des astreintes, parce que là, la préfecture n'exécute pas votre décision de justice ». Et ça, ça a pu être des situations que j'ai vues plein de fois là au cours de ces derniers mois. Donc vraiment, la situation est grave ici, mais en effet, le contexte politique est tel que c'est sûr que les préfectures de l'Isère, ben c'est les ordres sont donnés par le ministère de l'Intérieur, quoi. Donc faut pas non plus se faire d'idées. Tout ça est tout à fait normal.
2: Pierre, tu voulais compléter ?
4: On a un exemple très concret qui est arrivé cette semaine d'une entreprise qui avait embauché un gars, un Algérien, qui l'avait formé à des techniques très pointues au niveau informatique. Et le récépissé étant arrivé à expiration, ils ont attendu, puis il est arrivé à expiration, ils ne pouvaient plus garder la personne. Et la préfecture a été condamnée par le tribunal administratif à lui donner son récépissé. Et il manquait toujours un papier. Et donc le DRH de l'entreprise s'est déplacé en préfecture, dans la Drôme, avec le salarié, pour exiger, en tant qu'employeur, d'avoir le papier. Et en sortant le tribunal administratif. Donc on voit aussi que mettre les entreprises dans la boucle, ça peut être intéressant. Et quand elles interviennent, ça fait un peu tâche qu'au niveau du discours préfectoral, parce que là, on a un salarié, une entreprise, un salarié compétent, une entreprise de pointe, et un besoin, il n'y a rien, il n'y a aucun élément possible pour dire non à cette personne, sauf à considérer que les Algériens n'ont rien à faire en France.
2: Et du coup, à Terreaux Locaux, comment vous contournez ça et comment vous arrivez à... Je te vois faire les gros yeux. Parce que vous embauchez des gens. Donc, comment ça se passe concrètement quand des personnes arrivent? Et donc, c'est pas forcément des primo-arrivants, hein, c'était important de le rappeler, Chloé. Donc, des gens qui sont peut-être là depuis plus longtemps pour accéder à des... La plupart du temps, c'est des CDD. Comment ça se passe pour vous concrètement?
5: Alors, Terro Loco, du coup, on accueille que des personnes qui ont que des personnes qui ont l'autorisation de travail dans tous les cas.
2: Donc, qui ont déjà passé plusieurs étapes dans ce dédale.
5: Par contre, l'enjeu, ça va être justement le renouvellement de ces et la continuité de ces autorisations de travail et le renouvellement des titres de séjour. Et là, souvent, on a des cassures dans le parcours. La force aussi de Terro Loco, c'est qu'on fait partie de plusieurs réseaux. Notamment donc le réseau Jardin de Cocagne, mais pour tout ce qui est lutte un petit peu, c'est le réseau Emmaüs, qui par exemple cette semaine s'est réuni à Paris pour Emmaüs en lutte, et donc voir collectivement sur tout le territoire comment on pouvait avoir une portée commune en tout cas, et des actions communes, qu'est-ce qu'on pouvait mettre comme action commune pour avoir une portée un petit peu plus importante que chacun sur son propre territoire. Donc je ne dis pas que ça va changer les choses, mais en tout cas on va sur la piste militante, quoi.
2: Oui, donc c'est vraiment la force du tissu associatif et de bien se connaître et de travailler ensemble qui va soutenir et aider, mais ça demande beaucoup d'énergie aussi des structures, ouais, et des bénévoles.
5: Ouais, tout à fait. Si je peux juste rajouter, c'est l'importance aussi du soutien des élus locaux. Terro Loco a vraiment pu compter sur le conseil municipal, et du fait de la participation à d'autres réseaux, il y a eu plusieurs représentants à Paris, hein, de l'État, qui sont venus découvrir Terro Loco, et ça a fait un petit peu bouger les choses. Il y a aussi Terro Loco qui participe il y a un événement européen, enfin voilà, la voix a été entendue, etc. Donc c'est vraiment l'objectif, c'est vraiment de multiplier les petites actions comme ça, de plaidoyer finalement.
2: Et est-ce que ça vous arrive de faire des promesses d'embauche, parce que c'est quand même une des pièces dans les dossiers qui peut compter au niveau de la préfecture? Est-ce que vous faites à Terro Loco des promesses d'embauche?
5: Non, ça on n'a jamais eu le cas.
2: Et alors comment vous vous en sortez quand il y a cette fameuse pièce de promesses d'embauche d'une structure avec qui vous travaillez sur vos territoires différents, je sais pas, du côté de Dieulfi ou ici dans le Royan ou sur Roman, avec qui vous pouvez travailler pour avoir ces fameuse promesse d'embauche? Peut-être on peut rappeler aussi ce que c'est.
3: Mais ça, là aussi, hein, il faut bien comprendre que c'est vraiment l'aléatoire qui décide, hein, donc. Nous, on a eu la chance de pouvoir faire je vais pas dire nous, parce que c'est vraiment la personne exilée qui avait un plan stratégique très clair et on l'a accompagné là-dedans. Il avait effectivement trouvé un employeur qui cherchait une personne et qui a dû, d'une part, prouver qu'elle n'avait pas trouvé une personne française pour ce poste, puisque ça, c'est la loi. La préférence nationale et tout s'est bien enchaîné. Et effectivement, ce monsieur a pu obtenir un titre du fait d'avoir eu un patron qui lui faisait une promesse d'embauche. Sachant que là, on n'est pas dans le cas où on doit prouver qu'on travaille déjà. On est dans le cas où on attend sur son canapé d'avoir la réponse de la préfecture, parce qu'on n'a pas le droit de travailler tant qu'on n'a pas eu le titre qui donne droit au travail. Pour ce monsieur, tout s'est bien enchaîné.
2: Est-ce que tu peux revenir là-dessus sur cette question, parce que j'ai eu des réactions sur cette question de préférence nationale. Peut-être c'est pas clair pour tout le monde.
3: En fait, un employeur qui, par exemple, cherche, je sais pas, en plus il y a la question des métiers en tension après qui s'ajoute, mais je vais pas aller sur ça. Mais un monsieur qui cherche un pâtissier et qui rencontre un jeune Malien qui est sans papier en France et qui se trouve avoir des compétences en pâtisserie, s'il veut l'embaucher, il doit prouver qu'il a depuis 3 mois une annonce de pâtissier sur France Travail et que personne ne s'est présenté. Il n'a pas pu recruter une personne française cherchant du travail en France pour pouvoir faire une demande d'autorisation de travail pour un monsieur de nature étrangère.
2: Ça, c'est une loi qui date de quand ?
3: Je sais pas.
2: Est-ce que toi, tu sais, Élise ?
3: Ça date de pas mal de temps.
1: Mon expérience, ça a toujours existé. Donc, je sais pas, j'ai commencé en 2016.
2: Ok. Mais
1: non, je ne saurais pas dire.
4: Le fait que quand on embauche quelqu'un d'étranger, il faut payer. Et ça coûte cher. Donc, certains employeurs disent, moi, je veux bien le prendre parce que je trouve personne d'autre. Bon, OK. Mais il faut payer, et payer cher. Et un droit qui est utilisé très beaucoup en agriculture pour faire venir les travailleurs espagnols, par exemple, à l'époque, pour ramasser les fraises. Voilà, ça rentre dans un détachement. Donc, les gens, ils viennent, mais ils sont censés repartir. Et là, ils ont adapté le système pour les réfugiés... les exilés qui n'ont pas vocation à repartir, en principe. Mais justement, c'est boiteux, quoi. Ça fonctionne pas très bien.
2: Ouais, Lise.
1: Peut-être apporter une toute petite nuance. Cette histoire d'autorisation de travail et de devoir prouver qu'on n'a pas pu recruter une personne française, ça s'applique seulement aux personnes qui détiennent des titres liés au travail. Pour toutes les personnes qui ont des titres vie privée familiale, qui sont parents d'enfants français, conjoints de ressortissants heureux, etc., ça s'applique pas.
2: Et à toi, Enoa, est-ce que Hélène, vous pouvez nous donner quelques détails aussi de comment ça se passe
0: alors,
2: pour vous, l'embauche?
0: C'est vrai que tu l'évoquais tout à l'heure, on suit actuellement une famille qui a une OQTF, que notre cher Darmanin avait, il a rajouté un ou deux ans de plus pour représenter une demande d'asile, il y a deux ou trois ans. Donc là, bah, tu le disais tout à l'heure, c'est extrêmement compliqué parce que dans la demande d'asile, il doit fournir la preuve qu'il a travaillé, mais il n'a pas le droit de travailler. Donc, c'est complètement c'est effarant. Alors, on a trouvé un biais. Alors ça, c'est un peu sur les conseils de l'APARDAP et de l'ADA à Grenoble, les qui suivent au niveau administratif. On a quand même trouvé une petite solution pour ces personnes, et ça fonctionne, c'est de les embaucher avec des CESU. Un employeur privé risque, je crois que c'est 20 000 euros d'amende s'il embauche quelqu'un en EQTF. Par contre, quand on est un particulier, alors il y a à Lozier, par exemple, des personnes qui ont besoin de faire tailler des haies, qui ont besoin de, etc., etc., faire un peu de ménage, faire un peu... On est arrivé, et ça me paraît quand même... voilà, il n'y aura pas de poursuite là-dessus. Je viens de les aider à faire leur déclaration d'impôt, parce qu'ils reçoivent leur déclaration d'impôt. Les CESU sont bien, j'ai bien vérifié, c'est les bonnes sommes. Donc, si l'administration française leur envoie une déclaration d'impôt avec des CESU, on espère quand même que les particuliers qui ont, j'allais dire, la bonté, c'est pas ça, mais qui ont conscience qu'il vaut mieux les embaucher eux, parce qu'ils ont vraiment besoin de manger, tout bêtement... on pousse pas mal à c'est du bidouillage, hein, mais ça aide.
3: Faut peut-être juste quand même préciser que c'est une tolérance, hein. C'est pas légal. Mais effectivement, il y a une tolérance depuis des années sur ça. Mais quand on en discute avec un avocat, il nous dit quand même, normalement, la personne privée est censée s'assurer que la personne qu'elle embauche en CESU a bien un titre de travail. Bon, voilà. Mais clairement, les gens du CESU le savent très bien que plein de personnes font ça parce que c'est aussi une paix sociale, hein. Ces personnes, il faut bien qu'elles fassent leurs courses, comme tu le dis.
2: Du coup, c'est de la bidouille. Le mot a été lâché. C'est de la bidouille. C'est des endroits des zones un peu grises de tolérance sur quelque chose qui pallie au dysfonctionnement plus général du droit et du respect du droit. Mais tout le monde est au courant et ça se passe.
4: Il y a aussi le travail au noir. On n'en parle pas, mais je pense que la restauration, le bâtiment travaux publics, par exemple, entre autres, serait bien en peine si. On faisait vraiment une action contre le travail au noir. Ça fonctionne. Quand vous allez dans un restaurant à Grenoble, vous regardez un petit coup d'œil dans la cuisine, celui qui fait la vaisselle, je suis pas sûr qu'il ait les papiers. Et heureusement que ce système existe, entre guillemets, pour donner une espèce de bouée de sauvetage à des gens qui n'ont pas d'autre solution. Mais en même temps, c'est la porte ouverte à tous les abus qu'on connaît, hein, refus des droits, refus de payer les heures supplémentaires et autres, quoi. C'est un espèce de système qui permet un salariat sous-doté en droit, quoi.
2: Oui, et on sait, c'est ça, pas de respect des droits, des arrêts de travail, du chômage, toutes les cotisations. Pas de fiche de paye, et du coup, pour le logement.
6: On en parle en ce moment.
2: Marie, tu veux compléter
6: Non, parce qu'on parlait en aparté des livreurs à vélo, et en ce moment, il y a bien tout un...
2: Sur Deliveroo, voilà, Uber...
6: Sur Deliveroo et Uber, quoi. Ouais. Mmh.
2: Donc, le tableau est assez noir, mais il y a des leviers. Oui, vas-y, Marie.
6: Juste pour continuer, parce que tout à l'heure, on a parlé des promesses d'embauche, et je pense que, les associations qui sont en milieu rural, et on est tous dans des environnements où on a beaucoup de relations, et en fait, ça se passe aussi vraiment beaucoup comme ça. Et on peut avoir une promesse d'embauche, parce qu'on connaît un tel, et parce que... Et voilà, et je pense que, alors en ville, il y a d'autres manières de faire sûrement, mais nous, les réseaux et l'implantation, et c'est vraiment très très important.
2: J'ai envie de donner la parole aussi aux personnes concernées, parce que là, il y a que des structures qui accueillent et accompagnent. A4, eux, ils ont un positionnement qui est différent. Donc, A4, c'est l'association d'accueil en agriculture et en artisanat. On va les laisser se présenter. C'est donc un extrait qui vient d'une captation d'une table ronde qui a eu lieu donc aux rencontres décoloniales rurales à Oust-sur-Sie l'année dernière, à peu près à la même époque. C'est les gens de A4 Grenoble qui se présentent. Et je veux aussi rappeler qu'il y a un film qui présente A4 qui s'appelle D'égal à égal et qui est disponible sur Vimeo si ça vous intéresse. Et voilà, on écoute cet extrait et on pourra rebondir dessus. Et puis on ouvrira aussi sur la question des maisons, puisque il y a la maison de Lucette et la maison d'Elisa, et sur la question du logement qui est une question centrale aussi au milieu de tout ça.
7: Et vers 2021, 2022, l'association a été créée. Maintenant, A4, association d'accueil en agriculture et en artisanat. Et en quelque sorte, pour la présentation de l'association, c'est ce que je peux dire. Et il y a des amis qui sont là, qui peuvent dire aussi un peu quoi. Merci.
8: Précisément, l'association A4 s'est créée à Paris, Saint-Denis. On a plusieurs antennes de A4. Il y a un à Grenoble, il y a un à Lannion, il y a un à Centrafrique, bientôt il y a un qui va créer à Lyon.
2: Bretagne.
8: Il y a un à Rennes, voilà. Donc, à la base de l'association, vraiment, c'était voilà, la personne concernée à prendre les choses à la main, que pas tout le temps suivre les autres, et pas les autres qui disent tout le temps, faut faire ça. Et voilà, à la base de l'association, c'était ça. Et puis lutter, trouver des choses à soi-même et aller vers là où on peut trouver des choses à faire à nous-mêmes.
9: Et A4 a été créé par des personnes exilées, des personnes racisées. Et au début, le slogan, c'était « Nous traversons la mer pour retrouver la terre ». Et c'est des personnes qui ont traversé la mer pour retrouver la terre de l'autre côté. Au début, ça n'a pas été facile. Ils étaient en Île-de-France, une grande agglomération, parce que souvent, la majeure partie des exilés qui viennent, et beaucoup veulent rester dans les grandes villes. Et donc, ils ont eu des problèmes pour la régularisation. Et du coup, il y a eu des idées. Certains ont travaillé avec SOS Méditerranée, avec beaucoup d'associations. Ils ont vu que ce n'était pas facile d'avoir les papiers. Et pour le travail, il fallait travailler dignement. Donc, ils se sont dit, peut-être, il fallait passer par la terre parce que c'est des gens. Et au pays, ils travaillent dans la terre. C'est des gens qui connaissent la terre. Même si, ici... La façon de faire l'agriculture, c'est différent, c'est développé, voilà. Donc, d'où l'idée est venue de créer l'A4. A4, association d'accueil en agriculture et artisanat. Et l'objectif de l'association en question, c'est de mettre en lien le milieu rural et le milieu urbain et en même temps aider les gens qui ont des papiers, que ce soit des gens qui ont le papier ou pas de papier, à poursuivre les démarches dans ces deux milieux. Et donc, A4 a des antennes, comme mes amis l'ont dit. Nous avons des groupes locaux. Il y a un groupe local en Île-de-France. Il y a un groupe local en Lannion. Il y a un groupe local à Grenoble. On va bientôt créer un groupe local aussi à Lyon.
7: A4, on a un slogan d'égal à égal. Voilà, tout le monde est la bienvenue en A4. Personne blanche, en tout cas toutes les personnes, en tant qu'humain, tout le monde est la bienvenue. On a pas mal de liens, de fermes, et pour trouver des formations, des stages et voir même le travail. Et on est en train même, on est en train encore, parce que c'est des fois on rencontre des difficultés à ce niveau et on est en train de chercher encore d'autres relations, d'autres liens, et parce qu'on a des gens qui ont envie de s'installer en agriculture et voire même travailler, parce que avec des personnes qui sont déboutées de l'asile, et ils n'auront pas d'autres moyens que par la régularisation, par le travail. Et on met des trucs en place pour créer ce réseau afin que ces personnes soient accueillies dans les conditions dignes et pour être dans les meilleures conditions, quoi. Et en fait, à la base, si nous accueillons des personnes, on essaye de les faire des petites formations d'accueil, c'est-à-dire comment s'intégrer en France, comment les choses se passent, et administrativement et le travail, comment trouver le travail. C'est-à-dire les personnes à la base, quand on les accueille, on leur demande d'abord leurs compétences, et on a des sous-groupes qui sont créés pour ça. On leur demande leurs compétences à la base et ce qu'ils aiment faire en France, et il y a ça aussi. En plus, quand une personne est partie pour travailler dans un lieu, et la personne est suivie pour qu'il soit dans les meilleures conditions, quoi, d'accueil. Voilà.
10: Et justement sur ça, parce qu'il y a quand même beaucoup ce truc qui revient de quand des personnes ont des compétences acquises au pays, à l'arrivée en France, parfois c'est des compétences qui sont totalement invisibilisées ou niées, comme si elles n'avaient pas existé avant l'arrivée en France. Comment vous faites, vous, dans l'association, pour réussir à valoriser et qu'elles soient respectées aussi, ces compétences?
7: Pour réussir à valoriser ces compétences, c'est-à-dire, il y en a, on passe par le stage, d'abord, pour que la personne ait un aperçu sur les compétences en France. Et après, voilà, parce qu'on a pas mal des amis qui ont eu le travail, ils ont passé d'abord par le stage, et après ils ont été à la hauteur et ils ont été pris, et après on a fait le contrat, après on leur donne le fiche de paye, après maintenant l'accumulation de ces fiches de paye, il sera régularisé, et c'est comme ça, quoi.
9: Et pour ajouter quelque chose par rapport à ça, et du coup, et nous, quand nous accueillons des nouveaux membres, et on a un groupe d'accueil, et souvent les gens qui viennent, on demande leurs compétences, on demande ce qu'ils ont déjà fait au pays, et on a une liste sur laquelle on les inscrit. Et du coup, on a aussi des propositions de formation, et donc souvent, c'est les outils qui nous permettent de s'intégrer, de connaître la France et de mieux s'adapter et pour mieux entamer les procédures par rapport au travail. Et le travail qu'on fait de l'autre côté, souvent, c'est des travaux manuels. Mais quand on vient ici, voilà, c'est des travaux qui sont industriels et tout, avec beaucoup de techniques, avec beaucoup de machines.
2: Voilà pour cet extrait des membres de A4 Grenoble. Si vous voulez écouter cette table ronde qui est un peu longue mais très intéressante sur le site de Radio Saint-Ferréol sur les rencontres décoloniales rurales, pour écouter la suite, je vous invite à aller voir sur ce site. Est-ce que vous avez des réactions, et notamment sur la question du milieu rural, qui est quand même notre réalité ici dans le Royan, mais qui est un peu aussi la même chose du côté de Diolfi, de Vinay, enfin de terreaux locaux aussi, sur la question agricole. Est-ce qu'il y a des choses qui sont spécifiques dans nos milieux ruraux, qui peuvent permettre peut-être des leviers qu'il n'y a pas en ville?
4: Oui. Je crois qu'il y a un élément qui est important dans ce qui s'est dit, c'est les compétences. Mmh. On pense que les gens n'ont pas de compétences, qu'ils viennent pour profiter du système, mais en fait, les gens qu'on a, nous, c'est que dans les familles qu'on a accueillies, il y avait des gens archi-compétents, super-compétents, mais qui avaient un mal fou à faire reconnaître leurs compétences, soit que le diplôme n'est pas accepté en France, soit parce que on prend pas le temps au niveau de France Travail de regarder si elles ont des compétences concrètes, quoi.
2: Ouais.
4: Et ça, c'est important, parce que il faut aussi déconstruire toute cette image du migrant qui vient d'un arrière-pays agricole et où il crève de faim et qui arrive en France et qui est prêt à travailler dans n'importe quoi. Bon. Après, au niveau agricole, ici, on est dans un pays agricole, mais c'est quand même très spécialisé. Et il y a peu de demandes de main-d'œuvre. Contrairement peut-être à la vallée du Rhône, où il y a des besoins assez récurrents de main-d'œuvre pour recueillir les fruits, par exemple, mais où le système est organisé depuis très longtemps. Donc, faut arriver plutôt à rentrer dans le système que à créer. Mais dans un pays comme ici, où il y a Mouavinet, les noix, mais il n'y a pas besoin tellement, sauf la semaine où on récolte les noix. Mais maintenant, avec les machines à récolter les noix, on a de moins en moins besoin de personnes. Donc, c'est tous des petits boulots comme ça qui disparaissent, quoi.
2: Merci Pierre. Chloé, je te voyais réagir.
3: Non, c'est juste que nous à Diolfi, en fait, enfin dans le ville, sur la ville de Diolfi, c'est marrant parce qu'on a toujours une image assez agricole parce qu'on est en milieu de campagne rurale. Il y a très très peu d'exploitation agricole sur Diolfi. Je crois il y en a 3 ou 2. C'est minuscule du point de vue agricole. Après sur les territoires autour, bien sûr. Nous avec les personnes qu'on a accompagnées vers le travail, c'est pas vers l'agricole qu'elles sont allées. Moi, je vois quand même, et j'aurais pas parlé comme ça il y a 5 ans ou il y a 6 ans, je vois quand même vraiment l'enjeu de la langue avant même la compétence. Et c'est, voilà, on se rend compte quand même que c'est quand même galère quand on parle pas la langue du pays où on vit, surtout pour trouver du travail. Et même quand on a une pratique du français, mais qui est un peu plus aléatoire que quelqu'un qui est francophone, pour un entretien d'embauche ou même pour une rencontre avec un patron, de suite les gens ils s'inquiètent, ils se disent ah mais est-ce qu'il va comprendre les consignes, et puis c'est aussi que quels sont les boulots aujourd'hui où il faut pas même savoir lire le mode d'emploi d'une machine, les conditions de sécurité dans une usine, enfin c'est quand même très très présent. Donc après c'est là où nous on essaye effectivement d'amener les cours, de faire progresser les gens aussi par la sociabilisation, hein, pas seulement par les cours. Et c'est aussi là où nous, en tant qu'asso, on est une interface, c'est-à-dire on met de l'huile dans les rouages aussi, dans la relation avec le patron, avec l'entreprise. Ça, c'est, ils peuvent nous appeler, il y a un souci, n'hésitez pas, appelez-nous et on se fait une réunion à 3. Enfin voilà, ça, je pense que c'est tout ce qu'on fait en fait. Cette espèce d'ancrage territorial et relationnel, il est absolument essentiel dans une mise en confiance sur embaucher une personne venue d'ailleurs, quoi.
4: Oui. Il y a pas besoin
2: Attends juste Pierre, il y a Dorine qui voulait prendre la parole, pardon.
11: Non, c'était vraiment pour abonder les propos. À Terre au Loco, les activités de maraîchage et de boulangerie sont vraiment un support, en fait. La plupart des salariés n'ont pas forcément d'appétence à la base ou de compétences dans le milieu agricole, ni biologique, etc. Mais par contre, ce sont des activités qui laissent le temps à l'apprentissage également. C'est un travail en équipe. Le fait de participer au marché également, enfin il y a beaucoup de contacts en fait humains. Les activités aussi de production, artisanale, c'est assez valorisant aussi parce que finalement on travaille toute la journée, à la fin de la journée on a notre pain qui est produit et qu'on vend, etc. Donc ça a un impact aussi sur la confiance en soi qui est pas négligeable également.
2: Hélène, tu voulais compléter?
0: Ouais. Je voulais juste rajouter quelque chose. Ceux qui verront le film après le comprendront. Les porteuses de projets, quand elles sont arrivées, elles voulaient absolument se poser en milieu rural, en se disant que toutes les offres d'insertion pour les réfugiés étaient majoritairement en ville, et que effectivement, on a quand même une majorité, j'allais dire, de personnes qui arrivent d'Afrique aussi. Ils avaient pu tester des petites compétences, même à un niveau familial, et que ça serait ça serait plus facile d'entrer dans un premier travail. C'était un choix de s'installer en milieu rural, vraiment.
2: Et j'avais envie qu'on aille aussi vers la question du logement, puisque donc par exemple la passerelle, pour vous c'est important, que enfin c'est pour ça que vous avez monté aussi cette maison. Est-ce que tu peux peut-être nous dire comment vous avez travaillé cette question-là, qui est à la fois les cours de français, la question du travail et la question surtout du logement?
3: C'est sûr que quand on regarde même quand on a une vision un peu lointaine de la question migratoire en France et en Europe, globalement, on pense un campement de personnes migrantes, quoi. Enfin, clairement, C'est quand même, notamment en France, notre énorme problème. C'est le non-accueil qui fait que des gens vivent dans des tentes et sur des trottoirs, du fait du manque de place dans les centres d'accueil, notamment pour demandeurs d'asile. Après, ce projet, il est né notamment de l'expérience de bénévolat au refuge de Briançon, qui est quand même un endroit à la frontière entre l'Italie et la France, où on accueille des personnes qui viennent de traverser les Alpes, qui arrivent d'Italie, et avant ça, qui arrivent de la Méditerranée. Et on les voit et on fait un entretien avec elles dans le bureau d'accueil et ils partent à Limoges, à Rennes, à Paris. Ils ont des destinations, ils ont des contacts, ils vont les rejoindre. Et nous, intérieurement, on se dit, ok, d'accord, dans 3 semaines, il sera dans une ville parisienne, dans une ville française, très certainement non hébergé. Surtout quand ce sont des hommes seuls. Malheureusement, maintenant, c'est même les familles qui sont pas hébergées, même les femmes enceintes jusqu'à 7 mois. Donc voilà. Et donc c'est quand même, enfin, même d'un point de vue hors question migratoire, avoir un toit sur la tête, c'est quand même un peu le début de tout. Les gens qui font de l'insertion le savent bien, le toit d'abord, pour pouvoir ensuite commencer à poser des démarches, peut-être trouver un travail, etc. Donc nous, effectivement, c'est un peu la porte d'entrée dans cet ensemble de choses de l'accompagnement social. Donc l'enjeu, ça a été dès le départ, l'idée était d'ouvrir une maison, mais après c'est le comment, quoi. Au départ, l'idée n'était pas forcément de devenir propriétaire, hein. L'idée de la coopérative immobilière, elle est venue parce qu'on a trouvé une maison, on a vu une annonce d'une maison qu'on a visitée très rapidement et dont on s'est dit, il faut absolument qu'on chope cette maison parce qu'elle correspondait tout à fait au projet social qu'on avait écrit pendant pratiquement 3 ans.
2: Oui, c'est aussi un coup de cœur sur cet endroit.
3: Sur cet endroit qui correspondait au niveau de ce qu'on pouvait y faire, de là où elle était placée, de plein de choses, et qu'il y avait un propriétaire qui était en plus plutôt ouvert à l'idée du projet, donc qui était aussi patient de nous laisser trouver l'argent pour l'acheter. C'est pas toujours le cas. Mais avant ça, il y a eu plein de pistes. Il y a eu travailler avec un opérateur social. Il y a eu des baux amphithéotiques avec des propriétaires privés, mais ça pouvait pas fonctionner parce qu'il y avait tellement de travaux que le bail amphithéotique court. C'est pas intéressant. Enfin, il y a eu plein d'allers-retours pour finalement en arriver à l'achat d'une maison en collectif. Et c'est sûr que c'est le. Ce que je voudrais dire, c'est qu'on n'est pas seulement. Je voudrais faire remonter, du coup, c'est l'occasion, une phrase des personnes exilées que moi j'ai souvent entendue, de personnes exilées qui vous disent mais moi je suis pas venue en France pour manger et dormir. C'est la sensation que les gens ont quand ils sont, notamment les mineurs isolés en attente, même quand ils sont hébergés le temps d'être scolarisés, etc. Ils sont mis dans un endroit, des fois un hôtel, on leur distribue des plateaux repas et ils ont un toit sur la tête. Mais c'est tout. C'est ce qu'on appelle les besoins vitaux. Nous, on voulait absolument sortir de ça et créer un lieu de vie au-delà de... Donc véritablement ce terme de maison et pas seulement héberger les personnes. D'où l'idée qu'il y aura les bureaux de l'association qui seront sur place, qu'il y aura des activités, qu'il y aura un lieu socioculturel où on pourra faire des concerts, faire des fêtes, faire des soirées, qu'il y aura des ateliers en location pour des personnes artistes ou artisanes, qu'il y aura un appartement qui sera loué à une personne de Dieulfi, parce que il n'y a pas que pour les personnes exilées qui est difficile de s'héberger à Dieulfi. C'est un endroit très attractif où tout est très cher. Donc même pour louer un appart, c'est compliqué. Donc il y avait cette idée aussi de participer à la question de l'habitat dans Dieulfi, étant donné qu'on est devenu propriétaire d'une grande maison. Donc c'était pour prendre part aussi à cette question-là. Donc bien sûr que oui, ce truc d'ouvrir la porte, de créer des chambres et que les personnes elles puissent se poser. Après, c'est... Faut pas avoir non plus une vision trop fantasmée et idyllique de ça. Ça veut pas dire qu'il y aura pas plein de problèmes. On a signé, là, pour quelques années de problèmes. Et les gens ont pas forcément envie de vivre à Dieulfi. C'est aussi pour ça qu'on a, on crée un temps d'essai. Une période d'essai qui nous sert à nous, mais qui va aussi servir aux personnes, qu'elles puissent se faire un peu une idée de ça veut dire quoi vivre à Dieulfi. On met combien de temps pour aller à Montélimar? Je mets combien de temps pour rejoindre la gare si j'ai un traitement à Grenoble, si je dois aller pour faire mes papiers? Un endroit de vie, il faut qu'il soit connecté avec tout ce qui s'y passe, quoi. C'est pas seulement mettre un lit et une chambre. Ça, c'est l'urgence. Et nous, on veut justement sortir de ça.
2: Dorine, tu voulais compléter?
11: Oui, l'accès au logement faisait vraiment partie de l'objectif, la mission de Terreaux Locaux. Et à sa création, les porteuses de projet voulaient vraiment avoir un habitat partagé également dans l'association. Il se trouve que bon, les réalités du territoire faisaient que c'était pas forcément une priorité. Enfin, il y avait des concessions à faire aussi. Et du coup, il y a surtout une donnée qui était à prendre en compte, c'est que la majorité des salariés en insertion viennent surtout de Grenoble et sont orientés à Grenoble, vers Terreaux Locaux. Et donc, ils ont déjà leur cercle autour et ils souhaitent poursuivre leur installation sur Grenoble et la rendre pérenne. Donc, on a fait le choix aussi, quand eux étaient demandeurs, en tout cas, d'avoir un réseau de bénévoles qui pouvaient accueillir les salariés en insertion qu'ils le souhaitaient sur Notre-Dame-de-Loziers. Actuellement, il n'y en a plus. Mais on fait du coup de l'intermédiation locative à Saint-Marcellin pour celui qui a sa vie à Saint-Marcellin et à Grenoble pour les autres, quoi. Donc là, c'est une question sur...
2: Tu veux juste préciser l'intermédiation locative?
11: Oui, pardon. L'intermédiation locative, c'est le principe de l'association loue en son nom un appartement, un logement à un propriétaire privé et le sous-loue à un salarié. Voilà. Je te laisse compléter du coup, Hélène. Parce que...
0: Donc il y a eu un projet entre la mairie, l'EHPAD, qui n'est pas très loin, de Terreaux Locaux et Terreaux Locaux, avec Pluralis, donc de rénovation de ce qui s'appelait le foyer rural, une vieille maison pisée. Ça a mis un certain temps, mais ça y est. Donc avec deux appartements en location HLM de droit commun, deux appartements réservés à Terreaux Locaux et deux appartements pour l'EHPAD, sachant que c'est pour des personnes qui sont pas tout à fait prêtes à rentrer en EHPAD, mais qui peuvent quand même bénéficier des services de l'EHPAD qui est juste à côté. Et il y aura une... c'est pas vraiment un habitat partagé, ce sont des logements individuels, mais avec une salle commune, avec un partage. Donc ça a mis beaucoup de temps, mais on y est quand même arrivé.
2: C'est inspirant, tout ça. À quand une maison comme ça dans le Royans, finalement, on a envie de se dire. Je vous propose qu'on découvre l'association Voix Libre et la maison d'Elisa à Vercheny. Voix Libre Drôme, ça a été créé en décembre 2017 par une poignée d'habitants et d'habitantes de la vallée de la Drôme et notamment domicilié à Saillant, avec ce besoin d'accueil sur le territoire des personnes migrantes éprouvées par le parcours, enfin des choses dont on a parlé. Je vous propose quelques minutes pour rentrer dans ce projet-là et nous laisser rêver à qu'est-ce qu'on va pouvoir mettre en place dans le Royans.
12: Bon, on est à Vercheny, à 5 km de Saillant. Bon, il y a une association qui s'est organisée ici, qui ont trouvé une maison juste pour la mettre en bon état pour accueillir les migrants.
13: C'est une chose qui... On va faire cette
14: version
13: système.
14: On va
13: faire
14: de
13: cette
14: là.
13: Comme ça, on va faire. On va faire ça dans la nouvelle. Avec un accent,
12: ouais. Je me nomme Ibrahima Soli Diallo. Je viens de Guinée-Conakry. Ma vie était en danger, je ne pouvais pas y rester. Donc, j'ai fait beaucoup de traversées. J'ai eu beaucoup de problèmes sur la route. Ma vie était toujours en danger. Je sais que si je rentre chez moi, il y a quelque chose qui m'attend. Donc, soit la mort ou bien la prison à vie. On a monté la semaine passée les fenêtres, les portes. On est sur l'isolation. Donc, ça tend vers la finition parce que ça nous reste la dernière course de l'isolation. Je trouve que ça, on le fait pour nous. Parce que si... Même si moi, je ne veux pas rentrer dedans, mais quand même, il y aura des gens qui viendront, qui sont dans les mêmes situations que j'ai eues, qui vont habiter la maison juste pour un temps. Donc, c'est pour cela que c'est ça qui m'a motivé de venir, moi aussi, volontairement, donner ma contribution.
15: La chance qu'on a eue, le groupe qu'on était, c'est qu'on a rencontré deux personnes, Jean-Pierre et Alice, qui avaient un peu cette idée aussi, en tout cas d'accueillir. Et qui étaient en train d'acheter cette belle maison là qu'on voit, et qui voulaient la retaper pour accueillir des gens. Et du coup, on s'est rencontrés, et puis ça notre mouvement a démarré là-dessus, avec une association qui s'est greffée par-dessus, qui s'appelle Voix Libre Drôme, et voilà, dont l'objet est à la fois d'accueillir des gens, des migrants, et aussi en parallèle d'informer, de sensibiliser sur cette question-là, et que le plus grand nombre de gens s'y intéressent et comprennent pourquoi des gens arrivent ici, comprennent comment l'État ne les prend pas en charge et pourquoi du coup il y a des dispositifs non institutionnels qui sont obligés de se mettre en place pour pas que les gens crèvent dehors et puissent avoir simplement des rapports humains avec d'autres. Et là maintenant on est au mois de mars et donc on est dans la phase où on termine l'extérieur de manière bénévole pour le coup, avec des copains qui viennent filer la main, pas mal de gens qui ont des compétences là-dedans, donc c'est super chouette. Donc on finit les enduits, on va faire le bas de l'isolation nous-mêmes, et puis ensuite on continuera ce qu'on a déjà commencé entre-temps, en parallèle, parce qu'on était très nombreux, c'est les travaux à l'intérieur pour que la maison soit habitable et vivable à l'intérieur. Donc là il y a déjà eu pas mal d'électricité qui est très bien avancée, et puis il y aura encore des cloisons, de l'isolation, un peu d'isolation intérieure, des choses comme ça, qui vont avoir lieu encore pendant quelques temps.
14: Alors là, on passe une première couche de badigeon, c'est bien ce que j'ai compris, ce qui va éclaircir la pièce. Et voilà. Donc pour l'instant, ça fait des traits un peu moches, mais après, ça se verra plus à la seconde couche. Ça faisait... Dans le moment que aussi, ces sujets-là, par rapport aux réfugiés, tout ça, me questionnaient, j'avais bien envie de... savoir qu'est-ce qu'on pouvait faire, et c'est vrai que d'ici c'est pas forcément évident, et puis du coup c'est cool quand on peut aider dans des initiatives comme ça, et puis c'est une copine à moi qui m'a parlé de ce projet, qui vient faire de la cuisine ici de temps en temps, qui m'a dit qu'il cherchait des bénévoles, tout ça, pour aider, du coup je suis venue, voilà.
16: La fouille revendique les caisses, c'est bon. 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
2: Voilà pour cet extrait du film que vous pouvez trouver sur internet en tapant Voix Libre Drôme, la maison d'Elisa, que je vous invite aussi à aller voir en entier, parce que là on entend la bande son du film mais on voit pas le badigeon et les gens en train de travailler, mais c'est assez remarquable. Puis moi j'y suis déjà allée, c'est une très belle maison et ça fait de l'espoir aussi de voir tous ces gens œuvrer ensemble. Et je pense qu'il y a des questions dans la salle. Il y a Charlotte qui va passer un micro sans fil pour vous permettre soit d'avoir des réactions par rapport à des choses qui ont été dites, soit des questions à nos invités et des structures qu'elles représentent. N'hésitez pas, on a un petit moment pour faire ça.
17: Oui, je disais, je peux compléter pour A4, parce que j'ai eu une personne qui a fait son service civique là, sur cet asso. Et donc, simplement dire que A4 a fait un guide juridique employeur qui n'est pas accessible comme ça, parce que, bien sûr, c'est un peu risqué de... diffuser, mais il propose de faire sous forme de formation, enfin de rencontre, de le diffuser de cette manière-là. Ils ont fait aussi un guide d'autodéfense pour les employés, pour que les gens sachent ce qu'ils peuvent faire s'ils rencontrent des problèmes avec leur employeur. Noé avait bien précisé que c'est vrai que le propos d'ACAT, c'est vraiment de rendre les gens autonomes et du coup de faire en sorte qu'ils puissent créer leur propre activité. Et notamment sur Grenoble, du coup, ils ont élargi le champ d'activité. Ça n'est plus que, c'est plus simplement le secteur agricole. Il y a aussi le secteur de l'artisanat. Et du coup, ils sont en train de créer les personnes migrantes, du coup. Ils les aident à créer leur propre structure pour trouver des chantiers, pour travailler, voilà. Et ils développent aussi les cantines, du coup, les cantines sur des manifestations diverses et variées, que ça soit militants ou autres festivals, voilà. Et sinon, qu'est-ce qu'il m'avait dit d'autre ? Ouais, il y a vraiment... il insistait sur le fait que... que c'était important que les personnes portent elles-mêmes leur projet pour sortir aussi de la relation aidant-aider.
2: Merci pour ce complément. Moi, ça me donne envie de me tourner vers toi, Élise, sur la question d'un guide d'autodéfense pour les salariés ou d'un guide juridique pour les employeurs. Est-ce que c'est des choses auxquelles vous avez pensé à l'ASTIR ou même à AIR? Enfin, je sais pas, est-ce que c'est des choses que vous avez beaucoup vues ou réfléchi à ça?
1: Pas forcément sur des guides comme ça. Ouais, c'est intéressant. Non, nous, on a un petit fascicule plutôt avec des contacts, en fait, pour des gens qui viendraient d'arriver à Romans, savoir vers qui se tourner pour ce qui est du logement, l'ouverture des droits sociaux, enfin sur tout un tas de domaines. On a ces petits formules là qu'on essaye d'actualiser, mais c'est voilà autre chose.
2: Je pense à cette question de l'autonomie et sortir de la relation aidant aider. Donc on en a pas beaucoup parlé, mais si les personnes sont toujours avec d'autres personnes, des associations, qu'est-ce que ça crée aussi en permanence? Et je me disais, à R, est-ce que vous avez pensé à ce type de fascicule ou comment vous êtes très très présent autour des familles, mais du coup ça repose sur la force humaine.
6: Oui, non, on n'a pas du tout fait de guide tout ça. Par contre, quand la famille est accueillie, on, je sais pas quel terme il faut que j'emploie, mais on signe quelque chose ensemble en disant quel est notre accompagnement, pourquoi, jusqu'où, et bien dire que à un moment la famille, enfin on va tout faire pour qu'elle puisse prendre son envol et son autonomie. C'est-à-dire c'est vraiment ce qu'on cherche, et c'est vrai que pour l'instant toutes les familles qu'on a accueillies, alors là en ce moment ça fait 4 ans, mais ça y est, la famille vient d'avoir, même si on attend encore la carte de séjour, mais les récépissés qui sont renouvelés, qui ont tous les deux du travail, qui ont un logement indépendant, voilà. Elle a pas envie en même temps. Elle m'a dit l'autre jour quand je lui ai lu ce qu'on allait dire à l'AG, elle dit mais vous nous abandonnez. Je dis non, on vous abandonne pas du tout. Mais l'accompagnement maintenant, vous êtes autonome, vous avez votre liberté. Enfin, je sais pas comment c'était aussi. Mais voilà, on sent que qu'on peut pas lâcher les gens non plus complètement, et oui. Il reste forcément plus de l'amitié, il reste
2: oui,
6: beaucoup
2: liens,
6: de choses qu'on
2: les
6: a
2: liens perdurent, mais pas la question de l'accompagnement.
6: Voilà, et puis parce que on a pris la décision, du coup, comme l'appartement est libre, de le retaper et d'accueillir à nouveau une nouvelle famille.
2: Hélène, vous vouliez compléter?
0: Oui, je voulais compléter parce que c'est vrai que c'est tous une question qu'on se pose de l'ingérence de la vie chez autrui, entre guillemets. Et je voulais insister sur quelque chose parce que je l'ai suivi. À Grenoble, il y a l'association Le Caméléon qui accompagne des demandeurs d'asile au niveau de la santé mentale, qui fait des formations absolument remarquables là-dessus. Enfin, des formations, des échanges et des, justement, pour qu'on arrive à se mettre au clair individuellement, parce qu'on a besoin, on le vit tous, on a besoin de transmettre nos codes, parce que les personnes qui sont ici ont bien besoin de les connaître, et à la fois on veut pas s'ingérer, enfin c'est quelque chose d'assez subtil dans la réflexion et dans l'expérience.
2: Dans un positionnement qui soit juste pour tout le monde. Chloé, tu voulais enchaîner?
3: En parlant de guide, je voulais juste parler d'un guide qui vient justement de sortir, qui a été édité par le réseau Toile, qui est le réseau national des maisons accueillantes, que je recommande aussi. Si vous y êtes pas encore, vous pouvez peut-être rentrer dans le réseau. Et ils éditent des différents guides sur différentes thématiques. Et le dernier, il est sur les questions de domination dans la relation d'aide. Et il est juste passionnant. Et effectivement, dans nos associations, on se retrouve dans une position de travailleur social sans forcément l'avoir anticipé, et ça pose énormément de questions sur la posture. Donc clairement, faut pas rester tout seul dans son coin à croire qu'on fait ça bien. Faut vraiment se parler entre assos, se parler entre membres, et s'ouvrir à certaines lectures, parce qu'on est le moment où on est en surplomb n'est jamais loin, c'est certain.
2: Oui, c'est demander une vigilance, et puis surtout, il n'y a pas de cadre. Enfin, c'est-à-dire que les travailleurs sociaux, ils ont de la supervision, ils ont la possibilité l'analyse de pratique, de pouvoir se référer à ce qu'ils font et à avoir un moment de recul. Ça, c'est aussi des choses qui peuvent être inspirantes pour se dire, même en tant que bénévole ou accueillant bénévole, on peut réfléchir à sa posture.
3: Sachant que là, autour de la table, il y a aussi des salariés et que la professionnalisation, c'est vraiment une question. Nous, en tout cas, c'est le choix qu'on a fait dans notre asso. Donc, qui dit professionnalisation, on dit aussi formation, analyse de pratique, etc. Ce qu'on essaye de faire à Passerelle, ce qu'on fait à Passerelle, mais c'est ce que je voudrais dire, c'est qu'on est aussi dans un contexte, parce que quand on se dit ce qu'on veut, c'est l'autonomisation des personnes. Oui, d'accord, sauf qu'on est dans un contexte qui fait tout pour que ces personnes ne soient pas autonomes. Donc du coup, on entre facilement dans un temps immensément long qui, lui, du coup, ne va pas du tout faciliter, et le terme de « vous allez nous abandonner », bah oui, forcément, on est là à se galérer pour obtenir un pauvre titre de séjour travailleur, qui est le titre de séjour le plus précaire, et du coup, on n'aide pas du tout les personnes, et c'est pour ça que le travail de A4 est génial, parce qu'il nous fait nous regarder, d'une certaine façon, et moi, j'essaye de regarder un peu précisément, je reçois leur newsletter et tout, je suis toujours là, ah ouais, ils font ça, et en même temps, j'ai envie aussi de voir tout ce qui va naître, parce que ça nous ramène à se questionner sur la façon dont on fonctionne avec les personnes et ces moments de fin d'accompagnement et aussi de cadre qu'on va donner à l'accueil. Nous, on est en train d'écrire notre protocole d'accueil pour la maison puisqu'elle n'a pas encore ouvert. C'est des énormes questions et c'est des débats sans fin dans les assos.
2: L'important, c'est que ça reste vivant et vif dans les esprits. Pas forcément d'avoir toutes les réponses, mais que de pas s'endormir un peu.
3: On est plutôt dans un métier de questions que de réponses. Hein.
2: Est-ce qu'il y avait d'autres questions, d'autres envies de réagir dans la salle?
18: Oui, alors c'est plus une question qu'une réaction. Je me demandais quelle solution vous avez peut-être pu trouver sur la question de la mobilité, puisque moi, je connais plus le contexte effectivement des personnes en ville, et c'est un frein aussi parfois, même si elles peuvent avoir des opportunités d'emploi en rural, parce que en fait il faut une voiture ou alors il faut un groupe de gens suffisamment important pour gérer les trajets du quotidien. Un jeune mineur, là il peut même pas passer le permis de conduire, et puis après, même si les personnes ont un permis, il n'est pas forcément reconnu en France, elles savent pas forcément conduire en France aussi, hein. Tout simplement, il y a l'accès à la voiture. Voilà. Et moi, je peux citer un exemple que je connais au sud de Toulouse. Il y a des personnes militantes qui ont monté, ils ont appelé ça la Toto-école, parce qu'ils ont acheté, du coup, une voiture d'auto-école d'occasion qu'ils ont retapée pour pouvoir donner des cours pour des personnes de conduite, pour des personnes migrantes ou pas, hein, mais qui ont vraiment des difficultés à accéder au permis de conduire, parce qu'aujourd'hui, pour trouver de l'emploi, ça fait vraiment partie un peu des prérequis dans la majeure partie des boulots, en fait.
2: Il y a le même genre d'initiative à Grenoble, hein, une auto-école autogérée par un groupe militant. Tout à fait. Tu voulais rebondir ?
3: Juste dire que, en plus, quand on n'a pas de titre, ben, on peut pas repasser son permis en France, hein, évidemment. Donc, il y a énormément de personnes sans papier qui conduisent en France avec une voiture qui est assurée, mais par contre, où ils n'ont pas forcément le permis de conduire qui va avec. Ça, typiquement, c'est le genre de situation qui, nous, en tant qu'associatif, nous met dans une position qui pose beaucoup de questions. Est-ce que je dois laisser, entre guillemets, la personne faire ça ? Et si on se dit que la personne, elle est autonome et qu'elle fait ses propres choix, oui. Sauf que qu'est-ce qui va se passer le jour où cette personne elle renverse quelqu'un? C'est tout le temps, en fait. Étant donné qu'on est sur une crête du droit, c'est tout le temps des questions comme ça qui croisent entre le droit, l'éthique, la responsabilité qu'on a des personnes, leur autonomie. Ça s'arrête jamais.
11: Sur le sujet de la mobilité, donc comme je le disais, nous, la plupart des salariés viennent de Grenoble, et donc forcément, pour venir à Notre-Dame-de-Lauziers, faut passer par le train quand le train est là.
2: Quand la montagne ne s'est pas écroulée.
11: Voilà, donc on a cette chance d'être proche d'une gare quand même, la gare de Vinay, mais du coup, toute l'activité de production s'est vraiment créée autour des horaires de train, et donc on organise des navettes en fait quotidiennes, le matin à 8h, à 13h, à 16h, selon les horaires, etc. Et donc, on a des véhicules et des personnes, des salariés ou des bénévoles qui font les navettes pour amener les personnes au train. Et quand il n'y a pas de train, ce qui a été le cas tout le mois de mars, parce qu'il y a eu un éboulement qui a coupé...
3: Il n'y a pas de pain, du coup?
11: Alors, si. Il y a du pain, mais c'est juste que les navettes se font jusqu'à Grenoble. Donc, heureusement, c'est encore très rare. Mais voilà, c'est vraiment une grosse question. Pour l'instant, on n'a pas trouvé d'autres solutions. On a essayé de mettre en place du covoiturage, mais finalement, ça prenait pas. Donc voilà, on crée des navettes, quoi.
2: Oui, et puis dans le Royan aussi, je me tourne vers R, les personnes témoignent de ça, sur la question de habiter dans le Royan, ça veut dire au moins aller jusqu'à Saint-Hilaire si on peut prendre le train. Je pense à une personne qui m'a dit, mais j'ai jamais pris le train. Donc c'est aussi un apprentissage. Bon voilà, ça fait partie de tout ça.
6: Oui, de toute façon, c'est un vrai problème, la mobilité, pour les personnes en exil, mais pas uniquement, en fait, hein. Parce qu'il y a beaucoup de personnes qui précaires, qui n'ont pas de véhicule, et on n'a pas de transport en commun, et voilà. Donc c'est un très, très... une question pour tout le monde. Alors nous, dans Lorient, les centres sociaux, enfin le centre social s'est emparé de la question et a créé les transports partagés, en fait, des navettes, des boucles, etc.
2: Des boucles, ouais.
6: Et puis du transport à la demande. Mais après, nous, à Air, il y a aussi les bénévoles. Qui passent un temps fou dans les transports pour emmener un rendez-vous à l'hôpital, ça n'arrête pas, en fait, c'est en permanence. Et ça, c'est, chapeau à tous les bénévoles qui font tous ces trajets, quoi.
2: Il y avait une autre question.
19: Je me demandais dans le parcours du combattant que c'est d'obtenir les papiers qu'il faut pour pouvoir vivre en France pour quand on est personne migrante. Est-ce que ce que vous venez de décrire, en fait, c'est déjà une conséquence de ce que j'ai entendu il y a pas longtemps, qu'il y avait Retailleau là qui avait mis un truc assez contraignant, en fait. Et du coup, je me demandais, en fait, si ce que vous avez dit c'est déjà une conséquence de ça, ou si ce qu'il avait dit ça va aller encore plus loin après. Et l'autre chose aussi qui m'interrogeait, c'était en fait, pourquoi il fait ça? C'est quoi? C'est une punition? C'est pour punir? Enfin, j'arrive pas à comprendre les motivations. Et la dernière chose que je voulais dire, c'est plutôt une remarque, mais du coup, j'ai pas l'impression qu'il y ait beaucoup de migrants parmi nous. Donc voilà.
4: Disons que

0: Et cette circulaire permet de lâcher la pression de la cocotte minute. C'est-à-dire qu'on fait un discours super méchant, et puis après, on lâche un peu la pression. Et là, Retailleau, c'était exactement l'inverse. Lui, c'est mettre le bouchon.
1: C'est aussi un discours super méchant.
0: Oui, mais, je suis d'accord. Mais au niveau de la pression, il n'y avait plus de pression possible. C'était aucune voie de sortie. C'est-à-dire, comme on est accusé en permanence de régulariser trop de gens, d'accueillir trop de monde, ce qui est complètement faux, mais c'est pas grave, le grand remplacement, ouais, toutes ces conneries-là, eh ben, on va faire un truc qui va vraiment montrer qu'on veut juguler le truc. Et donc, ce qui fait que ça a coupé complètement toutes les voies de sortie. Sauf que cette circulaire, elle s'applique plus ou moins vite et plus ou moins bien. Et que les préfets, on s'en rend compte, ont une marge de manœuvre qui n'est pas dans la circulaire, mais qui est quand même de fait. Le préfet fait ce qu'il veut. Il faut se rappeler de ça. Et donc, quand on arrive à choper un préfet, et à le faire choper par nous, mais par les élus respectables, et on peut arriver à rentrer dans la cervelle du préfet. Et si on arrive à rentrer dans la cervelle du préfet, on peut arriver à obtenir des choses. Mais c'est au coup par coup, à la tête du client. Il y a un préfet qui m'a dit « Vous, au moins, vous êtes gentil. C'est pas comme les méchants de la STI hein, qui n'arrêtent pas de nous faire des manifs et des machins. »
2: On en est là,
0: voilà,
2: quoi.
0: On en est là, quoi. C'est bon, le passe-droit.
2: Une question.
3: C'est moi. C'est plutôt pour une précision, parce que j'ai pas bien compris, là. Si on n'a pas de titre de séjour, on peut pas travailler, d'après ce que j'ai compris. Mais de l'autre côté, j'ai entendu parler de régularisation par le travail. Donc, si on présente des fiches de paye, alors je comprends pas, parce que si je peux pas travailler, j'ai pas de fiches de paye, mais je vais présenter des fiches de paye quand même pour me régulariser.
2: Vous avez très bien compris, en fait.
3: Ah bon?
4: Vous avez tout compris. D'accord. C'est exactement le paradoxe dans lequel on se situe en matière de régularisation. En fait, c'est surtout l'employeur qui n'est pas, en effet, autorisé à recruter une personne dont il sait qu'elle est en situation irrégulière. Mais, en effet, la personne, pour être régularisée, doit justifier de fiches de paie nombreuses, à temps plein, supérieures au SMIC, de préférence dans un métier en tension, pour essayer d'être régularisée. Je rejoins ce qui a été dit précédemment, il y a en la matière un pouvoir discrétionnaire d'appréciation du préfet. Et ce que ça veut dire, ça, c'est que le préfet peut dire oui ou non, et que derrière, c'est extrêmement difficile d'aller contester cette décision. Donc, on donne un large pouvoir à l'administration de décider de cette régularisation, quand bien même la personne aurait apporté énormément de fiches de paie et serait sur le territoire français depuis de longues années. On demande aujourd'hui de connaître extrêmement bien la langue française. Enfin, petit à petit, on voit aussi que les conditions, elles deviennent de plus en plus exigeantes.
3: Merci pour la réponse. Deuxième chose, j'ai des personnes que je reçois qui ne veulent pas d'aide pour l'obtention d'un titre de séjour parce qu'elles ont peur que, si elles se font un peu connaître par l'administration, elles risquent une OQTF. Et donc là, ben, je ne sais pas quoi leur répondre.
2: La menace de l'OQTF qui plane,
3: oui,
2: en permanence.
3: Ouais.
4: Je comprends pas bien.
2: Parce que peut-être vous pouvez expliquer le contexte dans lequel vous le recevez, parce qu'on.
3: Non, je suis au Secours populaire de Saint-Marcellin.
2: Ah, vous êtes au Secours populaire de Saint-Marcellin.
3: Donc,
2: okay.
3: Je reçois donc des personnes qui sont en titre de séjour à qui je dis à qui je propose de les aider.
2: Un accompagnement.
3: Alors pas nous personnellement, mais par d'autres associations, bien évidemment. Et elles me disent non, moi je vais pas faire de ça parce que sinon je vais me faire repérer par l'administration et après je risque le QTF.
2: Rester sous les radars.
3: Voilà,
2: pour pas.
3: Voilà, tout à fait. Donc là, je sais pas comment faire.
5: Effectivement, une procédure à laquelle la réponse est non. Mais je parle sous ton contrôle et pratiquement tout le temps maintenant adjointe d'une OQTF si le titre de séjour est refusé. Donc j'aurais envie de dire la parole de vos interlocuteurs est légitime. Après, est-ce que ça justifie le fait de rester en situation irrégulière pendant des années avec tout ce que ça implique? Voilà, c'est là aussi où on se retrouve à pas savoir trop quoi dire aux personnes. Et c'est souvent plus à discuter sur le fond, quoi, et sur l'expérience au long cours des gens.
2: Oui, c'est risqué, en fait, de...
5: Bien sûr. Après, il y a des dizaines de milliers de personnes qui vivent avec une OQTF en France. Hein.
0: Avant, l'OQTF n'avait une valeur pendant un an. Donc, vous aviez l'OQTF, au bout d'un an, elle tombait. Alors, ça aussi, il y avait une espèce de truc comme quoi il y a plein de gens avec l'OQTF, mais il n'y a que quoi, 10% des OQTF qui sont vraiment suivis d'expulsion. Parce que c'est impossible à organiser. Enfin, on ne va pas entendre dans le détail. Donc, maintenant, avec la circulaire Retailleau, justement, non seulement l'OQTF n'est pas valable que un an, mais si vous avez une OQTF, vous pouvez pas faire une demande pendant 5 ans. Donc ça veut dire que ça crée la peur, effectivement, que si vous avez une OQTF, vous pourrez pendant 5 ans, vous pourrez plus redemander quoi que ce soit.

0: Toi. Et donc, c'est des petits systèmes qui, comme ça, deviennent, rendent de plus en plus difficile l'obtention de statut.
1: La dernière question, parce qu'on va bien devoir faire une pause avant de regarder le film.
2: Ouais, j'ai une petite question par rapport au paradoxe, là. Si j'ai bien compris, donc, il y a des employeurs qui délivrent des feuilles de paye, des fiches de paye à des personnes qui sont sans papier et qui vont pouvoir, du coup. Et donc, ma question, c'était par rapport au, le cas tout à l'heure, vous parliez de non-renouvellement d'autorisation de travail. Dans quelle mesure l'employeur, il peut quand même prolonger le contrat de travail? Quel risque il prend? Enfin, voilà, c'est peut-être une question naïve, mais c'est pour voir mesurer un peu le risque et est-ce qu'on peut parler de désobéissance civile, par exemple, si on passe outre.
3: Alors la question s'est vraiment posée du coup à Terreaux Locaux avec le cas qu'on a eu, qu'on a expliqué auparavant. Le choix a été fait de suspendre le contrat de travail parce que on a un agrément pour être chantier d'insertion. On dépend beaucoup de subventions publiques également pour les salaires, pour la rémunération des salariés en insertion. Et si on entre, si on fait quelque chose d'illégal, finalement, ça peut porter préjudice aux 17 autres salariés. Et on a fait le choix de ne pas prendre ce risque-là. Donc, je sais pas si d'autres...
4: Oui, Chloé. Moi, je parlerai pas du tout sur l'expérience de l'association, mais par contre, peut-être juste expliquer, parce que je pense que c'est important qu'on comprenne les différentes choses qui sont aussi des choses qui ont été mises en place par l'expérience, justement, des personnes exilées elles-mêmes. Il y a évidemment le système des alias. Il y a énormément de gens en France qui travaillent avec les papiers de quelqu'un d'autre. Une autre personne issue du continent africain, par exemple. Je vous recommande un film qui s'appelle Premier de Corvée, qui est absolument passionnant, qui a été réalisé par Julia Pasquale et Camille Milrand, qui sont journalistes au Monde, sur ce monsieur qui travaille pendant des années dans un restaurant, et sur ce fonctionnement. Mais c'est ce qu'on voit aussi dans l'histoire de Souleymane, hein, ce fameux garçon qui livre à vélo. Il loue en fait les papiers de quelqu'un d'autre à un compatriote. On voit aussi l'entraide entre compatriotes, c'est pas toujours hyper cool. Les gens payent très très cher les papiers de quelqu'un d'autre qui lui a un titre et du coup travaille sur le compte et donc paye des impôts. Enfin, tout le système d'impôts du coup est vicié puisque bien sûr c'est pas la bonne personne qui travaille. Enfin, vous voyez le bazar. Mais il n'empêche que, notamment en région parisienne, la CGT a été vraiment très très sollicitée sur ces questions-là et ils arrivent avec des dossiers au nom de Abdoulaye, ils vont voir l'employeur. Alors voilà, vous avez embauché monsieur Abdoulaye Bah pendant tant d'années, mais en fait, je pense que vous savez très bien que ce monsieur Abdoulaye Bah, c'est Ibrahim Sicko. Donc maintenant, vous allez refaire les fiches de paye et puis nous, on va essayer de régulariser la personne. Alors des fois, ça se passe très mal avec l'employeur, évidemment, sauf qu'en fait, il est lui-même dans une situation où il pourrait avoir un procès. Donc c'est, après, c'est un jeu de pouvoir entre syndicats et personnes exilées. Après, je voudrais pas qu'on croie que je suis en train d'encourager de faire ça, parce que clairement, c'est se mettre en tant qu'employeur dans une situation qui peut être très très très très tendue. Mais juste pour dire que le même système politique capitaliste libéral qui souhaite voir les exilés mourir en mer plutôt qu'arriver ici, c'est le même qui fait travailler ces gens dans des conditions d'exploitation et qui gagne de l'argent avec eux. Ils sont bien contents d'avoir ces personnes pour vider les poubelles, nettoyer nos assiettes à la fin d'un repas dans un resto chic. Donc voilà.
5: Juste pour compléter, je pense que la question de la désobéissance civile va se poser de plus en plus. Enfin,
1: elle se pose déjà. Elle est déjà en cours.
5: Elle se pose déjà. C'est vrai qu'en discutant avec Emmaüs en lutte, il y a des réflexions là-dessus. Il y a le jour J, effectivement, avec nos subventions. On perd des subventions pour 18 postes, on met 18 personnes à la rue pour en sauver un. Mais je pense que si on se revoit l'année prochaine ou dans 2 ans, il y a de fortes chances pour qu'on ait... On est à se parler de ça.
1: On pourrait continuer encore justement et ouvrir un autre chapitre sur la question de la désobéissance civile. Et on garde ça pour l'année prochaine.
5: Oui.
1: parce que le film va commencer dans un quart d'heure, donc je suis obligée de clôturer cette table ronde. Je voulais vraiment vous remercier tous et toutes d'être venus en ce samedi après-midi parler de vos réalités. On a vu à quel point c'est complexe, c'est noué, à quel point ça peut faire du désespoir à des endroits, et principalement pour les personnes concernées qui sont peu là, comme vous l'avez l'avez souligné. Et en même temps, c'est parce qu'on continue à lutter, à sensibiliser. On en a un petit peu parlé, mais à diffuser cette parole-là que les choses peuvent continuer à bouger. Donc merci aussi à l'équipe d'organisation de cet après-midi. Je vous rappelle que du coup, cette table ronde sera disponible dans son intégralité sur le site de radioroyan.fr. dans quelques jours, laissez-moi le temps de faire le nettoyage et je mets ça en ligne. Et du coup, ce sera aussi l'occasion de diffuser pour toutes les personnes qui étaient pas là cet après-midi et que ça intéresse. Voilà. Merci à Jean-Claude, super bénévole de Radio Royan, pour la technique avec Charlotte en stagiaire. Ça y est, t'as ton CAP. Et voilà, et on se quitte sur une chanson qui s'appelle Congo de Kolinga.

0: 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Être verte à coup en 2026. Radio Royan Vercors et le lycée La Solée vous présentent un projet d'éducation aux médias mené avec les premières sciences économiques et sociales du lycée La Solée à Saint-Marcellin. La notion d'habiter le Vercors à l'heure du dérèglement climatique était au centre des préoccupations des élèves par de nombreuses rencontres à la jolie colo de Autran-Méaudre, tiers-lieu d'activité qui a accueilli l'événement au cours du mois de mars 2026.
1: Bonjour Benjamin Béchet, merci d'avoir accepté d'être avec nous à la jolie colo.
2: Bonjour, je suis ravi d'être là, merci de l'invitation.
1: Vous êtes un photographe reconnu, vous travaillez avec les plus grands journaux et magazines français comme Le Monde, Géo, elle est également pour la presse étrangère comme le New York Times, Vanity Fair. Qu'est-ce qui vous a amené à vous intéresser au Vercors ?
2: Écoute, moi je suis alpin, je suis savoyard et je connais pas mal le massif alpin et le Vercors c'était un peu un angle mort, c'est un endroit que je connaissais pas. Ma mère me l'avait tout le temps dépeint comme un massif un peu triste, un peu pluvieux. Elle l'avait traversé à cheval, je crois, quand elle avait 30 ans et elle s'était pris une grosse drache en automne. Et j'entendais parler souvent du Diois et du Vercors. Je passais dans le Trièves, à Luz-la-Croix-Haute, mais toujours autour, je tournais un petit peu autour. Et je cherchais un nouveau territoire pour un nouveau projet. Et j'ai commencé à passer du temps plutôt du côté de Trièves, où j'ai un copain qui a une petite cabane. Et j'ai commencé un petit peu à me balader sur le plateau en partant de cette cabane. C'était un endroit que je voulais découvrir. Et puis, il était question aussi avec ma famille qu'on s'installe dans le Diois. Alors, je commençais un petit peu à faire des repérages. Je me disais, ça pourrait être chouette de commencer à faire des photos sur ce territoire si jamais un jour on vient y vivre.
1: Depuis combien de temps pratiquez-vous la photographie et quels sont les photographes qui vous ont inspiré?
2: J'aurais dû bosser là-dessus. J'y pensais l'autre jour. Écoute, j'ai tout le temps fait de la photo. Je pense qu'au collège, j'avais un petit labo dans ma salle de bain. À partir du lycée, j'avais rejoint une petite association. Ça a tout le temps été naturel, quoi. Concernant les photographes qui m'ont inspiré, écoute, quand j'étais collégien et lycéen, j'étais très admiratif de grands reporters d'abord, de grands reporters de guerre ou de grands sujets dans le monde. Donc j'ai découvert à l'époque Sebastião Salgado, qui vient de mourir là il y a quelques semaines, et puis d'autres grands reporters comme par exemple Raymond Depardon. Aujourd'hui, qui est une grande sommité française. Et avec le temps, et j'ai commencé à me faire une plus grande culture photo dans des festoches ou quoi. Et j'ai vraiment accroché avec la photographie américaine, avec des auteurs qui sont incroyables et qui ont une façon de photographier les gens vraiment folle. Donc je pense à Lee Friedlander, par exemple, ou Gary Winogrand, qui sont, vous jetterez un petit coup d'œil, des très grands photographes en noir et blanc. Et puis, comme nos goûts musicaux ou nos goûts littéraires, au fil de ma vie, il y a plein de photographes qui m'ont impressionné, inspiré et aidé à avancer.
1: Nous avons quelques questions au sujet de votre premier livre de photos, Le Clan. Pourquoi ce choix du noir et blanc pour représenter le Vercors ?
2: Alors écoute, j'ai fait beaucoup de couleurs dans ma vie. Le noir et blanc, quelque chose que je porte en moi quand même. Quand on commence la photo, on commence en noir et blanc, forcément, parce qu'on a le petit labo et puis c'est plus simple, la couleur ça coûte trop cher. Je savais que j'allais photographier pas mal le milieu naturel et j'avais envie de m'absoudre des couleurs pour plusieurs raisons, pour pas trop qu'on voit la saisonnalité, pour quitter le monde touristique et aller vers quelque chose de plus profond, plus mental. Le noir et blanc a cette faculté, si tu veux, de mentaliser la perception qu'on a du monde, je trouve. Donc là, c'était pour moi le bon support. Ensuite, c'était moins cher. Je peux le faire développer pas cher ou le développer moi-même. C'est facile à scanner et j'avais envie de me remettre noir et blanc.
1: Pourquoi avez-vous choisi de prendre en photo des animaux morts ?
2: Ah, écoute, les animaux morts, c'est les animaux qu'on me fait rencontrer ou que je rencontre. Je suis pas un photographe naturaliste et le clan, ça parle plus des gens, des femmes, des enfants et des hommes finalement que des animaux. En tout cas, ça parle de tout le monde, de tous les êtres sur le plateau. Mais l'idée n'était pas de photographier, de faire de la photographie naturaliste. D'une part, parce qu'en moyen format, avec des objectifs tels que je les ai, je peux pas vraiment avoir de téléobjectifs ou des focales qui sont grossissantes comme ça pour faire ce genre de photos. On pourrait essayer, hein, j'en ai un, mais c'est un petit peu galère. En plus, c'est un appareil particulier, je t'expliquerai après. Les animaux morts, c'est les animaux que le randonneur, le promeneur du dimanche, le reporter que je suis rencontre quand on se balade avec un forestier ou avec un chasseur, voilà.
3: Alors justement, comme vous en parlez, pourquoi votre livre s'appelle-t-il Le Clan ?
2: Écoute, je cherchais une façon de parler de cette famille élargie, quoi, qui sont les habitants du plateau. Et ils sont drôles quand même. C'est-à-dire qu'il y a à la fois, des liens familiaux, des liens extra-familiaux rapprochés, c'est-à-dire des cousins. Bon, c'est encore la famille, mais on commence à s'en éloigner un petit peu. Et ensuite, il y a des familles qui se côtoient depuis très longtemps. Quand tu commences à te faire des copains un peu sur le plateau, tu vois qu'ils te racontent tout le temps des anecdotes les uns sur les autres. Et puis après, tu parles à, par exemple, un jeune éleveur qui est présent dans le livre, là, qui me parle de son chien et qui m'en parle comme d'un copain. Et après, tu parles à un naturaliste qui te parle des vautours, qui te parle des renards. Et pareil, qu'ils en parlent comme de gens qu'il a auprès de lui, quoi. Et donc, il est en train dans ma tête et dans le livre, en train d'exister une communauté d'êtres vivants, pas que des humains qui se fréquentent, qui ont des liens ensemble de subordination, d'amitié. Et la forme clanique, finalement, c'était une façon de le représenter. C'est notre famille, en fait, le clan. C'est un groupe de personnes qui vivent ensemble.
3: Alors, vous avez déjà partiellement répondu à cette question. Quel type d'appareil photo utilisez-vous ?
2: Alors, j'ai plein de boîtiers, hein, comme un musicien, plein de guitares. Pour ce projet, donc c'est un Mamiya 6. J'aurais dû l'amener, je suis désolé, je l'ai pas pris. C'est un boîtier japonais des années 90, qui est tout petit. C'est ce qu'on appelle un appareil télémétrique, c'est-à-dire que la visée ne passe pas par l'objectif quand tu regardes. Ça a des avantages et des inconvénients. Pour un moyen format, c'est un boîtier qui est tout petit. Donc, je peux trimballer ce boîtier avec des objectifs plus mon éclairage, puisque j'utilise un flash dans ce livre, de façon assez légère. Sinon, les moyens formats, ça peut rapidement peser 5-8 kilos avec tous les objectifs. Donc, il s'agissait de rester léger.
3: Et du coup, faites-vous de la photo argentique ?
2: Donc ça, c'est un appareil argentique. Okay. Voilà, parce que dans les années 90, il y avait, tu imagines bien, très peu d'appareils numériques. Donc c'est un appareil qu'on appelle 120, c'est-à-dire que la pellicule fait 120 mm. Donc la pellicule, donc ça c'est du 6-6, ce format-là. Donc l'image fait 6 cm par 6. Avec cette même pellicule, tu peux faire du 6-7 ou du 6-9. Donc c'est beaucoup plus grand que la pellicule qu'utilisaient tes parents, le 24-36. Ça fait 4-5 fois la surface, ce qui permet d'avoir une qualité de tirage qui est super.
3: Ok. Dans votre livre, on voit des portraits d'habitants du Vercors. Donc, comme vous l'avez dit, un éleveur, un bûcheron, des chasseurs et même un artisan d'appeau. Comment choisissez-vous les personnes que vous photographiez ?
2: C'est un fil, finalement, qui se tire. J'ai d'abord passé du temps en marchant et en baladant et en faisant d'abord des rencontres au gré du vent. Et puis après, j'ai commencé à chercher des profils qui m'intéressaient. Et une fois que j'ai rencontré, par exemple, Didier, qui est une personne assez emblématique et qui connaît beaucoup de monde, ou une autre personne, par exemple, naturaliste, ils m'ont tous envoyé vers d'autres personnes. Et après, c'est simplement rencontrer des copains de copains, ou « Oh, est-ce que tu as entendu parler de cette personne-là » J'ai également sollicité le parc naturel régional du Vercors et les personnes qui s'occupent de la réserve naturelle des Hauts Plateaux, et avec eux j'ai pu à la fois passer du temps avec aussi donc des gardes de la réserve et aussi m'ont conseillé des personnes à rencontrer.
3: Gardez-vous parfois contact avec elles ?
2: Oui, j'aurais montré le livre, je les invite quand on fait une expo, je passe les voir quand je passe pas loin, là tu vois, avant de rentrer à 10, je vais passer voir deux personnes. Oui, j'essaie de garder contact, oui.
4: Nous avons quelques questions sur votre parcours professionnel. Avez-vous fait une école de photographie ?
2: J'ai fait une petite formation de 8 mois. J'ai d'abord fait des études d'histoire, une licence, pour avoir une petite culture générale. Et après, j'ai fait une formation qui était très pratique, hein, qui n'était pas vraiment une grande école, mais dans laquelle j'ai rencontré plein de copains qui sont devenus d'abord des collègues, avec qui on a fait des petites agences photos, un collectif, et ensuite qui sont devenus des amis que j'ai gardés tout au long de ma carrière. Ça m'a permis quand même d'avoir un petit bagage technique, et un petit bagage aussi plus spécifiquement culturel quant à la photographie.
4: Vous êtes originaire de Rumilly en Savoie. Pourquoi avoir choisi d'habiter à la Drôme?
2: Écoute, j'ai beaucoup bougé. J'ai habité à l'étranger, en Espagne, en Italie. J'ai beaucoup voyagé. Je suis entré en France il y a 12 ans. Je pense que là, j'ai 47 ans. Donc, j'ai recommencé à vivre en France vers mes 35 ans. Quelque chose comme ça. Je suis retourné à Marseille, qui est une ville que j'aimais beaucoup. Et puis après, j'ai rencontré ma femme, on a eu des enfants et on cherchait un nouveau lieu pour vivre une aventure ensemble. Et comme je te le disais, le Diwa, je l'avais toujours en tête. C'est quelque chose que je voulais voir. Donc j'ai commencé à y passer du temps. De façon concomitante, j'ai un copain qui s'y est installé, qui était photographe aussi. Donc on a pu commencer à voir un peu comment ça se passait. Et puis on a eu un gros coup de cœur sur le Diwa, sur le climat social qu'il y avait là-bas. Et on a décidé de partir y vivre.
4: En 2022, vous êtes lauréat de la grande commande photographique de la Bibliothèque nationale de France. Qu'est-ce que cela signifie concrètement?
2: Dans le cadre du plan de relance post-Covid, le ministère de la Culture avait lancé un grand appel d'offres pour permettre à 200 photographes, c'est beaucoup 200 photographes, hein, c'était un très gros budget, à 200 photographes de travailler sur la France et de dresser un portrait de la France après l'épidémie du Covid. Dans la politique culturelle de la France, on a une tradition de la commande photographique qui est née dans les années 70 avec une mission qu'on appelle la DATAR. C'était une mission d'observation du paysage, notamment. À l'époque, ils ont envoyé une vingtaine de photographes qui sont aujourd'hui tous très reconnus, dont Depardon, Plossu ou d'autres. Et l'idée, c'était de leur passer une commande publique pour montrer la France, en fait, la documenter, faire des photos dont on savait que plus tard, elles nous serviraient à la fois comme un repère historique et puis aussi comme un témoignage du temps de la France à cette époque-là. Et même comme un outil d'aménagement sur le temps présent. Donc c'est dans cette optique-là que le ministère de la Culture a décidé de relancer une grande commande. Ce que ça représentait pour moi déjà, c'était de s'inscrire là-dedans. C'est-à-dire que je faisais cette commande avec la conscience de s'inscrire dans une politique culturelle de l'image. Donc ça, c'est quand même c'est chouette. Et puis, c'était aussi une certaine exigence quant au travail que j'allais rendre. La Bibliothèque nationale de France, à l'issue de ce travail, a acquis 10 images par photographe. Ces images sont archivées, tirées et archivées. Donc les tirages sont archivés sur le site de Richelieu. Et c'est des images qui vont rester. Donc le travail que j'ai mené sur la forêt est vraiment un témoignage de l'état des forêts françaises à cette époque-là, en 2022.
5: Que trouvez-vous le plus fascinant sur le massif du Vercors?
2: Écoute, c'est, je pense, un mélange qui donne toute sa magie au plateau. Les rencontres que j'ai faites sont assez fortes et je trouve les gens ouverts au dialogue. Ils m'ont tous accueilli avec bienveillance et curiosité. Ensuite, j'aime les contradictions de ce plateau aussi, qui en fait n'est pas qu'un plateau, c'est bon, d'abord un ensemble de deux montagnes. Hein. Tu sais que jusque assez récemment, le Vercors était considéré plutôt comme deux massifs de montagnes, quoi. D'un côté quatre montagnes et puis l'autre le côté plus au sud, autour de la réserve. Et tous ces replis, ces gorges, c'est sans fin en fait. Et à un moment, j'avais pour ambition d'en faire le tour et de voir une grande partie du plateau avant de sortir le livre. Mais en fait, il m'en manque plein. Donc j'aime bien aussi le fait de pouvoir s'y perdre indéfiniment. La moyenne montagne, c'est un territoire que je connais bien, j'y ai grandi. Donc c'est aussi un territoire dans lequel je me sens à l'aise. 1000, 1500 mètres d'altitude, c'est quelque chose où je suis vraiment bien. C'est ma bonne place entre le ciel et la terre, quoi.
5: Le changement climatique a-t-il un impact sur votre vie et sur votre métier de photographe?
2: Oui. Oui, j'ai inscrit quand même le clan dans cette optique-là, de rendre hommage à tous ceux qui vivent avec et pour le milieu naturel, pour à la fois montrer comment est-ce qu'on peut vraiment vivre en harmonie avec le milieu, tout en tirant profit, hein, c'est-à-dire en pouvant élever des bêtes, en pouvant chasser un peu de gibier, et en protégeant grand nombre d'espèces qui sont protégées. Donc c'est une toute petite pierre à l'édifice, hein, je m'en rends bien compte, mais j'ai quand même inscrit ce projet là-dedans. Après, je réfléchis aussi à faire ma part de façon plus grande. Donc je réfléchis à peut-être avoir un deuxième métier pour plus tard. Je commence à m'intéresser à l'agriculture, à voir comment est-ce que peut-être dans ma deuxième partie de vie, tu vois, je pourrais faire plus encore. Mais je me sens impuissant et je trouve que je fais pas assez, comme nombreuses personnes autour de moi.
5: Si le Vercors était un son, que serait-il, enfin ?
2: Je t'invite à écouter les travaux de Fernand Desroussin, qui est présent dans ce livre. C'est un audio naturaliste qui est très célèbre, qui fait des bandes-son pour des films dans le cinéma français. Il réalise également des bandes-son pour des expos. Il parcourt le monde pour enregistrer le milieu naturel. Il est capable d'enregistrer aussi bien les insectes que les oiseaux, que toute la faune. Et il fait un travail de dingue et il enregistre notamment à certains moments de la journée ce qu'il appelle des chorus. C'est-à-dire qu'il va choisir un endroit qui lui plaît. Par exemple, une clairière où il va voir que type de forêt, l'alternance du milieu, la lisière, tous ces éléments vont être favorables à par exemple tel type d'espèce d'oiseau, et il va placer ses micros de telle sorte à pouvoir enregistrer tout le monde. Et donc c'est ce que j'aime aussi, peut-être c'est peut-être ce son-là, c'est peut-être le son des oiseaux sous la tente un petit matin de printemps au mois de mai. Je pense que c'est un beau son du Vercors, par exemple.
1: Est-ce que vous pourriez nous présenter votre livre de photographie Le Clan?
2: Eh ben écoute, oui. Avec plaisir. C'est un magnifique ouvrage que tu peux te procurer dans toutes les librairies. Non, alors sans blague, c'est un travail que j'ai mis 4 ans à faire, qui rassemble, je dirais, 80 photographies en noir et blanc, argentique, qui est édité chez André Frère Éditeur, qui est un éditeur photo reconnu. Il est aujourd'hui directeur de France Photo Book, qui est le syndicat des livres photo en France. Alors, un livre, si tu veux, ça se fait de plusieurs façons, un livre photo. Il y a d'abord ce qu'on appelle le chemin de fer. Le chemin de fer, c'est la succession des photos, du début à la fin. Et quelle histoire tu racontes en passant, par exemple, d'un arbre mort au milieu du chemin à un tas de fumée qui fume, puis à Pierre qui nourrit ses veaux, puis à Didier qui coupe un arbre. Et donc ça, c'est la succession des photos. C'est comme au cinéma. C'est la succession des plans qui fait que tu vas commencer ta narration comme ça. Alors ça paraît bête, hein. On pourrait se dire qu'on pourrait mettre n'importe quelle photo les unes après les autres. Mais quand tu commences à te poser la question de dans quel sens tu vas les mettre, c'est assez long. Et donc souvent, tu te fais aider. Tu commences par les mettre chez toi un petit peu, tu mets un petit truc, et puis bon, au bout de 2 mois, il y en a partout. Ta copine t'engueule parce qu'elle en a marre que ça déborde. Donc après, tu vas avoir quelqu'un qui est un peu spécialisé là-dedans, et puis tu te poses. Donc tu commences vraiment à te mettre d'accord sur comment tu vas faire cette histoire. Et une fois que tu as cette succession de photos, après, il s'agit de faire la maquette. Et donc là, je l'ai fait faire par un studio graphique qui est basé à Die, qui s'appelle l'Atelier Musli. Donc c'est Mithil Ducomet, et il est spécialisé dans les livres, en fait. Il a une culture de livres de ouf, quoi. Il t'emmène dans la librairie et tu dis, ok, alors ça, c'est comme si, ça, regarde, ça, c'est un livre classique, les images sont en majesté, il y a une grande marge blanche, c'est vraiment le livre photo classique. Après, il te sort autre chose, regarde, là, plus de marge, plein pot, ou alors marge asymétrique, là, on est dans quelque chose où le graphisme a plus d'importance, tu regardes d'autres choses. Il sait, en fait, comment tu vas réagir par rapport à ce que tu regardes. Ça paraît bizarre peut-être, mais en fait, selon comment sont mises en page les photographies et le texte, tu vas vraiment pouvoir raconter des choses différentes. Et donc Mithil a choisi notamment de faire une couverture sérigraphiée. C'est un tissu qui est jaune et dessus a été imprimée une photo avec la méthode de la sérigraphie. C'est une méthode en fait qui utilise une trame sur laquelle est apposée de l'encre, et l'encre passe par les trous en fait. C'est comme un pochoir. C'est assez technique, notamment quand il y a du tissu, parce que le tissu boit et c'est pas facile d'avoir beaucoup de détails. Donc l'imprimeur était pas très sûr que ça marche, mais ça a marché. Et ça a très bien marché. Et c'est ce qui donne, je trouve, au livre son côté objet, son écrin en fait. C'est un livre qui a été imprimé en Italie, chez un imprimeur qui s'appelle EBS, qui est un des très grands imprimeurs en bichromie dans le monde. La bichromie, c'est l'utilisation de 2 encres en fait. Tu fais tout ton dégradé avec juste 2 encres. Voilà, c'est très technique. C'est un livre qui est imprimé en offset, de façon classique.
5: Avez-vous des regrets sur le livre à nous dire, ou êtes-vous fier à 100%?
2: Non, j'aurais aimé le continuer. J'ai quelques regrets sur quelques photos dont j'aurais aimé qu'elles soient présentes. Mais je suis très heureux de l'objet final et je suis très heureux d'avoir eu la chance de rencontrer notamment Mithil, hein, qui a vraiment donné une patine, qui lui a donné une existence vraiment chouette. Ce sont pas des projets faciles parce que ce sont des projets qui coûtent pas mal d'argent. Il faut trouver des partenaires. C'est pas un projet avec lequel tu vas gagner de l'argent en fait. C'est simplement un projet que tu fais pour faire vivre, présenter ton travail et puis rendre hommage à tous ceux qui t'ont fait confiance. Donc le fait qu'il existe, c'est déjà pour moi une belle victoire.
5: Merci beaucoup pour votre moment avec nous.
2: Eh ben de rien, c'était super. Je serais ravi qu'on échange après encore un petit peu, de façon plus informelle. Merci.
5: Merci beaucoup.
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0: Philippe Chitarini, bonjour.
1: Bonjour, enchanté de vous rencontrer.
0: Avec plaisir, puis aussi un grand plaisir de rencontrer vos œuvres. Vous êtes artiste plasticien, vous naviguez, vous rayonnez entre le sud de la France et la Chine, et vous êtes aussi, bien sûr, par l'essence de votre proposition, explorateur d'espace et de couleurs, et au service du rayonnement de ces deux composantes qui s'interfèrent dans un dépouillement total, comme cela se vérifie actuellement, à l'Arsolite, à Saint-Jean-en-Royans, pour l'exposition temporaire « La vie en rose ». Et une devise de Ludwig Mies van der Rohe, si je prononce bien, illustre parfaitement votre travail « Less is more », hein, le moins et le plus. On vous qualifie comme artiste minimaliste. Comment caractériser cette discipline et pourquoi pas ça donner l'aspect plutôt de peinture figurative?
1: Alors, c'est vrai que venant du sud de la France, c'est assez étonnant de pratiquer le genre d'art que je pratique. Souvent, la peinture dans le sud de la France est figurative, représentative de personnages, de paysages, etc. Là, j'ai évacué complètement tout ça de mes toiles dans un premier temps. Pour ne faire que du monochrome, c'est-à-dire reprendre, on a l'impression que tout a été fait, mais reprendre cette idée donc, de travailler des toiles monochromes, c'est-à-dire d'une seule et même couleur, en jouant sur différentes matières, le brillant, le mat, le satiné. Donc repenser le monochrome en quelque sorte, je veux dire. Ça a donné ça a été le début. Le commencement de mon travail.
0: On dit d'ailleurs monochromiste, hein, c'est ça?
1: Oui, ça peut se dire. Oui, le terme a déjà été employé me concernant. Mm-hmm. Oui.
0: Alors là, la spécificité, c'est aussi s'immerger dans la couleur et puis par ces œuvres que vous réalisez qui ont toutes aussi un format commun.
1: Alors souvent, ce sont des multiples du carré. Soit le carré de base, soit des multiples, c'est-à-dire des doubles carrés, des triples carrés. Je travaille souvent aussi en série. C'est-à-dire avec plusieurs modules que je peux réagencer suivant l'espace du lieu, parce que je suis très très sensible à l'architecture du lieu qui accueille mon travail, et je ne présente jamais l'œuvre de la même façon suivant le lieu dans lequel elle va être accrochée. Et là, donc, pour l'Arsolite, on va dire, c'est un peu une première dans mon travail, puisque comme la lumière a une très très grande importance dans la perception de mes toiles, les spectateurs sont obligés de bouger devant mes tableaux pour percevoir justement ces formes brillantes ou mates qui se dégagent des monochromes. Là, donc, j'ai décidé de créer dans ce lieu qui s'y prête, encore une fois, une installation immersive. Voilà. Donc, être baigné dans la couleur, dans la lumière et percevoir par-ci par-là quelques tableaux qui vont être accrochés au mur.
0: C'est vraiment le cas, on baigne dans la couleur par les œuvres accrochées et puis effectivement l'ambiance qui donne aussi une autre dimension aux différents formats, donc des carrés comme vous le disiez qui, on peut dire de manière juxtaposée, peuvent donner aussi des contrastes de rayonnement assez significatifs.
1: Oui, tout à fait. Donc en général ce sont des surfaces lisses mais avec des matières différentes. Donc des huiles brillantes, des acryliques mat ou satinés qui viennent donc proposer des formes alors très simples hein, puisque là encore une fois dans mon jeu plastique je n'utilise que des orthogonales. J'ai pas de courbes, j'ai pas de lignes, de biais. On parlait tout à l'heure de François Morellet, qui lui, introduit des lignes, on va dire obliques. Moi non. Tout est orthogonal, comme chez Mondrian d'ailleurs. Donc au départ, j'ai fixé les règles et je me dis avec des couleurs qui sont tout le temps pures, c'est-à-dire j'ai pas de mélange, j'ai pas de dégradé, qu'est-ce que je peux faire avec tout ça ou avec que ça plutôt. Pour une exposition comme ça, c'est des pièces que je fais, donc des tableaux que je prépare à l'atelier en ayant visité le lieu au préalable. Donc je fais des croquis, je travaille avec le plan du lieu. Et je prévois donc un certain nombre de tableaux à accrocher, souvent un peu plus, parce que voilà, quelquefois on n'envisage pas tout, donc il vaut mieux. Mais après, je compose avec ça. Mais ce sont des tableaux qui ont été faits pour le lieu. Voilà, c'est pas des œuvres que j'ai depuis un moment et que je réinvestis. Voilà.
0: Alors, Donc la lumière est très importante, puisqu'effectivement, il n'y a pas de lumière naturelle, mais il y a un éclairage certain que, avec beaucoup de minutie, vous adaptez pour donner le sens aux œuvres. Comment concevez-vous cet éclairage ?
1: Ben là, pour le lieu de l'art solide, ça va être un éclairage à partir donc de néons colorés. Ça s'appelle la Via en rose, donc il y aura des néons rouges et des néons roses qui vont éclairer le lieu, et aussi des châssis de toile, de toile à peindre, sur lesquels j'ai enlevé la toile, j'ai peint les châssis en blanc, ils seront rétro-éclairés par des néons blancs. C'est-à-dire la lumière viendra de dessous. En général, dans mes œuvres, dans mes peintures, les peintures captent la lumière naturelle pour la réfléchir, pour l'absorber ou autre. Là, les châssis vont produire leur propre lumière, en quelque sorte. Hein. Donc, la lumière va venir des œuvres.
0: D'accord.
1: La lumière artificielle, bien entendu.
0: Donc, c'est une valeur ajoutée, on peut dire, finalement, à l'œuvre. Enfin, ça donne, si on la verrait en plein jour ou avec ce rétro-éclairage, c'est complètement différent.
1: Ah, complètement différent. Si c'est dans une pièce neutre, c'est-à-dire avec des murs blancs dans laquelle il n'y a pas de lumière, ça apparaît d'une certaine façon. On va dire, là, les murs vont être entièrement peints, donc colorés, donc ça va apparaître encore différemment. J'ai montré ce principe d'œuvre au CAC de Saint-Restitut l'année dernière, dans la Drôme, où là, c'était des pierres apparentes, donc dans des caves. Bon, ça avait encore une autre allure, on va dire, générale. Hein, voilà.
0: Et là, c'est une chance, finalement, de complètement peindre tout l'environnement du mur au plafond et puis
1: et
0: adopter...
1: Le sol.
0: Et le sol, bien sûr, tout à fait complètement relooké, cette pièce. Et aussi une certaine progression que vous avez conçue.
1: Ouais. Un cheminement, je veux dire. Je ne sais pas si on peut parler de progression, mais en tout cas, un cheminement où d'emblée, donc, le spectateur va se retrouver baigné dans une lumière rouge pour aller progressivement vers du rose et aller vers la sortie et retrouver du blanc, on va dire, plus traditionnel.
0: Mmh. Voilà. Ah oui. On termine dans le blanc qui est finalement une addition de couleurs, hein, oui. Dans la physique, ce qu'on voit.
1: Exactement, exactement. La lumière du soleil, donc, étant le spectre, on va dire, on retrouve toutes les couleurs.
0: Vous avez des couleurs fétiches pour la réalisation de vos tableaux
1: Oui. Des couleurs que je fais faire. Hein. C'est pas des couleurs qui existent de façon naturelle, on va dire, dans les magasins. Donc je les fais faire. Ce sont des couleurs. J'aime bien utiliser, on va dire, une gamme de couleurs qui n'existe pas justement en rayon. Parce qu'en travaille le monochrome, il faut apporter quelque chose, on va dire. Il y a des artistes qui disent tout a été fait, donc il faut apporter une touche personnelle. Déjà, le choix des couleurs est important. Donc je vais aller vers des couleurs. Quelquefois un peu inattendu. Et dans le rapprochement de certains monochromes, je vais jouer sur des nuances d'une même couleur. Des nuances de rouge, des nuances de jaune, d'orange, de bleu. Voilà. Et c'est pour ça que là, pour l'art solide, on a fait faire justement la peinture avec les codes couleurs sur le nuancier.
0: Oui.
1: Voilà.
0: Et la technique du glacis, ça peut apporter quelque chose à votre travail ?
1: Mais alors, le glacis, c'est une technique très particulière qui remonte, on va dire, je crois que c'est, si mes souvenirs sont bons, à la Renaissance, mais qui apporte pas. Là, je travaille principalement avec des peintures industrielles.
0: Oui.
1: J'aime ce rapport immédiat à la peinture. J'aime ouvrir un pot de peinture et y plonger dedans tout de suite. Donc je vais travailler plutôt sur le nuancier pour me dire, voilà, là je sais que j'ai de l'huile brillante, donc j'aurai tel résultat très tendu, un peu comme une carrosserie de voiture. Là je vais avoir par exemple une acrylique mate, donc plus profonde, plus veloutée ou plus, voilà. Mais je retravaille pas mes couleurs.
0: D'accord.
1: En soi.
0: Okay.
1: Comme certains artistes collègues qui travaillent à partir de pigments, à partir de liants ou de choses comme ça. Non, là non.
0: C'est votre sens de l'observation, parfois, qui crée l'envie de ce que vous pouvez contempler autour de vous, qui donne cette idée de couleur ?
1: Oui. L'observation, par exemple, quand la première fois où je suis allé travailler en Chine, les couleurs n'étaient pas du tout pareilles que celles que j'avais l'habitude de voir ici, donc ça avait complètement transformé mes toiles. Donc je me balade souvent, alors évidemment, avec de quoi faire des photos et de quoi écrire ou dessiner. J'ai toujours un carnet de croquis sur des proportions, des dimensions, des choses comme ça. Je vous donne un exemple, si vous voulez. Là, dernièrement, là, puisque j'habite dans le sud de l'Ardèche, il y a des miradors de chasse aux sangliers. Et je suis tombé en admiration devant les proportions de ces miradors. Donc j'en ai fait des croquis et ça a donné toute une série de sculptures après. Voilà, retravaillé bien entendu, mais c'est parti de là. Donc oui, j'observe beaucoup. Ouais, ouais. Et souvent des choses que les autres personnes n'observent pas, justement.
0: Oui. Vous êtes affûté, là.
1: Ben, ou obsessionnel, je ne sais pas comment on peut dire, mais en tout cas, pas normal dans ma façon de, certainement, de regarder ce qui, naturellement, on ne regarde pas.
0: Alors, vous avez un pied en France, un pied en Chine. Pourquoi ce choix de...
1: En 2017, suite à toute une histoire, on m'a proposé une résidence artistique à la China Academy à Hangzhou. Donc c'est la Chine de l'Est, la Chine des lacs. C'est très beau. Donc j'ai accepté. Ça a vraiment fonctionné, ça a matché, comme on dit, avec les Chinois. Donc on m'a proposé de faire des workshops avec les étudiants. Et donc ils m'invitent chaque année à aller là-bas. Pour faire aussi des visioconférences, pour donner des cours, pour enseigner en atelier, donc dans le département peinture. Et c'est vraiment une expérience pour moi qui a bouleversé les choses, on va dire. Ouais. Ouais, ouais.
0: Les Chinois sont adeptes du monochromisme ?
1: Quand je suis arrivé là-bas la première fois, je suis passé pour un extraterrestre, on va dire. Oui, parce qu'ils n'avaient pas du tout. Ils ont une. On va dire une tradition qui est respectée, notamment dans les concours d'entrée aux écoles d'art, qui a rien à voir évidemment avec le monochrome. À mon grand étonnement, ils connaissent très peu l'art occidental, la peinture occidentale, entre autres. Donc oui, j'ai été très étonnant pour eux. Mmh. Voilà. Après, ils s'y sont faits.
0: Oui.
1: Oui. Oui. Ça, ils m'ont accepté. Oui. Ils m'ont proposé de faire des expos, voilà, de travailler avec une galerie. Et, ouais, ça a été une très belle expérience. Enfin, que je poursuis. Alors, le Covid a changé beaucoup de choses, mais que je poursuis là actuellement, notamment en visio, pour donner des cours.
0: D'ailleurs, en parlant de cours, vous avez étudié aussi à l'université aux Beaux-Arts d'Aix-en-Provence, c'est bien ça?
1: Oui, un parallèle. D'abord, j'ai un parcours qui est assez atypique, puisque j'ai eu une formation scientifique. Je suis parti à Grenoble, en fac de sciences. J'ai fait ce qu'on appelait à l'époque un DEUG. Puis ça ne me plaisait pas. Donc, à l'époque, il y avait une espèce de concours pour entrer à l'université d'art plastique donc d'Aix-en-Provence, où j'ai été pris. Et comme les ateliers à l'université ne me convenaient pas vraiment, c'était pas des vrais ateliers, en parallèle, j'ai été accepté le soir à l'école des Beaux-Arts. Et donc, je faisais les deux en même temps. Voilà. Donc, j'ai pu faire un DEA d'art plastique à la fac d'Aix et en parallèle, un DNAP à l'école des Beaux-Arts d'Aix. Voilà.
0: Et cela a apporté beaucoup d'eau aussi à votre moulin en termes de vos pratiques actuelles.
1: Oui, alors bien sûr, toutes les bases, hein, notamment en histoire de l'art. Je considère qu'on ne peut pas être un artiste actuellement sans avoir fait de l'histoire de l'art et connaître justement l'histoire de l'art pour ne pas faire ce qui a déjà été fait. Pour moi, c'est essentiel. Et puis aussi, toute la pratique pour, je dirais... En sortant de là, se dire, ben, il faut faire l'inverse de ce qu'on vous a enseigné. C'est pas du tout une critique de l'enseignement, au contraire. Mais si on veut se démarquer, se dire, bon, ben voilà, on m'a enseigné ça, mais est-ce que il n'y a pas quelque chose à faire d'autre, hein, qui peut-être prend le contre-pied justement de ce qui a été enseigné.
0: À la lueur de vos œuvres, on se plonge aussi dans un peu un courant artistique des années 70-80, cette influence américaine qui semble vous habiter.
1: Ah oui, complètement. Oui, oui. Moi, l'art américain, quand j'étais petit, donc j'ai eu accès à certains livres d'art américain, de l'art américain d'après-guerre, des années 60-70, comme vous disiez, et j'étais fasciné. Là, toute cette période, le minimalisme, le color field, toute cette période m'a vraiment intéressé. Après, j'ai écouté des interviews du galeriste Léo Castelli, interviewé par Claude Berry, etc., etc. Donc vraiment, ça m'a marqué. J'ai beaucoup lu aussi les critiques américains. Bon, je savais qu'il fallait pas faire pareil, bien entendu. Mais ces influences, après, j'essayais de les digérer, de les ressortir à ma façon. Mmh. Voilà, avec évidemment mon héritage culturel européen, bien entendu. Mmh. Et ça a tout de suite fonctionné, on va dire, avec l'Allemagne, avec la Hollande, avec ces pays-là qui ont cet héritage du Bauhaus, qui, eux, ça leur parle.
0: Ouais. Ça parle peut-être moins en France.
1: Oui, bien sûr, bien entendu. Et encore beaucoup moins dans le sud de la France.
0: Ah oui. Ouais, ouais. Oui, là, on est plus dans les paysages d'autres représentations.
1: Complètement, oui, oui. On est plus dans un art figuratif, un art narratif aussi, où là, j'ai évacué tout ça. Donc là aussi, je suis un peu un extraterrestre par rapport à ces personnes. Et donc, actuellement, ça fait écho à ce qu'on vient de dire, je suis représenté donc, par une galerie allemande de Cologne, une galerie suisse, et une galerie américaine. Ouais. Mais j'ai toujours pas de galerie française. Ouais. Voilà. C'est pas que j'ai pas essayé, mais c'est plus compliqué.
0: Oui, c'est pas dans la culture, semblerait-il. Enfin, pas tout à fait, ou alors de manière très ciblée.
1: Il y en a très peu en France qui montrent ce genre de travail. Bon, il y a la galerie La Lumière à Paris, où ils ont des artistes, je veux dire, presque un peu historiques. Mais après, c'est plus compliqué.
0: Ah ouais. Ouais. Dans les centres d'art contemporain, ça pourrait avoir bonne place.
1: Alors, j'ai déjà eu des expositions collectives ou personnelles dans des centres d'art, mais c'est pas ce qui montre certainement en priorité. Ouais. C'est un peu plus compliqué.
0: Ouais. Il y a des artistes qui vous ont inspiré, qui continuent à vous stimuler dans votre travail.
1: Oui, oui, bien sûr, bien entendu. Parmi, alors s'il faut en citer que quelques-uns, en France, François Morellet. Qui m'a vraiment marqué là aussi hein, pour son travail géométrique et abstrait et très minimal. Chez les Américains, si je devais en citer qu'un, ce serait peut-être Frank Stella, parce que il a su se réinventer complètement. Voilà, c'est extraordinaire pour moi son travail. Olivier Mossé, bien entendu, le Suisse Olivier Mossé. J'ai eu la chance, en 2008, je crois, de faire un petit morceau d'exposition. Il m'avait permis, avec lui, au centre, je crois que c'est... attendez, oui, c'était au centre d'art contemporain de Saint-Restitut, où j'avais l'impression de faire la première partie des Rolling Stones. C'était... Waouh. Exposé avec Mossé, pour moi, c'était vraiment extraordinaire. Voilà, ces trois artistes, on va dire, font partie des artistes qui m'ont vraiment marqué, mais il y en a d'autres, bien entendu, et des beaucoup plus anciens.
0: Ouais, ouais. Par exemple, si on évoque Marc Rothko, ça peut avoir une certaine comparaison avec ce que vous faites.
1: Pour la couleur, oui. Oui, oui, et cette manière de diffuser la couleur de façon, on va dire, vaporeuse, un peu, sur sa toile, oui, oui, bien entendu. James Turrell, pour la lumière, bien entendu aussi. Oui, tous ces gens, oui. Dan Flavin, pour les néons, bien sûr.
0: Eh bien, en tout cas, Philippe Chitarini, je vous remercie beaucoup pour la présentation de cette très belle exposition qui nous baigne littéralement dans vos propositions de couleurs. C'est vraiment de l'art immersif, hein, dans sa plus pure signification.
1: Oui, oui, oui. Moi, je l'espère. J'espère que les gens le percevront comme ça, bien entendu.
0: Et quand on parle du côté formel, radical, c'est ce que vous souhaitez souligner derrière tout cela ?
1: Complètement, oui. Oui, oui. Je pense que la radicalité de mon travail, j'en ai parlé, donc déjà, une base qui est très limitée au niveau du choix des couleurs, au niveau des formes, au niveau des supports. Oui, fait tout ça, quoi, qui fait qu'on peut qualifier mon travail, bien entendu, de peinture radicale. Oui, oui.
0: Merci.
1: Ah ben, c'était un plaisir, un grand plaisir. Merci à vous.
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3: Le Royan bourgeonne et fleurit, et avec les luttes antiracistes et décoloniales. On continue de dénouer ensemble les impacts du racisme et de la colonisation sur les individus et les communautés dans nos campagnes. Après l'intime et la santé mentale, on chemine vers une partie plus visible avec les corps en lutte. pour parler des corps ancestraux, des corps indigènes, aux corps colonisés, des corps esclavagisés, des corps emprisonnés, torturés, tués, génocidés, des corps qui se lèvent, qui luttent pour leur libération, pour la libération de leur terre et de leur peuple. Pour accompagner la thématique, on change également de lieu et ce sera à la salle des fêtes de Pont-en-Royan. Pour le programme, à 10h, deux ateliers en parallèle, un atelier théâtre avec Azani et Bengou, en mixité choisie pour les personnes qui vivent du racisme. Ça c'est de 10h à 13h. Et en parallèle, un atelier de danse libre avec Ophélie Tran, un atelier mixte, mais priorité pour les personnes qui vivent du racisme. La jauge maximale pour ces deux ateliers est de 12 personnes. Il vaut mieux réserver donc par mail à saison au pluriel décolonial au pluriel @proton.me. Il y aura également un espace enfant sur demande si vous souhaitez participer à ces ateliers. À 13h, fin des ateliers, une cantine sera proposée. Il y a pas mal d'aide du côté de la cantine avec la même personne, Anso, qui était venue aux saisons décoloniales 2 en février, mais aussi la cantine du Buèche et la cantine de A4 de Grenoble. Donc ça, c'est de 13h à 15h. À 15h, on reprend avec l'actu des luttes avec Kanaki 38 et Libéré Ali. Et on enchaîne avec un plateau radio animé par Radio Royan Vercors. Cette table ronde sur les corps en lutte avec pour invité Brenda Wanabo Ipezé, responsable indépendantiste Kanak, emprisonnée dans l'Hexagone dans la foulée des événements de 2024. Et Azani Ebengou, comédienne, metteuse en scène, autrice et chercheuse et aussi militante afro-féministe. Cette table ronde sera animée donc par Céline de Radio Royan et Eve, bénévole à Radio Saint-Féréol. Donc 2 heures pour passer en revue toutes ces thématiques autour des corps en lutte. À 17h, un apéro, dînatoire, des snacks. Et à 18h30, on commence les concerts et le dance floor. On commence tôt pour ce jour férié. À 18h30, donc, on commence avec l'Inconsolable. C'est du rap local et de saison. C'est Naïm, habitant de Saint-Jean-en-Royan, qui vient proposer son rap pour une demi-heure. Ensuite, c'est Mycose, une rappeuse de Grenoble, qui sera là avec son set. Et on continue avec T-Witch, qui nous fera danser avec un DJ set pour finir la soirée. On ferme les portes à 22h. C'est donc une soirée assez tôt. Tout l'événement est mixte et s'adresse à tout le monde. Sur ces enjeux de racisme et de colonialisme, on est tous et toutes concernés. On vous propose d'ailleurs sur place et en extérieur un coin BD, un infokiosque et une buvette pour prendre le temps de parcourir aussi ces thématiques avec des textes, des revues. L'événement est à prix libre pour soutenir les personnes qui parlent de ces sujets. On tient vraiment à rémunérer toutes les personnes qui viennent donner de leur temps pour animer des ateliers, pour être présents sur la table ronde ou pour faire des spectacles. Donc venez avec de la monnaie pour participer au prix libre de cet événement. Sachez également que l'organisation est mixte entre personnes blanches et personnes racisées, locales et de saison, on l'a dit. Pour nous écrire ou pour s'inscrire aux ateliers, c'est donc saison avec un S, décolonial avec un S, @proton.me. Et sachez également qu'on est à la recherche de bénévoles pour tenir la buvette, nous aider au rangement et à l'installation également. Ça, c'est pour toute cette journée du jeudi 14 mai à Pont-en-Royan. Venez nombreux et nombreuses. On vous propose donc maintenant la réécoute de l'interview de JJ, membre du collectif des Saisons décoloniales, qui avait été interviewé en février dernier pour la deuxième édition des Saisons décoloniales. Salut JJ, t'es membre du collectif qui organise ces saisons décoloniales, tout comme moi d'ailleurs. Donc du coup, c'est une fois n'est pas coutume, mais je vais dire on parce que je fais partie de l'organisation moi-même. On va faire un tour de qu'est-ce que c'est que ces saisons décoloniales, quelle est l'intention aussi de notre collectif. Est-ce que peut-être tu peux déjà, dans un chapeau un peu introductif, nous dire c'est quoi ces saisons décoloniales et d'où ça vient?
4: Alors ces saisons décoloniales sont nées suite aux rencontres décoloniales à Oust. En mai dernier.
3: En mai 2025.
4: En mai 2025.
3: Dans la vallée de la Drôme.
4: Dans la vallée de la Drôme, qui ont lieu sur 2 jours. Donc moi j'ai participé au samedi, le vendredi, je pouvais pas être là. Et de cet événement est né un peu cette envie de recréer, enfin on s'est un peu emparé, on va dire, de l'idée des potes de la Drôme pour visibiliser en fait et pour pouvoir parler aussi des problématiques racistes et systémiques qu'il y a dans

0: à gérer, et du coup ça nous permet de nous retrouver plusieurs fois dans l'année. Donc voilà, c'est comme ça qu'est née cette dynamique. Donc on est même un bon collectif maintenant, parce qu'il y a de plus en plus de monde qui nous rejoignent. Autant des personnes racisées et de personnes blanches. On reviendra sur la définition de racisée après, je pense, Céline. Voilà, du coup, écoutez, moi j'ai envie un peu de, pas forcément de citer le texte de présentation, mais en gros un peu de ce qui en découle. Donc en gros, comme je disais, l'événement a vu le jour suite aux rencontres d'écoles lyonnaises à Oust en Drôme en mai dernier. Nous, l'idée, c'est quoi? C'est de donner la parole et de visibiliser les personnes concernées aux problématiques racistes, systémiques, et notamment issues du milieu rural. En fait, tout ce qui se passe dans le milieu rural, un peu à la campagne, partout en France. On parle souvent, on fait des problématiques racistes qu'il y a en ville, mais ça se passe partout. Et la problématique, c'est que... Enfin, la problématique... La différence avec la ville, c'est que on est plus visible en milieu rural, parce qu'on est moins, on se fond moins dans la masse, si je peux me permettre l'expression. Et c'est pour ça qu'il nous était important, nous, en tout cas, de mettre ce projet en place. Et voilà.
1: D'ailleurs, la visibilité et l'invisibilité, c'était le thème de notre première journée qui a eu lieu.
0: Le 15 novembre.
1: Le 15 novembre, je cherchais la date. C'était notre lancement. On se disait, bon, allez, on ouvre ces saisons. Il y en aura donc, il y en a eu une à l'automne. Là, le 28 février, c'est l'hiver. Et puis après, il y en aura une au mois de mai pour le printemps et une plus tard pour l'été. Avec à chaque fois des thématiques, des focus différents. Puisque dans ces journées, il y a des tables rondes, des conférences, du spectacle. On avait envie qu'il y ait du spectacle vivant aussi.
0: Ouais.
1: Et la question de la visibilité était effectivement au cœur de cette première journée. Quel bilan on en a tiré, toi, selon toi, de cette première journée qui a eu lieu en novembre?
0: Qu'est-ce qu'on en a tiré? Qu'en fait, ça parlait quand même à beaucoup de monde. Moi, j'étais agréablement surpris de la réussite de cette première édition. Qu'en fait, il est important d'en parler. Il est important de se retrouver pour en discuter sous toute forme. Moi, en tout cas, personnellement, ça m'a donné raison de faire cet événement. C'était lourd à organiser, mais dans le bon sens du terme. C'était intense émotionnellement. Ça nous a permis de nous rendre compte qu'il fallait qu'on le fasse.
1: Il y a eu des rencontres aussi. Il y a des gens qui sont venus de loin. Il me semble qu'il y avait des gens du pourtour de Valence, de Romans.
0: Oui.
1: Des gens qui cherchent d'autres personnes racisées qui vivent en milieu rural pour se solidariser, faire communauté.
0: C'est ça. En fait, on s'est rendu compte qu'il y avait beaucoup de personnes concernées qui habitaient proche de chez nous et qu'on ne connaissait pas. Sans parler de devoir connaître toutes les personnes racisées ou concernées par des problématiques systémiques ou racistes à côté de chez nous. Mais en tout cas, je me suis rendu compte que ces événements-là permettaient aux personnes concernées de venir peut-être plus librement, d'en parler. J'espère que ces événements vont pouvoir permettre à ces personnes-là de venir plus librement. Écouter, échanger, c'est pas toujours évident. Je peux malheureusement témoigner de ce qui m'est arrivé aussi, enfin en tout cas je veux dire par rapport à moi, ce qui m'est arrivé, je sais que c'est pas toujours simple d'aller en parler, la parole est pas toujours comprise, on prend pas toujours le temps aussi de d'écouter ou de raconter ce qui peut se passer dans ces milieux ruraux. C'est un fait, il y a des problématiques, c'est un fait, le racisme est partout et dans tous les camps, et que de le garder pour nous, c'est comme tout, c'est pas bon. Donc on est ensemble et faut continuer comme ça, quoi.
1: Et toi, tu disais, donc on a dit qu'on allait peut-être revenir sur ce terme personne racisée. Tu te définis comme une personne racisée. Est-ce que peut-être tu peux préciser pour les auditeurs auditrices qu'est-ce qu'on entend par là? Parce que quand on dit concerné, j'ai l'impression qu'on est tous et toutes concernés par le racisme, comme on est tous et toutes concernés par les discriminations en général, le sexisme, d'autres formes de discrimination, parce que ça concerne les faits de société. Sauf qu'on n'a pas les mêmes places dans ces dynamiques-là. Et quand on est une personne visiblement racisé, on est plus cible de racisme, quoi.
0: Il me semble que la définition du mot racisé, enfin pour moi elle est pas claire. Enfin en tout cas moi ma définition du mot racisé, c'est une personne qui est victime de racisme, de discrimination par rapport à ce qu'elle est, par rapport à ce qu'elle a été assignée à la naissance. En tout cas, je pense qu'on est un peu d'accord là-dessus. Aujourd'hui, il y a des personnes non blanches, je prends par exemple, qui ne se sentent pas victimes. Il y en a très peu, hein, mais moi j'en connais quelques-unes qui n'ont jamais, ou en tout cas qui se sentent pas victimes forcément.

0: forcément de racisme, de discrimination. Je sais pas si pour autant je les catégoriserais dans la partie des personnes racisées. Des personnes de couleur qui ne se considèrent pas comme personnes racisées. Bon, ça peut être un très très long débat. Pour moi, une personne racisée, c'est une personne qui est victime de racisme et de discrimination par rapport à ce qu'elle est ou ce qu'il ou elle. Ouais.
1: Puis il y a aussi des personnes qui ont ce qu'on appelle un passing blanc, c'est-à-dire qui passent dans notre société comme personnes blanches et qui pourtant ont dans leur histoire culturelle ou identitaire des processus de racialisation, c'est-à-dire qui ont vécu aussi la question d'être une minorité dans cette majorité blanche.
0: Tout à fait. On a tendance à oublier un peu ces personnes-là. Parce que oui, en effet, dans la rue, c'est pas forcément ces personnes-là au début qui vont être victimes, que ce soit de propos ou d'actes physiques racistes ou discriminants, mais elles en font partie aussi. Donc, je pense qu'il serait intéressant de faire un débat, en tout cas de rediscuter sans vouloir remettre en question la définition du mot racisé. Mais moi, je sais que j'ai entendu différentes définitions du mot racisé, de par qui elles étaient définies justement. Mmh. Et je me rends compte que on n'a pas toutes et tous la même définition de ce mot, quand bien même dans le fond, on parle de la même chose, mais on se retrouve pas toutes et tous toujours derrière ce mot-là, racisé.
1: Oui, c'est intéressant parce que donc là, on est un jeune collectif, on se connaît pas forcément tous et toutes bien, et on voit bien que dans les échanges qu'on a de manière informelle ou dans les réunions qu'on fait ensemble, cette question-là d'être racisé prend des couleurs différentes, c'est le cas de le dire.
0: Oui.
1: Et du coup, on peut par exemple être assez loin de la culture d'origine de ses parents, mais pourtant c'est visible sur soi, et à l'inverse porter très fort quelque chose d'assez identitaire ou culturel à l'intérieur de soi et que ce soit pas très visible. Enfin voilà, c'est beaucoup plus complexe, et il n'y a pas des personnes blanches et des personnes racisées, il y a tout un
0: c'est pas binaire, c'est pas si simple que ça. Et malheureusement, en tout cas moi, pour avoir connu ou évolué dans des milieux un peu militants plutôt à majorité de personnes blanches, justement la définition n'est pas toujours la même, et on aurait des fois tendance à croire, en lisant certaines définitions proposées dans des brochures on va dire un peu militantes de personnes blanches, enfin en tout cas rédigées par des personnes blanches, qu'une personne racisée est ni plus ni moins qu'une personne de couleur, enfin ni plus ni moins qu'une personne qui est visible physiquement non blanche. Mais c'est pas si simple que ça, et du coup c'est pour ça que c'est très très intéressant de remettre la définition de ce mot au centre.
1: Oui, et c'est pour ça qu'on crée ces événements, qu'on échange. Donc tu disais oui, à Oust c'était deux journées, ça a été assez lourd pour les personnes qui ont organisé.
0: Oui, même pour le public, hein.
1: Ouais.
0: Moi je sais pas si tu te souviens, mais fallait digérer tout ça, moi je remercie encore les potes, hein, et un grand bonjour, mais c'était lourd. Moi, il m'a fallu du temps pour digérer après derrière. Et je me dis que déjà, même moi, au vu de la première journée, je sais pas toi Céline, mais émotionnellement, c'était fort. C'est pour ça que c'est bien d'échelonner et du coup sur toute l'année. Et en plus, ça permet de nous voir 4 fois dans l'année. C'est quand même bien, non?
1: Ouais. Ouais, c'est pas mal. Et puis ça permet aussi de faire des formats effectivement un peu plus digestes, et pour nous l'orga et pour le public.
0: Oui.
1: Avec l'envie qui est par exemple toujours une forme artistique.
0: Oui.
1: Ce qui a eu assez peu à Oust, enfin une soirée le dimanche soir, mais là on a proposé donc en novembre un spectacle d'une des camarades de l'orga qui habite à Pont-en-Royan. On essaye aussi que ce soit très local et de saison, comme
0: oui,
1: on dit.
0: C'est ça.
1: Oui, ça c'est quelque chose qui est important, c'est qu'on avait envie que ce soit ouvert à tout le monde, ces journées-là.
0: Que ça soit ouvert à tout le monde, que ça soit pour le public et aussi dans l'instant T. Ça veut dire que même, enfin, je pense qu'on peut aussi le dire, on recherche toujours des coups de main en amont, pendant et après l'événement. Cet événement n'est pas du tout fermé. Il est pour nous important de se retrouver entre personnes concernées pour en discuter, pour s'organiser en amont, et quand bien même on a des personnes blanches aussi
1: dans
0: l'orga, quoi. Mmh. C'est pas pour autant que cet événement après se veut
1: fermé
0: ou même pour employer des grands mots, communautaire, quoi.
1: Non.
0: Parce que justement, et ça serait à mon sens un peu se tirer une balle dans le pied d'agir comme ça, et ça serait du grain à moudre pour tous les gens en face qui se diraient regardez voilà saison des coloniales
1: ils se retrouvent entre eux.
0: Se retrouvent entre eux juste pour se se victimiser, parce que c'est comme ça qu'on est présenté la part des personnes de droite et encore plus de droite, si vous voyez ce que je veux dire.
1: Ouais, c'est vrai qu'il s'agit pour nous d'être aussi assez pédagogue autour de ces questions, de dire ça nous concerne tous et toutes, on a une réalité, on vit une réalité ici dans le Royan et dans le pourtour autour du Royan concernant ces questions de racisme, venez on en discute, c'est assez ouvert. Oui.
0: Et je me permets d'ajouter une chose, de se retrouver, d'en discuter, d'échanger, c'est pas forcément dans le but de trouver directement des solutions. Et ça, enfin moi, je mets vraiment l'accent là-dessus, parce que de mon passif, j'ai évolué dans des réseaux où on cherche toujours à obtenir des résultats. En fait, avant d'obtenir des résultats, faut prendre le temps. Et du coup, ça passe par des échanges, passe par de la déconstruction pour des personnes qui ne sont pas concernées. Enfin voilà, hein, comme dans toute lutte concernant les minorités visibles et invisibles. Donc, voilà.
1: Oui, c'est sûr que c'est des processus qui sont longs, et nous on met notre pierre à l'édifice, on prétend pas effectivement apporter des solutions, on n'est pas dans quelque chose de vindicatif, mais plutôt de doux, j'ai l'impression, par rapport à peut-être à d'autres événements.
0: On essaye en tout cas.
1: On essaye.
0: Bah ouais, il y avait plusieurs questions qui reviennent à chaque fois. C'est pourquoi on le fait, ça on le sait. Pour qui on le fait, ça on commence à le savoir. Mais qui réellement on veut toucher, enfin qui on veut voir à ces événements, l'idée c'est pas de rester non plus dans un espèce d'entre-soi. Enfin, quand je dis entre-soi, c'est plutôt on n'a pas envie de convaincre des gens déjà plus ou moins convaincus. C'est en fait aussi de pouvoir échanger avec des personnes qui, je prends l'exemple, tomberaient un peu sur l'affiche par hasard. Mmh. Et en fait, se demanderait qu'est-ce que déjà veut dire le mot décolonial, qu'est-ce que, en fait, attirer des nouvelles personnes qui ce ne serait pas forcément venu à l'idée.
1: Oui, qui voit pas forcément le problème.
0: Et qui voit pas forcément toujours le problème, ouais.
1: C'est vrai que décolonial, rien que ce terme-là, il est connoté. c'est comme racisé, on pourrait en parler longtemps, mais c'est un terme qui, effectivement, dans les milieux militants, dans les milieux politiques, est très présent. Et il parle aussi de comment on veut décoloniser nos esprits, nos esprits fermés par la norme, par notre culture autour de la blanchité. Et là, effectivement, s'ouvrir à d'autres problématiques. Et donc voilà, c'est pour ça qu'on a appelé ça aussi saison décoloniale.
0: Oui.
1: Et peut-être qu'on aura l'occasion de d'en parler plus.
0: D'en reparler plus, tout à fait. Et mais oui, je crois qu'on a à cœur de vouloir ouvrir autant l'écho, enfin que l'écho résonne un peu plus largement. Et puis comme on le répète, hein, l'événement est ouvert à toutes et à tous qui voudraient bien venir, ne serait-ce que écouter ou même échanger.
1: Voilà, on va essayer que ce soit un espace qui soit agréable et doux pour tout le monde, et qu'on puisse ensemble travailler autour de ces questions. Merci JJ.
0: Merci Céline. Merci Harry de Royan. À bientôt.
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16: Ok, donc l'émission s'appelle Regard d'ailleurs. Regard d'ailleurs, c'est cette envie d'ouvrir, d'élargir son regard sur soi, d'élargir son regard sur le monde à travers des parcours de vie, à travers des expériences. Donc j'aime bien, dans mes déplacements, donner la parole à des voyageurs, des réalisateurs, des écrivains, des danseurs, des artistes, tous ceux qui sont en lien avec le mouvement, et tous ceux qui font aussi le choix de remettre du sens et de la cohérence dans leur vie. Donc Regard d'ailleurs, c'est peut-être aussi l'idée à travers ces échanges et ces rencontres de pouvoir inspirer toi, auditeur, qui tombe sur cette émission, sur ce podcast. Aujourd'hui, on va prendre le temps de rencontrer Cindy. Alors Cindy, je sais pas encore grand chose de toi, mais pour faire un peu du teasing à celui qui nous écoute, tu es nomade, tu voyages quasiment non-stop, tu te mets sur les routes à l'écoute de ton cœur, en tout cas c'est l'impression que j'en ai. Dès que tu te sens appelé par quelque chose, t'y vas et tu apparais ici et là avec un sourire incroyable, des yeux pétillants qui incarnent la vie et le mouvement. Donc Cindy, c'est quand même très particulier ta réalité. Je vais peut-être te demander dans un premier temps de te présenter, toi, enfant, petite fille, est-ce que tu incarnais déjà cette énergie que je ressens et ce mouvement que je vois en toi ?
4: J'ai été dès l'enfance très touchée par le mouvement. Je l'ai rattaché au fait que mes parents étaient magiciens et que d'emblée, il y avait un rapport aux tournées. Et très, très vite, mes parents m'ont emmenée avec eux lors des spectacles. Ils avaient un numéro d'oiseau et de feu. Alors je pourrais dire que ça part de là. Pour autant, j'ai l'impression que j'ai cette nature qui est liée à la foi aussi. Le mouvement, j'ai su il y a peu de temps que c'était aussi lié à la manière dont on avait été conçu dans une formation que j'avais suivie en conscience physiologique sur tout ce qui a trait à la périnatalité, tout ce qu'on porte en nous depuis la grossesse de nos mamans. Tu parlais de suivre le cœur, maître du sens. Ça a été assez rapide, cette quête de sens. Je me souviens que à 16 ans, ma mère nous a emmenés voir un psychogénéalogiste. Et ça a été pour moi la révélation. Ça a été en lien avec mon histoire personnelle et aussi en termes de soif, de découverte de l'humain, de l'autre, de pourquoi tel choix de métier, pourquoi tel choix de partenaire, les schémas de répétition, les secrets de famille. Ça a été vraiment le point de départ de cette mise en mouvement. Et puis très vite, j'ai fait des études liées à la psychologie, puis à la Sorbonne, à l'esthétique du cinéma, l'analyse de films. Et très vite, j'ai fait partie de jury sur des festivals de cinéma qui m'amenaient à partir. Et je ne me qualifiais pas de nomade. C'est vraiment depuis quelques années, on m'a laissé entendre que, avec une vingtaine de villes par mois, on pouvait considérer que j'étais nomade. Alors on me demande parfois si j'ai un camion, je dis que je n'ai pas le permis, que j'ai passé à 19 ans, donc je ne me déplace pas avec un camion. C'est une autre forme de nomadisme qui me touche beaucoup aussi.
16: On parlera du nomade un petit peu plus tard dans l'émission, mais c'est quelque chose d'assez fascinant. Et j'ai l'impression que beaucoup de gens fantasment aussi ces modes de vie. Hein. Quand on pense nomade, souvent on pense au peuple, que ce soit en Mongolie ou que ce soit les peuples premiers, racines, qui se déplacent au gré des saisons, au gré des mouvements migratoires des animaux. Après, t'es arrivé le digital nomade. Enfin, il y a plein de formes de nomadisme, mais quand même, ce mot-là renvoie à la liberté, je trouve. Et j'aimerais bien qu'on en parle un peu plus tard, hein, ce que c'est que pour toi être nomade. Mais je reviens sur ton enfance qui a l'air d'être assez rigolote quand même. Tu as dit j'ai fait pas mal de tournées avec des parents magiciens. Je veux bien que tu reviennes un petit peu sur ça, parce que c'est quand même une enfance particulière que de voyager avec ses parents en offrant de la magie. C'est aussi quelque chose qui fait rêver et qui fascine.
4: Alors oui, ça a été en fait ma mère était suivie par elle a suivi des cours de magie avec mon père qui était donc magicien. Elle avait donc 13 ans lorsque elle a commencé à travailler à ses côtés. Et elle m'a eu à 16 ans, donc assez tôt. Je dirais qu'il y a eu un rapport au magique et au tragique en même temps. Quête de romanesque très forte par la suite, puisque ça a été une enfance qui était placée sous le signe de l'intensité. À la fois un rapport à la magie, à la beauté aussi du spectacle, mais aussi à l'illusion, puisque mon père... avait des addictions, pour être clair, donc des changements d'état. Et moi, je crois que ça a été aussi le point de départ de cette quête de merveilleux qui ne m'a pas lâchée ensuite, bien que j'ai fait un chemin de thérapie pour me libérer du magique et du tragique et accepter les qualités du vivant beaucoup plus modestes, simples. Mais j'ai eu toutes ces années, donc avec une grande place liée au cinéma et au spectacle dans ma vie, qui est moindre aujourd'hui, vraiment cette envie... Que ce soit beau, cette envie de poésie, de magie, de beauté, parfois pour mettre de la beauté là où ça avait pu être aussi douloureux, puisqu'il n'y avait pas que les tournées, il y avait aussi des séjours pour lui à l'hôpital, et je crois que ça a vraiment coloré la suite. J'ai cherché profondément la beauté chez l'autre, j'ai vu beaucoup le beau chez chacun, chacune, et il y avait cette quête de romanesque, je dirais, qui était là très très présente. Donc c'était une enfance assez particulière qui m'a marquée au fer rouge. J'ai eu une quête de sens immense très tôt, parce que quand il y a parfois la maladie dans une famille, eh bien on a besoin de comprendre. Et donc très tôt, l'attrait pour la psychanalyse, les colloques psychanalytiques, sur la question de, par exemple, l'accès au bonheur après une expérience traumatique, ou les questions autour de la théorie de l'attachement, John Bowlby, qui avait été repris par Boris Cyrulnik, qui m'ont toujours beaucoup touchée. Pour moi, tout se joue très tôt, mais avec cette possibilité de se transformer via un chemin spirituel et thérapeutique. Et j'en suis quand même, je dirais, la preuve, puisque je viens de finir un cycle lié à un type de thérapie qui concerne le corps également. C'est mettre de la conscience là où ça a été parfois flou ou parfois bloqué. Et je sens qu'il y a vraiment des choses qui ont bougé. Alors je m'étais demandé si ça allait jouer sur le fait que j'allais être encore en mouvement ou non. Donc pour le moment, je suis l'appel de mon âme. Donc ce mouvement n'est pas seulement lié au début de vie, c'est aussi l'appel profond de qui je suis en termes d'âme, quoi.
16: Mais ce mouvement est choisi ou subi, ou les deux? Comment est-ce que tu le gères, cette manière d'être systématiquement en mouvement depuis des années?
4: Alors je dirais qu'il y a un peu des deux. Là, je sens que c'est un vrai choix. Pour autant, j'apprends à accepter les périodes de repos. Moi, ça a été difficile. J'avais en fait l'urgence de vie avec ce père donc, qui est décédé là, le 25 décembre. J'ai senti qu'il y a quelque chose qui s'est déposé en moi, comme si j'étais capable maintenant de m'arrêter. Pour autant, j'ai envie de ce mouvement-là. Avant ça, il y avait une urgence liée à l'urgence de vie, c'est-à-dire que ce papa voulait mourir souvent quand j'étais enfant. Et moi, j'ai très vite eu conscience de la finitude. Donc le rapport au vivant avec tout le temps cette peur que l'autre disparaisse, que la conscience aussi de notre condition humaine, avec pour moi ce que j'avais en tête, c'était mais l'amour est maintenant, la guérison en lien avec l'âme est maintenant. On est de passage sur cette terre, j'avais cette croyance là pour se transformer, guérir la guérison des passés, celle de nos aïeux, pour que quand on partira d'ici, c'est ce que j'ai appris en accompagnement d'âme, on puisse être le plus léger possible. Et j'aime beaucoup une phrase qu'avait reprise Christiane Singer, c'est « ne laisse aucune trace de ta souffrance sur cette terre ». Et j'ai souvent eu ça en fil rouge. C'est vraiment ce qui... Enfin, parfois, on me demande s'il y a une cohérence dans tout ce que je vis, ce que je fais. Je dirais que ce qui rassemble le tout, c'est cette quête de sens et aussi l'idée de la guérison des passés. Et cette, comment retrouver finalement nos qualités initiales, à savoir l'amour, la joie, la tendresse, qui sont là données d'emblée quand notre âme en tout cas s'incarne sur cette terre.
16: Donc cette quête de sens passe par un voyage intérieur où tu multiplies les formations de psychologie, de psychogénéalogie. Enfin, j'entends que tu me cites plein de références de formations que tu as suivies. Est-ce que c'est quelque chose qui est lié à ton parcours personnel, ou est-ce que dans ta famille déjà tes parents étaient dans cette quête de sens de développement personnel et spirituel?
4: Alors mon père n'a pas été ouvert du tout. J'ai l'impression que j'ai fait le chemin là où ça n'a pas été possible pour d'autres. Et ma mère avait un immense attrait, puisque c'est elle qui nous a emmené voir cette personne dont je parlais, qui est psychogénéalogiste. Et elle est devenue sophrologue depuis. Elle fait de la danse aussi. Elle accompagne des personnes en mouvement, parfois des balades en forêt. Donc elle a été très tôt... Elle a ça, elle porte ça en elle, avec le rapport à la prière, le rapport au sacré, la gratitude, énormément de gratitude. Elle nous rappelle chaque fois à quel point la gratitude d'être vivant. Comment honorer le passage sur cette terre. Donc je pense que je tiens ça d'elle. Pour autant, les formations, j'ai eu l'impression que c'était... Parfois, j'étais jamais suffisamment formée, et j'ai appris avec cette dernière formation qui a duré 3 ans à déconstruire, à enlever les couches, plutôt que de rajouter, d'apprendre des techniques, des méthodes. Et là, je découvre quelque chose qui me touche énormément, simplement lié à la qualité de présence, qualité de cœur. Ça me parle plus que toutes les autres formations que j'ai pu suivre. C'est ce qu'ils appellent la méthode Rosen, issue d'une dame qui s'appelait Marion Rosen, qui était là lors de la Seconde Guerre mondiale et qui a accompagné tout un tas de personnes qui avaient des difficultés parfois en termes de mal-être dans le corps ou des choses liées au psychique. Et j'ai pu constater que vraiment le simple fait d'être en réceptacle de la douleur de l'autre, en termes de... comment dire, de compassion, de présence, simplement accueillir ce qui est, ça me parle plus que tout, depuis peu. là où j'avais envie de trouver la méthode qui pourrait aider. Parce que moi, le but, c'était consoler, aider le plus grand nombre. Et là, ça, c'est plus tellement lié à la consolation que l'accueil de ce qui est. Avant, j'aurais voulu que les gens ne souffrent pas, que chacun puisse... j'avais cette peur, en fait, que l'autre s'en aille, puisque j'ai vu la souffrance extrême chez ce papa qui me disait beaucoup, enfant, qu'il me parlait comme à une adulte. Et donc, très tôt, j'ai été aussi... Il y a une hypersensibilité, je suis très au fait de changement d'état, je guette aussi... Il y a eu du danger, en fait, petite. Donc, je guette à des moments. Et là, je sens qu'il y a quelque chose qui est beaucoup plus posé. C'est OK si une personne est en colère, c'est OK si une personne a du chagrin. Comme l'invitation à la laisser traverser, à simplement être en présence pour accompagner ce processus.
16: Cette compassion, cette bienveillance, cette envie que l'autre soit bien, me donne l'impression peut-être que tu t'oublies toi là-dedans à vouloir absolument le bien de l'autre. Et toi, Cindy ?
4: Alors c'est tout le toute l'interrogation. En fait, c'était revenir à soi. On dit qu'on apporte à l'autre ce qui nous a manqué parfois, ou on pourrait devenir le parent qu'on aurait aimé avoir. Et je crois qu'il y a eu ça, c'est-à-dire ce retournement, la consolation apportée au monde. J'ai l'impression qu'elle a été là tout le temps. Et c'est enfin le moment pour moi, depuis que mon papa est décédé, cette capacité à demander de l'aide, à retourner le curseur sur moi, prendre soin. Parfois, on prend soin de moi aussi, ou bien je sais maintenant demander ou sentir quand je n'ai plus l'énergie, les ressources. Parce que le fait d'être en mouvement, j'étais un petit peu celle, un peu ce qu'on pourrait appeler l'enfant médicament. J'ai appris ce terme plus tard, mais l'enfant médicament, ce serait un enfant qui a été conçu pour que, par exemple, les parents se sentent bien ou restent ensemble. Et ça a été le cas. En fait, mon père a voulu m'avoir assez vite. Je te dis que ma mère avait 16 ans. Elle n'était pas forcément... Je sais pas, enfin je veux pas en parler là, mais disons que peut-être qu'elle m'aurait eu plus tard. Elle voulait absolument avoir des enfants. Et moi j'ai été la personne aussi qui console, qui apporte la joie. Et j'ai très longtemps pensé que j'étais là pour que la personne en face se sente bien. Et là je déconstruis, j'accueille mes périodes de transformation, de chagrin. Donc c'est tout un processus qui prend le temps. J'avais l'impression d'avoir... C'est le cycle d'une vie de toute façon. J'avais déjà cette compréhension, si tu veux, intellectuelle autour de la trentaine, avec mes années justement plutôt liées à la psychanalyse. Et là, je suis vraiment descendue dans le corps avec tout un tas de choses liées à la danse médecine, à un moment donné, yoga tandava, des pratiques que je peux suivre le matin, des choses que je viens vivre dans les festivals de mantra, par exemple, chanter, le rapport aussi à la prière, mais je suis beaucoup plus dans le corps avec une conscience intellectuelle moindre. C'est ça qui a changé. Et je sens que du coup, les choses se sont libérées et petit à petit, j'apprends à donner-recevoir, que je ne suis pas là pour que les gens soient heureux. Simplement, je suis et les choses se font autour.

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5: J'ai vraiment l'impression qu'il y a, pour symboliser ou schématiser, deux types de personnes. Celles qui vont essayer d'identifier leurs blessures et se mettre en mouvement pour essayer de les réparer, de les guérir, et ceux qui restent dans une sorte de carcan d'indifférence, à continuer d'avancer dans une vie peut-être un peu plus facile, j'ai envie de dire. Des fois, pas se poser de questions, simplifie le quotidien, hein, d'avoir un métier, une routine, quelque part. Toi, non, tu fais le choix de sortir de cette routine, parce que je crois que ta vie est tout sauf une routine, vu qu'il y a du mouvement permanent. Donc j'aimerais bien que tu nous parles un peu de ton mode de vie, parce qu'aujourd'hui tu as quoi, tu as 36, 37 ans tu me disais, et tu n'as pas, ça aussi ça interpelle, tu n'as pas de chez toi et tu continues d'être sur les routes de France essentiellement je crois.
6: Oui, depuis 3 ans c'est vraiment sur les routes de France. Disons que je n'ai pas de routine, j'ai fait en sorte les matins d'avoir une même pratique comme si ça inscrivait une continuité si tu veux. J'ai fait ce choix et en même temps c'était plutôt une nécessité vitale je pense, après avoir peut-être cheminer, qu'il y a eu aussi danger. Donc, un enfant, s'il y a danger, parfois de mort, il met en place des stratégies hein, de fuite pour ne plus jamais être confronté à cela. Et je crois qu'il y a eu ça aussi. Donc, ça m'a donné vraiment le moteur, comme si j'étais... Il y avait vraiment une urgence, quoi. Et en même temps, oui, je n'ai pas de chez moi. Donc, je louais un endroit avec mon frère où mes affaires étaient. Et puis... Les personnes autour de moi étaient peut-être contentes pour certaines que je m'installe enfin. Et en fait, je ne me suis pas installée. J'ai senti qu'il y avait vraiment l'appel sans pour autant continuer les festivals de cinéma ou d'autres choses que j'avais pu vivre jusqu'à mes 30 ans. J'ai été amenée à continuer sans le vouloir réellement. En fait, je ne me suis jamais dit que j'allais être nomade, mais ça s'est fait. C'était vraiment... Et j'apprends par contre à apprécier... et à accepter que parfois ça puisse être plus calme, puisqu'on sait que quand enfant ça a été très intense, peut-être qu'on a libéré aussi par exemple un taux de cortisol plus élevé et on va ensuite faire en sorte que l'existence soit à l'image de ce qui a été vécu enfant. Et moi j'avais vraiment cette volonté, plus tard c'est venu, de transformer, de ne pas par exemple pas continuer à voir des films qui pourraient être à la hauteur de ce que j'avais pu vivre, mais plutôt aller dans des espaces beaucoup plus sécures. Moi, j'ai trouvé beaucoup d'intensité dans des espaces, par exemple, liés à la danse. Et maintenant, je ne suis pas en danger. Tout va bien. Pour autant, c'est quand tout va bien que des choses, parfois, se libèrent encore. Donc, je suis tout à fait touchée par les personnes qui n'ont pas besoin, la nécessité de travailler ou de libérer, puisqu'il y a des lignées déjà beaucoup plus calmes que d'autres. Donc c'est très bien pour les personnes qui parfois ont soit manqué, soit ça a été particulier, puisque ça, comment dire, c'est tout un tas de personnes qui cohabitent. Mais c'est comme si je comprends en fait que tout le monde n'a pas besoin. Et ça c'est très précieux, il y a des personnes qui n'ont pas l'élan et le désir de découvrir qui étaient leurs aïeux, admettons. Après, j'ai quand même eu cette impression tôt que l'invitation au chemin d'introspection est pour moi essentielle. J'aime beaucoup Christiane Singer, par exemple, qui m'a toujours inspirée, ou Etil Soum, qui est décédée dans les camps, qui a écrit Une vie bouleversée. Enfin, ses carnets ont été repris, si on en fait Une vie bouleversée. Je sens que, elle avait cette phrase que je cite parfois, je voudrais être un baume versé sur tant de plaies, et partout où le ciel s'étend, on est chez soi. Et ces deux phrases résonnent beaucoup. J'ai vraiment l'impression qu'on peut se connecter à l'humanité, où que l'on soit. Et ce mouvement-là me permet d'être connecté en permanence à cette belle humanité.
5: Partout où le ciel s'étend, on est chez soi. Est-ce que ça fonctionne vraiment? Est-ce qu'il n'y a pas des moments où on a cette envie justement d'avoir un réel chez soi? Donc tu vas vraiment à contre-courant de la marche du monde.
6: C'est vrai que j'ai eu un moment là de doute. Quand mon père est décédé, je me suis dit que oui, le rapport au matériel était important. Pour autant, je pense que la vie est longue sans doute. Maintenant, j'ai moins l'urgence de vie. J'ai l'impression qu'il y a le temps pour que les choses se déploient. Donc j'ai confiance en le fait que j'ai pu avoir ce chemin-là et que peut-être à un moment, j'apprendrai à vivre avec ce matériel encore davantage. Peut-être autrement, mais j'ai confiance en le fait que tout peut être exploré en temps voulu, qu'il ne faudrait pas forcément forcer. Et là, j'ai été donc rencontrer les peuples Wendat à Wendake au Canada pour un projet de documentaire sur les femmes et la guérison. Donc j'ai rencontré une poétesse amérindienne et j'ai été très touchée parce que ça m'a redonné confiance, en fait. Là où certaines personnes, à des moments sur le chemin, pouvaient me faire douter, moi je suis une personne quand même qui prête attention à la parole de l'autre. J'ai pour autant maintenant accès à ce qui se nomme la projection, les peurs de chacun parfois qui nous sont mises, parce que ça peut inquiéter. On pense aussi au futur, à l'après, mettre parfois de l'argent de côté, peut-être pour les vieux jours, etc. Enfin, j'avais pas ce rapport-là, puisque urgence de vie, la vie peut s'arrêter, donc il n'y avait pas cette conscience-là non plus. Donc je sens que oui, c'est aussi une forme de liberté, une liberté relative, parce que ben, certains, même une personne nomade m'a dit « mais c'est aussi courageux, j'ai besoin de beaucoup d'énergie ». Donc j'arrive maintenant à trouver des espaces, par exemple dans la nature ou auprès de certaines personnes, ou seules, de ressources intérieures. Parce que c'était difficile d'être en permanence confrontée à l'autre et au monde de l'autre. Voilà, je sens que parfois j'ai aussi l'envie, c'est arrivé cet été, j'ai gardé une maison 10 jours dans le Perche, j'étais seule et c'était un bonheur absolu que je retrouvais après le confinement où j'ai été seule également, je rentrais d'Indonésie. Mon frère m'a laissé son chez lui, il vivait avec sa copine. Et j'étais en pleine nature, et là je n'avais plus du tout envie de retrouver qui que ce soit, de vivre les explorations que j'avais pu jusqu'à présent. J'étais vraiment bien dans ce quotidien où j'ai pu faire tout un tas de choses que je n'avais pas eu le temps de faire jusqu'à présent. Donc ces deux périodes de vie, les 10 jours ça paraît peut-être peu, mais pour moi c'est beaucoup, parce que je reste rarement 10 jours au même endroit. Parfois c'est 2-3 jours, 5 jours maintenant, mais 10 jours ça a été très très ressourçant. Et bah, j'étais avec un chat, c'était très simple. Le rapport aussi à la marche et à la nature, quoi. Ça m'a ressourcée immensément.

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5: Le spirituel, mais le travail de temps en temps. Quel est ce travail? Parce qu'effectivement, il y a aussi toujours cette réalité économique qui est bien réelle. Donc j'entends que tu fais plein de choses. Enfin, voilà, tu parles de cinéma, donc tu es réalisatrice aussi. Voilà, parle-moi du chapitre travail.
6: Alors, je ne suis pas réalisatrice, mais là, ça va être un projet. Une fois, je vais réaliser ce documentaire. Enfin, j'ai commencé à filmer des femmes. Le travail, eh bien, ça... Pendant longtemps, donc, j'ai animé un ciné-club. Depuis 4 ans, je fais des voix off. Donc les voix off, par exemple un livre audio, parler un audio guide pour le domaine du Rayol, des films institutionnels. Donc voilà, ça c'est le travail autour de la voix qui me permet d'avoir des revenus qui ne sont pas réguliers d'ailleurs. Et je vis comme si j'avais de l'argent. Pour être honnête, je n'en ai jamais. En fait, c'est comme si, pour donner un exemple très concret. Là, j'ai fait une pub pour la marque La Rosée, je t'en parlais un petit peu, et j'ai touché la somme que je n'avais pas, enfin qu'il fallait que je complète pour compléter ce compte. Et donc là, il y a le rapport quand même à l'abondance. Je crois que je suis que quand je ne vibre pas le manque, mais je l'ai pas inventé. J'aime par exemple Dr. Joe Dispenza qui en parle aussi. Quand je suis dans la confiance, j'ai vraiment l'impression que les choses se font. Par exemple, là, nous avons des dettes par rapport à notre papa. Et les sommes, à chaque fois, c'est pas qu'elles apparaissent miraculeusement, mais j'ai eu des histoires parfois très étonnantes avec des billets de 5 euros, 5 fois de suite, trouvés en une semaine à tel et tel endroit, à chaque fois que je vivais quelque chose qui avait attrait au mantra, à la thérapie et aux danses soufis. Donc il y a vraiment, enfin, des petits miracles. Je suis vraiment connectée à ça. Parfois, par ailleurs, quand j'écris pour ce site, ça me permet de vivre. J'écris pour donc Voyage Insolite et pour un site lié au théâtre. Avant, j'écrivais pour le cinéma. Ou j'interroge par exemple Boris Cyrulnik dernièrement pour la revue Source. Donc ça me permet de vivre aussi certaines explorations moyennant tel article, parce que j'aime énormément écrire. Et là vient le temps où je vais peut-être être rémunérée pour tout ce que j'ai mis en place toutes ces années. Là, je cite certaines choses, mais je ne me suis pas lancée au niveau du soin. J'ai fait des choses au niveau artistique. Les projets ont existé. Et là, je sens que peut-être qu'il serait temps, à un moment donné, que je me lance, que je n'attende pas, en fait, qu'on vienne me chercher pour tel et tel projet. Ça, c'est assez large, hein. Des fois, j'ai pu participer à un spectacle à l'Opéra Bastille, mais on m'a sollicité. Parfois, ça a été... je sais même plus au niveau du travail rémunéré.
5: Est-ce que tu en as envie? Parce que là, pour l'instant, tu attends d'être sollicité. Donc, c'est vrai que c'est aussi des fois bien d'aller chercher, de demander. T'as envie de ça ou pas forcément?
6: Alors oui, là, j'ai demandé au niveau des voix. J'ai vraiment formulé que j'avais envie d'en faire. J'aimerais faire des choses qui auraient attrait à la guérison, aux soins, et utiliser la voix pour ce faire. Donc là, on m'a sollicité pour un projet de podcast. Et après, en termes d'écriture... j'avais écrit un livre sur le chemin de Compostelle et sur comment l'enfance détermine la suite des relations amoureuses et comment un chemin thérapeutique et spirituel permet de libérer. Et cette idée d'écrire ou de pouvoir vivre de cet art de vie, entre guillemets, est là. Je me demande si c'est possible de le combiner. J'entends de plus en plus de personnes, notamment hier, avant-hier à Marseille, j'entendais un monsieur qui est directeur de recherche. Lui est assez libre et il dirige également la collection L'Armatan, collection d'ouvrages. Donc je sentais une grande liberté et mon ami qui est sur Marseille me disait voyait les liens avec mon mode de vie. En fait, elle me disait, mais toi, t'es une chercheuse. Oui, il y a la question de chercheuse d'or. Enfin, il y a vraiment cette notion derrière de la quête. Et donc, cette personne m'a proposé d'écrire. En fait, c'est déjà écrit. Ça fait des années que j'ai des bribes pour cette collection L'Armatan, donc plutôt sciences sociales, psychologie. Et en fait, le thème, ce serait vraiment lié à l'attachement, aux différents types d'attachement enfant et à, comment dire, la possibilité aussi de la neuroplasticité, l'épigénétique. Voilà. Je ne suis pas une spécialiste, mais à force d'exploration, et j'étais vraiment une curieuse passionnée. Bon, bah, j'ai étudié beaucoup, j'ai suivi des enseignements qui m'ont permis de comprendre et de, peut-être de pouvoir retranscrire. J'ai plus peut-être de facilité à l'écrit pour que ma pensée soit claire et entendue.
5: En tout cas, tu as une très belle facilité aussi à l'oralité, c'est incroyable. C'est très beau de t'entendre et c'est vrai que ta voix est très apaisante aussi. Tu parlais aussi d'avoir confiance à la vie et donc tout se met en... Enfin, c'est comme si voilà, sauter son filet, le filet apparaît. Dans tes textes, tu parles souvent de synchronicité, de forme de magie aussi. Hein. Tu as besoin de rembourser un crédit et hop, la somme qui apparaît est exactement la somme dont tu as besoin pour rembourser ton crédit. Donc comment est-ce que tu expliques tout ça, ces synchronicités? Il y avait la phrase de, je crois que c'est Gounel qui disait que le hasard n'existe pas, c'est Dieu qui se déguise pour voyager incognito. Mais j'entends beaucoup dans les interviews que je fais de gens qui me racontent, qui me parlent de synchronicité, des fois complètement incroyable, au-delà du rationnel. Comment ces choses-là sont possibles?
6: Alors j'ai découvert Jung il y a quelques années et j'ai appris que j'ai lu en fait Synchronicité Paracelsia. Je ne connaissais pas la notion, mais je le vivais. Depuis, j'ai des synchronicités très précises depuis ma vingtaine. Je dirais qu'il y a eu le rapport vraiment à la magie. Moi, on m'avait dit, c'est pas tant, je ne serais pas magicienne, puisque je n'ai pas choisi la voie du spectacle et de créer cette illusion. Plutôt la magie du vivant, la magie de la vie. Et en effet, je suis accompagnée par une ostéopathe que j'aime beaucoup, qui me disait, mais ne doute jamais, t'es guidée. D'ailleurs, on l'est tous. Mais il est vrai qu'il y a des moments, c'est tellement immense, je n'arrive pas à réaliser. Parfois, c'était même trop. Parfois, quand il n'y en a pas du tout, j'ai l'impression que les guides, entre guillemets, si on peut les appeler les guides, ou plus grands que nous, que ça n'existe plus. Et en même temps, c'est là en permanence, quoi. Il y a des choses complètement incroyables que je peux partager à des moments, en effet, sur ma page... internet, enfin sur les réseaux, on me conseille parfois de faire un blog où je m'étais dit pourquoi pas faire un petit essai en les recensant, pas tant pour en fait j'aime les raconter pour donner foi, c'est vraiment cette notion de partage, parfois c'est tellement incroyable, je sens que ça ouvre le regard, ça interpelle aussi parce que les personnes parfois ne sont peut-être pas à même de les voir, peut-être qu'il y a moins de synchronicité dans la vie d'autres, ils n'ont pas besoin de ça. Moi, ce n'était pas un besoin vital, mais ça a été là, sur le chemin. Et je suis très, très touchée, parce que c'est un petit peu le fil aussi. Je dirais que j'ai tout un tas de récits autour de cette question-là qui me redonnent à chaque fois foi. Et quand je relis ou que j'entends à nouveau, ou que je me plais à raconter tel événement, je pourrais peut-être en raconter une, pour donner un exemple, je ne sais pas, mais je sens que ça me redonne aussi confiance. Mais c'est comme si c'était jamais suffisant non plus. Là où d'autres se diraient, là ça y est, je peux me rattacher à ça. On n'est pas seul, on est quand même porté par plus grand que nous. Eh bien moi, j'ai quand même besoin à nouveau que ce soit... ça se matérialise. Par exemple, j'ai demandé clairement si je dois arrêter de voir telle personne. Est-ce que je pourrais trouver un billet par terre? Parce que 5 fois de suite, donc, j'ai trouvé des billets de 5 euros. Eh bien, le lendemain, je trouvais 10 euros par terre. Le message était très clair. Et je me plais à dire à ma mère, « Ah, mais non, mais ça n'a pas été le jour même, donc c'est peut-être pas le moment pour moi d'arrêter ce lien. » C'était il y a quelques mois. Et quelques temps avant, donc, j'ai tourné dans la basilique Saint-Denis pour la danse derviche. Ça s'appelait « La nuit des reines ». Et j'ai demandé si je dois gagner ma vie avec la danse, en partie, est-ce que je pourrais trouver, enfin, montrez-moi de l'argent. Et j'ai trouvé, en sortant de la Basilique Saint-Denis après le spectacle, 10 euros par terre à Paris. Après, donc 5 fois où j'avais rien demandé du tout, 5 fois 5 euros quelques temps avant. Donc c'est parfois, et là, ça a trait à l'argent, mais souvent, c'est pas du tout ça. D'ailleurs, je suis pas en train de dire qu'il suffit de croire en le fait qu'on va gagner de l'argent pour que ça arrive. Hein. Je vois toutes les difficultés aussi autour de ça, dans mon chemin. Mais au niveau, le miracle d'être vivant, pour moi, est vraiment là. Je m'extasie à chaque fois, je me dis, mais c'est pas possible. Il y a plus grand, c'est pas possible autrement, quoi.
5: Mais quand tu dis on est guidé, qu'est-ce que ça veut dire pour toi? On est guidé, ça voudrait dire que quelqu'un est là, une force supérieure, des guides de lumière, Dieu, ou je ne sais quoi, une énergie qui est là pour nous aider à trouver le chemin.
6: Je dirais que chacun met le terme qu'il voudrait. Moi, je sens que, comme si au niveau de l'âme, si on va plus grand que soi, on peut sentir en fait cette force que j'ai ressentie à des moments lors de méditation, lors d'expériences, peut-être d'états de conscience modifiés, sans jamais avoir pris quoi que ce soit. J'avais bu une goutte d'alcool ni de pris de drogue, donc ça a été tout le temps de manière autre. J'ai vraiment senti à des moments qu'il y avait plus grand que soi. Et maintenant, je prie à nouveau beaucoup, sans que ce soit rattaché au religieux. Dans ma famille, on était rattaché au curé d'Ars. Il y avait dans cette lignée le curé d'Ars. Mais moi, c'est donc je suis de confession catholique. Mais en fait, je me rapproche à des moments des bouddhistes. J'avais pris refuge il y a des années, fait le choix de me rapprocher du bouddhisme. Après, là, il y a eu les soufis qui me touchent beaucoup. En fait, je suis pas du tout. Je veux pas dire qu'il y a qu'on le nommerait un petit peu comme eux. Moi, je parle de guide en ce moment parce que c'est le terme qui est là ces temps. Mais je sens qu'à des moments, quand je m'abandonne à la confiance, quand je prie, bah à nouveau, l'énergie d'amour circule. Là où, quand la peur est là et que je suis plutôt dans le mental et les peurs qui reviennent, je ressens moins cela. Et à des moments, de se laisser traverser en faisant appel à plus grand que soi, ben la magie du vivant, je me dis, il y a quand même un plan divin quoi, au-dessus.
5: Mais comment on fait pour s'abandonner à la confiance, comme tu dis? Parce qu'effectivement, on est quand même très vite bloqué par nos peurs. Comment est-ce qu'on arrive à lâcher tout ça et à se dire, bon allez, j'y vais, je fais confiance et je crée ma réalité?
6: Ben, cette question de confiance, moi j'ai la chance quand même d'être née dans cette... que j'ai la chance d'avoir cette maman qui, à des moments de doute aussi, réinsuffle la foi à chacune autour d'elle. Je pense que ça, c'est une sacrée chance, un beau cadeau. Là où mon père ne croyait pas, elle a vraiment foi, quoi. Parce qu'elle a pu traverser aussi des moments peut-être plus chaotiques, et elle a toujours gardé cette flamme. Et c'est elle qui rappelle à chaque fois cette... Ouais, la notion de gratitude, quoi, de d'abord remercier pour tout ce qui est et de vraiment faire confiance. Pour moi, le pire est derrière. On ne sait jamais, mais disons que j'ai traversé très tôt et j'ai su être accompagnée aussi. J'ai su faire ce chemin de thérapie surtout. J'ai confiance en le fait qu'on peut à un moment donné, admettons, on ne croit pas à plus grand que soi, on peut croire en l'humain. Moi, j'ai toujours cru en l'humain profondément, avec des phases là qui étaient de moments ou de doutes où j'ai été ébranlée aussi, très touchée de découvrir à nouveau que le mal existe. Là où j'avais voulu croire que c'était simplement des enfants blessés et que le mal n'existait pas. En réalité, tout existe dans ce monde. Et bah, simplement le fait de des lieux pareils, par exemple, une connexion par le regard, une caresse sur le visage lors d'un chant, une main tendue avec parfois des inconnus. Moi, je suis très très souvent confrontée à des inconnus. Je suis très bien entourée au niveau familial et avec des amitiés qui me sont très chères. Mais au niveau des inconnus, c'est incroyable. Je suis vraiment, je me sens honorée par toutes ces rencontres, nourrie. Il y a des choses qui me redonnent foi parfois, en l'espace d'un trajet, par exemple en covoiturage ou en train. Comme si, à nouveau, la parole dont j'ai besoin est prononcée, ou parfois une parole qui ne serait pas forcément bienveillante. Parfois, c'est avec la confrontation. Mais comme si, d'accepter en fait que... Enfin, je crois beaucoup qu'on vit certains types d'événements enfants, qu'ensuite, la vie nous représente des événements à intensité égale, et ça permet de le libérer un peu plus. Là où avant, je pensais que la vie se répétait inlassablement, malgré toute la beauté de ce qui est inattendu dans la vie que je mène, il y avait des cycles de répétition qui sont là d'ailleurs. Et c'est comme si là, j'ai compris comment transformer et me laisser traverser par ces instants, et c'est de moins en moins fort. Et ça, pour moi, c'est merveilleux. Donc j'ai foi, que ce soit par le chemin de thérapie, la connexion à d'autres, le chant, les mantras, fait de méditer, d'aller... En fait, chacun trouve ce qui fait sens. Ça va être complètement différent pour chacun et chacune. Mais la certitude qu'à un moment donné, il y a l'appel de l'âme, quoi. Notre âme est plus forte et vibre. À un moment donné, on se reconnecte avec un événement dramatique, avec peut-être pour certaines séparations, avec un burn-out. Et à un moment donné, la flamme revient. Ça, et Christiane Singer le disait. Éveillez-vous, enfin, naissez à vous-même. Elle parle de ça, de naissance à soi. Elle a fait ce chemin-là, elle était vivante, elle transmettait ça au plus grand nombre. Elle avait cette, enfin, elle avait à cœur de transmettre la beauté de ce passage sur cette terre, avec la conscience que ça s'arrête à un moment donné.
5: Pour conclure, qu'est-ce que tu as envie de partager, force de ton parcours, de tes expériences et du mouvement que tu incarnes? Qu'est-ce que ça t'a appris, tout ça?
6: Alors, ça m'a appris l'humilité, qu'en fait, si on n'a pas eu enfant la capacité à sauver, par exemple, un parent, en fait, on n'était pas là pour sauver. On a l'impression, peut-être parfois, j'ai eu l'impression d'être un super-héros qui serait à même de sauver le monde. En réalité, j'ai appris l'humilité, que j'étais un humain très commun et que j'avais pas du tout ce pouvoir-là, cette magie-là de la vie nous traverse tous, elle est là. Mais pour autant, on ne peut sauver personne d'autre que soi-même. On peut accompagner, on peut... Donc, j'ai appris que si une personne, par exemple, devient thérapeute, c'est plus à partir de la croyance qu'elle sauvera, simplement la croyance qu'on peut s'accompagner et être présent à ce qui est avec l'autre pour que la personne soit même de traverser, de mettre parfois du sens, apporter du réconfort. Mais c'est tout à fait différent que de vouloir, quand un parent nous a dit, par exemple, qu'on était peut-être responsable de son état lié au malheur, ou qu'on voit une grande détresse chez un parent, ou bien qu'on a été confronté à un parent qui serait en soif d'être sauvé par son enfant. Il y a tout un tas de cas de figure. En fait, on n'a pas cette, on n'est pas ces super héros là, mais on est quand même, on porte l'immensité du monde. On a tout est possible à qui ose.
5: Tout est possible. On va rester là-dessus.
6: Merci.
5: Merci, Cindy.
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4: Bonjour.
5: Bonjour.
6: Bonjour.
5: Aujourd'hui, dans la matinale décoloniale, on a eu envie de vous parler d'essais cliniques dans les colonies et les anciennes colonies françaises. En 2025, la collection Dossier Noir, créée et animée par Survie, pour documenter, questionner et critiquer l'impérialisme de l'État français en Afrique, a fait paraître un essai sur l'opération Bangui. C'est une recherche vaccinale secrète sur le VIH, menée par des chercheurs français en République centrafricaine au début des années 90. Cette histoire, vraie, dont on va vous parler, nous a appris ou rappelé que ces agissements, loin d'être exceptionnels, participaient d'une forme particulière d'exploitation que l'auteur propose d'appeler l'extractivisme biomédical.
4: À rebours des idées préconçues sur la colonisation et ses bienfaits pour la santé des populations colonisées, nous vous proposerons différents exemples d'expérimentations médicales développées au détriment des populations locales. Ces exemples, nous le verrons, explique fort bien la méfiance actuelle pour la médecine occidentale. Évitement de toute interaction avec les services de santé, caillassage des soignants dans certains villages lors de l'épidémie d'Ebola, ou refus du vaccin contre la Covid. C'est parti pour le 14e épisode de la matinale décoloniale, et on commence avec un peu de contexte, d'histoire et de géographie.
5: Alors je vais tâcher de vous faire un résumé succinct de l'histoire coloniale de la Centrafrique. Initialement, colonie française dès 1905, sous le nom d'Oubangui-Chari, qui sont le nom des deux fleuves principaux du territoire, la France y installe des concessions d'exploitation, avec donc travail forcé à la clé et toutes les atrocités que cela suggère, pour assurer la culture de l'EVA et la production de caoutchouc. La République centrafricaine accède à l'indépendance le 13 août 1960 et s'ensuivra une succession interminable de putsch et d'élections plus ou moins régulières, quasiment toutes arbitrées par l'armée française. Les violations massives des droits de l'homme, exécutions sommaires, tortures, viols, recrutement d'enfants soldats, taxation illégale, etc. sont pratiques courantes. À cela s'ajoute une grave faillite économique du pays avec une très forte corruption de l'administration. L'État limite son investissement à Bangui et à quelques grandes villes, laissant le reste du pays hors de toute administration. Pour preuve, il n'y a pas de route ou de chemin de fer qui traverse le pays. À noter quand même que malgré cet abandon d'une grande partie du territoire dans le domaine social et sécuritaire, la République centrafricaine conserve toutes ses prérogatives dans l'exploitation minière et forestière en délivrant les droits à concession. Mais dans ce secteur aussi, le transfert de bénéfices reste d'une opacité extrême. La crise politique, économique et sécuritaire de la République centrafricaine a plongé le pays et sa population dans une crise humanitaire permanente. Dans ce contexte, les périodes de conflits armées et sont sans doute plus que récidivantes. Concernant les intérêts français, comme le nom même du pays l'indique, la République centrafricaine se trouve au centre du continent, une position idéale pour le prépositionnement des troupes armées avec un rayonnement assuré vers toute l'Afrique centrale. Elle recèle aussi de nombreuses matières premières dignes d'intérêt, comme le pétrole, l'uranium, l'ivoire et le diamant.
6: Alors moi j'enchaîne avec une petite question quiz pour parler d'actualité, parce que je ne sais pas si vous avez entendu dire que le 12 et 13 mars dernier, là, notre ministre des Affaires étrangères, Jean-Noël Barrot, il était en voyage diplomatique en République centrafricaine. Et alors c'était quand même une nouveauté, parce que est-ce que vous savez depuis combien de temps et pourquoi il n'y avait pas eu de représentant officiel de l'État français en Centrafrique ?
4: Non, je ne sais pas. Je ne savais pas qu'il était allé non plus.
6: Il y a eu en fait un gros froid. Parce que le dernier en date c'était Le Drian et c'était en 2018, donc il y a eu plus de 7 ans où il y a eu coupure un peu entre la France et la Centrafrique, ouais, c'était un peu le gros froid, et parce que du coup le pourquoi, c'est parce que la République centrafricaine elle avait fait le choix de se rapprocher de la Russie. Et alors ça, ils n'ont pas aimé les Français, notamment autour des questions de sécurité qui étaient jusque-là vraiment un domaine réservé à la France. Donc ça fait un gros froid, il n'y avait quasiment plus de relations centrafricaines, franco-centrafricaines, pardon. Et du coup, il y a eu des suspensions de coopération militaire, suspensions des aides budgétaires, tout ça. Mais bon, Il faut croire que maintenant, la présence de ces lignes rouges que représentait la présence des paramilitaires russes, c'en est plus une, puisque déjà, Macron avait commencé à recevoir ces derniers temps le président centrafricain. Et puis là, on voit qu'ils essayent de retisser le lien avec ce pays qui, comme l'a dit Roxane, était quand même un pays emblématique de la France-Afrique. Et donc, pas de doute que la France, derrière ça, elle cherche quand même toujours à promouvoir ses intérêts. Donc, par exemple, en premier lieu, à ne pas laisser le champ libre à la Russie, mais aussi aux Émirats Arabes Unis, dont la Centrafrique s'est rapprochée récemment. Et on imagine aussi un petit œil sur les richesses du pays aussi. Et puis la localisation un peu stratégique de la Centrafrique. Alors, on enchaîne tout de suite avec un petit peu de musique. On va s'écouter, pour rentrer dans notre thème d'aujourd'hui, une chanson qui s'appelle « Zéro discrimination » par le chanteur centrafricain Ozagin, qu'il a écrit en 2001 sur une commune de l'ONU SIDA. 2021. Oui, merci.
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0: On est bien sur Radio Campus Grenoble 90.8 dans la matinale décoloniale. Je crois que c'est la première fois qu'on écoute une chanson avec de l'autotune depuis le début de l'émission. C'était une bonne première. On va maintenant faire un focus sur le livre qui est intitulé « Opération Bangui, promesse vaccinale en Afrique postcoloniale ». Donc un livre écrit par Pierre-Marie David, édité chez Lux en 2025. Donc l'auteur est professeur en fac de pharmacie à Montréal. Il est aussi sociologue et pharmacien. Et il nous a expliqué lors d'une interview qu'il s'est intéressé à l'accès aux traitements antirétroviraux en Afrique centrale et plus particulièrement en République centrafricaine dans les années 2000. Et que ça l'a amené à regarder plus précisément l'histoire du sida vue depuis l'Afrique dont nous parlera Annélie tout à l'heure.
1: Alors, il s'est intéressé à la Centrafrique et dans les années 80, il faut savoir que Bangui, la capitale de la Centrafrique, elle faisait référence dans la recherche contre le sida, puisqu'il existe une définition clinique du sida appelée la définition de Bangui. À un moment où on n'avait pas encore l'ensemble des tests biologiques, cette définition, elle proposait, grâce à l'observation d'une personne, d'attribuer un score aux différents symptômes. Par exemple, la perte de poids importante et l'asthénie prolongée, c'était 4 points. La fièvre répétée depuis plus d'un mois ou des diarrhées répétées depuis plus d'un mois, 3 points. Et en fait, si on obtenait un score de 12 ou plus, on pouvait alors diagnostiquer formellement un sida de manière clinique. Donc dans son livre, l'auteur nous explique qu'en Centrafrique, dans les années 80, il y a une grosse prévalence du sida qu'on observe dans les hôpitaux, mais aussi auprès de certaines populations, dont les travailleuses du sexe et les militaires. Des militaires qui sont, on l'a vu, soutenus par la France. En Centrafrique, à Bangui, il y a aussi un institut Pasteur qui a été fondé juste après l'indépendance. Il travaille en lien avec le ministère de la Santé centrafricain, avec des missions de santé publique, mais il est sous la tutelle de l'Institut Pasteur de Paris, avec des financements gouvernementaux français. Bref, des liens postcoloniaux qui ressemblent fort à des liens

0: coloniaux. D'autant plus que le livre nous montre comment des chercheurs français vont mettre en place une recherche secrète en surveillant une population de militaires centrafricains, notamment des membres de la garde présidentielle, sur qui on prélève des échantillons de sang. Le secret a pour but de ne pas attirer l'attention de la concurrence scientifique pour les chercheurs français, ni celle des médias internationaux pour les autorités politiques locales qui ne tiennent pas à ce que l'épidémie soit dévoilée au grand jour. Et elle présente de sacrés avantages, car les militaires, ils ont un fort taux d'infection. Ils seraient donc une population idéale pour prouver l'efficacité d'un éventuel vaccin. Et en plus, ça permet stratégiquement de limiter les coûts de la recherche, car les essais réalisés au Nord coûtent beaucoup plus cher que ceux réalisés en Centrafrique.
1: Et du coup, on va écouter un premier extrait donc, de l'interview qui a été réalisée de l'auteur de ce livre Opération Bangui, donc Pierre-Marie David.
2: À l'époque, effectivement, la question du sida est prise très au sérieux par l'armée française, puisque en fait, on sait qu'il y a pas mal de militaires français qui sont au début des années 80 sur des théâtres d'opération en Afrique centrale, au Tchad. Donc en Centrafrique, on a des grosses bases qui sont présentes. Et donc, on commence à parler d'éventuels sida d'importation. Et donc, c'est une vraie question pour l'armée française qui ne veut surtout pas d'une telle publicité et donc veut vraiment contrôler ce qui se passe aussi au niveau de ses militaires. Et donc, en fait, c'est ce que je raconte dans le livre, c'est que ça a été une des premières enquêtes faites dans le pays. Ça n'a pas tant été pour regarder où en est le sida comme épidémie dans le pays, mais plutôt de regarder quel était le risque que les militaires français sur place s'infectent et ramènent le sida en France. Bah, là-dessus, il y a une enquête qui a été faite dans la ville de Boire, vraiment classée top secrète, et qui a consisté en fait à prélever tout un tas de ce qu'ils appelaient des hôtesses, c'est-à-dire des travailleuses du sexe en fait, qui avaient l'habitude de fréquenter le camp de Boire, et donc de voir quelle était l'infection à VIH, de vérifier aussi avec les militaires français qui étaient atteints ou pas. Et donc en fait, le bilan de l'opération de tout ça, c'est que il y a très peu de militaires français qui sont atteints. Par contre, les filles qui fréquentent le camp militaire, ben, on a beaucoup qui sont infectées, et beaucoup dans des proportions qui peuvent paraître assez conséquentes. Et donc en fait, ce qui est plutôt une bonne nouvelle pour l'armée, c'est-à-dire le risque est plutôt faible que nos militaires nous ramènent le sida, d'un point de vue local et de santé publique, c'est plutôt, on a vraiment une épidémie qui est en train de partir et donc il faudrait faire attention. Et donc là encore une fois, double standard ou en fait double préoccupation, double priorité, à la fois on est capable de valoriser les corps, l'exposition des militaires français et d'un autre côté, un certain aveuglement par rapport à l'exposition des corps centrafricains pour lesquels, par ailleurs, on participe en termes de coopération avec le ministère de la Santé, etc.
1: Voilà, donc ça c'était le premier extrait. Comme le disait Élise tout à l'heure, donc cette opération Bangui a été menée par l'Institut Pasteur, donc l'antenne locale de l'Institut Pasteur qui était située à Bangui. Et donc là, on va réécouter un autre extrait de l'interview de Pierre-Marie David, plus sur ce volet médical, des structures médicales.
2: Il y a une économie politique de la recherche qu'il faut bien remettre en perspective. Ça me semblait important parce qu'il y avait des pratiques qui étaient vraiment extraordinaires au sens premier du mot, qui étaient hors de l'ordinaire, qui se passaient localement. Les scientifiques travaillaient là-bas avec peu de moyens et avec une ingéniosité qui était vraiment à la fois assez exemplaire et d'un autre côté, de raconter tout ça en termes d'aventure et etc. nous fait passer à côté. Parce que c'est ça aussi ce qu'on aime souvent raconter, hein, la biomédecine hors de nos frontières est une grande aventure, etc. Donc c'est vrai que c'est des grandes aventures qui inspirent les gens. On voit moins les aspects matériels et infrastructurels qu'il peut y avoir. Et effectivement, ce qui m'a permis moi-même en fait, de refaire une histoire de l'Institut Pasteur, qui est très connu, mais qui est à la fois déjà premièrement un institut basé sur des règles de droit privé, hein, c'est une fondation privée à la base. Deuxièmement, notamment le fait qu'il y avait des grandes difficultés dans les années 70 et que l'État a conditionné sa participation à l'Institut Pasteur à ce que cet Institut Pasteur développe un côté production. Donc, Institut Pasteur production dans lequel investit aussi des compagnies pharmaceutiques et qui finalement deviendra le bras industriel qui pouvait effectivement bénéficier du travail de recherche fait par l'Institut Pasteur, institut de recherche fondamental, et qui nous montre aussi une histoire en fait du capitalisme de la biologie française en fait au XXe siècle, avec cette figure centrale qui est Charles Mérieux. Charles Mérieux qui développe son propre institut, réussit à devenir une puissance à la fois scientifique et commerciale, et qui devient aussi après sa fusion avec Pasteur, précisément Pasteur Mérieux sérum et vaccin, le leader, un des leaders mondiaux de la vaccination dans les années 90. On peut pas faire l'impasse sur ces intérêts qui pouvaient y avoir là derrière, et c'est pour ça que j'avance aussi ce terme d'extractivisme biomédical, puisqu'en fait on va à la fois aussi utiliser de manière souvent consciente, parfois plus inconsciente, en fait, différents sujets de recherche pour minimiser les coûts de la recherche, mais d'une recherche qui est directement comme branchée sur l'infrastructure, parce que l'infrastructure, c'est développer un vaccin contre le sida pour ce qui est, à cette époque, ce qu'on reconnaît être potentiellement le plus grand marché pharmaceutique mondial. C'est-à-dire, à partir du moment où il est clair dans les années 80 qu'il y a une pandémie de sida, développer un vaccin contre le sida a des enjeux qui sont colossaux. On voit bien, et c'est ça que j'essaie de développer dans le livre, que ce vaccin français pourrait aussi finir d'unifier le capitalisme français de la biologie à travers à la fois l'Institut Pasteur et à la fois Mérieux, et faire un grand groupe de production et de diffusion des vaccins.
0: Alors, pour poursuivre après cette interview, moi j'avais envie de vous lire des petits passages du livre de Pierre-Marie David. Donc, par exemple, donc si deux définitions de sida existent en même temps, elles ne servent pas les mêmes fins. L'une vise à soigner les patients du Sud, la définition clinique, et l'autre à surveiller l'épidémie dans les populations du Sud et éventuellement prémunir le Nord. C'est la définition biologique. Et dans le glissement d'une définition clinique à une définition biologique, se joue le passage d'une logique de soins à une logique de surveillance, dans laquelle les prélèvements sanguins y prennent une valeur importante en regard des préoccupations biosécuritaires et de recherche mondialisée orientée vers la thérapie ou le vaccin. Voilà qui constitue un aspect important de l'extractivisme biomédical, une compréhension partielle, sciemment organisée et orientée directement vers ce qui peut être tiré et valorisé de la situation sanitaire, que ce soit d'un point de vue stratégique, économique ou académique, dans des réseaux d'échanges qui se situent ailleurs que là où se trouvent les patients en quête de soins. Voilà, je ne sais pas si c'est facile à comprendre, mais voilà.
3: Moi, je trouve que c'est un peu ardu à lire, mais en tout cas, je trouve qu'il y a vraiment là la base un peu de ce que c'est que la recherche, en tout cas pour l'Institut Pasteur à ce moment-là, mais en général, la recherche qui se fait, la recherche des pays du Nord dans les pays du Sud, avec vraiment cette idée d'utiliser vraiment les corps, mais à aucun moment de les protéger ou de faire de la prévention. Par exemple, à aucun moment dans l'opération Bangui, il y a quelque chose autour de la prévention sur le sida, notamment vis-à-vis des militaires. Ouais. À un moment donné, il dit qu'il y a un distributeur de préservatifs et qu'il est payant. Ouais. Et que c'est la seule, et que tout le long de cette recherche qui durera plusieurs années, il n'y a pas du tout de prévention pour que le sida ne passe pas, quoi.
0: Ouais.
1: Oui, et du coup, ce que tu dis, ça ressort aussi par un autre aspect qui est décrit dans le bouquin, c'est qu'ils se rendent compte à des moments que les militaires deviennent un peu méfiants et des fois ne viennent pas quand ils devraient venir se faire prélever du sang. Et donc pour ça, alors soit ils leur donnent des boîtes de sardines et des jus, soit ils leur donnent des vaccins, en fait, mais d'autres vaccins, comme une carotte un petit peu pour les motiver à venir, mais c'est vrai que ces vaccins, ils sont donnés. parce que en fait les militaires commencent à moins venir aux essais et que donc ils sont en train de perdre un peu les corps dont ils ont besoin quoi pour faire leur
0: oui.
1: test.
0: Sans quoi ils leur auraient pas proposé de vaccin. J'ai un autre petit extrait peut-être que je peux vous lire sur justement la différenciation des corps. Alors donc je lis toujours Opération Bangui. Donc si les militaires français sont des sujets politiques trop sensibles pour leurs autorités de tutelle, les corps des militaires centrafricains représentent une opportunité de recherche. Ils sont de bons candidats pour devenir une population sentinelle, c'est-à-dire un sous-groupe dont la surveillance permet de mieux connaître l'épidémie en préservant les corps des militaires français et en mettant à disposition de la recherche des corps de militaires centrafricains. La politique postcoloniale dessine une ligne de partage racial qui permet concrètement la recherche biomédicale. Et un petit peu plus loin, un peu dans la même thématique, ça va un petit. Stiman exprime par ailleurs une certaine fierté concernant les travaux sur ses militaires. Grâce aux prélèvements qu'il mène et centrifuge chaque jour dans sa clinique avant de les envoyer à Pasteur, le rôle des défenses immunitaires secrétoires est mis en évidence. Il enjoint aussi les militaires à donner leur sperme à Pasteur. Leur compagne se voit par ricochet prélever sang et sécrétion. L'expérimentation dépasse donc bien la simple surveillance. Les militaires centrafricains sont progressivement transformés en objets de recherche, sans que les conditions de ces prélèvements soient explicitées, ni qu'un quelconque consentement ne leur soit demandé. On voit ici le cynisme, quoi.
3: Bah oui, c'est ça. Enfin, en tout cas, ça fait vraiment ce truc que c'est un peu rat de laboratoire. Du coup, on va utiliser quand même tous ces corps pour essayer de produire ce vaccin qui, de toute manière, s'il avait été produit, aurait été utilisé en Europe, en Occident en tout cas.
0: Oui, et on ne sait pas si eux-mêmes auraient eu accès. C'était la carotte quand même aussi à un moment, et pour l'État et pour les militaires, mais rien ne dit qu'ils auraient eu accès.
1: Après, il y a aussi ce truc-là que j'ai appris dans le bouquin, c'est qu'au début de cette expérimentation, en fait, les scientifiques pensaient que le sida qui était présent en Afrique n'était pas le même que celui qui commençait juste à émerger dans les pays du Nord. Et donc, les gens de l'Institut de Bangui là, ont mis du temps en fait, à faire accepter aux scientifiques mondiaux un petit peu le fait que c'était même la même maladie qui touchait des Blancs et des Noirs dans des contextes très différents, en fait.
0: Ouais. Moi, j'avais un autre extrait, je sais plus, ouais, qui disait aussi qu'on voit que les médecins, ils ont pas du tout les médecins centrafricains. Eux, ils se sont très vite rendus compte que les médecins et chercheurs français, ils profitaient des données liées à leurs patients pour gagner, au fait, aussi en légitimité et tout ça. Et eux, ils ont été effacés alors qu'ils menaient les recherches sur place aussi, sur le terrain, quoi.
3: Oui, c'est ça, c'est qu'on voit aussi dans le livre, et c'est intéressant que dans l'Institut Pasteur, enfin, dans l'antenne, à Bangui de l'Institut Pasteur, les médecins centrafricains sont écartés. Enfin, il y a vraiment une mainmise des Français et des Blancs, en l'occurrence, sur cette antenne, et qu'il n'y a vraiment pas une volonté de collaborer ou de passer des informations ou de donner la main aux centrafricains, quoi. Il y a vraiment... c'est des manards, quoi, les centrafricains. C'est...
0: Et j'avais un autre petit bout pour reparler encore de cet extractivisme biomédical. Donc, comme le montrent les multiples prélèvements auxquels les pasteuriens soumettent les militaires, les recherches vont bien au-delà des dépistages initialement consentis. Il n'y a plus de limites, ni de cadre éthique, politique et scientifique clairement défini. Que la recherche bénéficie à ces sujets n'est même pas réfléchi. Car cette ligne de partage racial, tracée au point de rencontre d'une domination postcoloniale, de préoccupations locales et de dispositifs scientifiques, fait de ces corps racialisés des objets disponibles hors de tout cadre. Et c'est précisément cette opportunité des corps racialisés qui caractérise l'extractivisme biomédical. Voilà, parce que moi j'ai appris en fait dans ce livre ce qu'était l'extractivisme biomédical, et je trouve que c'est vraiment une thématique majeure dans le...
3: Je ne sais pas si c'est lui qui le...
1: Je sais pas.
3: Qui en fait un concept. Mais...
1: C'est la première fois que j'ai entendu. Mais
3: en tout cas, je trouve ça intéressant, effectivement, de parler du... Enfin, de vraiment prendre les corps comme quelque chose qui peut être extrait. Enfin, en tout cas, de parler de cette extraction-là qui est sur les corps des personnes, quoi. Sur un truc de dire, on va tout extraire, les ressources d'un pays, tout et jusqu'au corps, quoi.
0: Et jusqu'au corps, ouais.
4: Ouais, moi j'ai cherché sur internet un peu justement extractivisme biomédical sur mon moteur de recherche que j'utilise. Et quand ça ressort que ça ramène que vers le bouquin en fait.
0: D'accord.
4: J'ai pas trouvé d'autres définitions ou d'autres liens avec ce mot-là. Ouais. Voilà.
0: Eh bien, si on fait venir Pierre-Marie David à Grenoble, on lui demandera donc si c'est bien lui qui a inventé ce concept. Mmh. Mmh.
3: On va se faire une petite pause musicale. C'est un extrait du morceau Attention Nacida de Franco Victoria Ellison, qui aussi s'appelle Le Grand Maître Franco. C'est, du coup, c'est en 1987 que cette chanson elle est diffusée. Et du coup, c'est une dénonciation des pays occidentaux qui désignent un peu l'Afrique comme le continent de tous les maux. Et ce chanteur, à ce moment-là, il est atteint du sida, et c'est aussi un peu quelque chose aussi de pédagogique, où il explique qu'il faut se protéger, etc., et que tout le monde peut être atteint par le sida.

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0: Et on est bien sur Campus Grenoble 90.8 FM dans la matinale décoloniale. Et un des points qui est un peu soulevé dans le livre et que j'avais envie de plus approfondir, c'est l'histoire justement du sida. Alors on a beaucoup appris que le VIH c'est un virus qui vient du chimpanzé, qui a été transmis à l'humain et que ça s'est passé sur le continent africain. Mais par contre, on connaît assez peu finalement le contexte dans lequel s'est passée cette contamination et la suite de l'histoire. Et ce qu'on sait aujourd'hui sur l'histoire des sida, ça vient de l'analyse biologique de tissus, d'organes, de restes, de morceaux humains qui ont été conservés par la médecine coloniale en Afrique. Du coup, c'est pas très réjouissant, mais en tout cas, ça donne aussi une autre vue de l'histoire. Alors le VIH, en fait, il était présent en Afrique bien avant sa découverte en Occident en 81. Il y avait déjà des descriptions de symptômes de la part de la médecine coloniale, des descriptions de symptômes de patients qui mouraient d'une maladie inconnue, et notamment beaucoup dans l'ex-Congo belge, qui est aujourd'hui la République démocratique du Congo. Et les analyses génétiques de tous ces restes humains qui ont été analysés, là, elles ont pu remonter jusqu'à 1908 comme première trace d'une infection de l'humain par le VIH. Alors pour remettre un peu d'histoire, de 1884 à 1908, le Congo, il appartient au roi de Belgique Léopold II, c'est sa réserve personnelle, c'est vraiment ça appartient pas à la Belgique, ça appartient vraiment au roi. Et ce dernier, avec d'autres capitalistes, il va vraiment piller le pays, dévaster les terres et ses habitants et habitantes. La moitié de la population mourra pendant cette colonisation, elle mourra des violences, bien sûr, de la colonisation, de la famine et des maladies. Et à cette époque, ce sont l'ivoire, le caoutchouc et les bois précieux qui font la richesse des capitalistes, et les forêts vont être décimées. Et cela permet aux humains de pénétrer toujours plus sur le territoire qui à ce moment-là était inaccessible, des territoires d'animaux de brousse. Et les premières contaminations, elles ont pu avoir lieu à ce moment-là, c'est-à-dire au cours du braconnage pour attraper des singes, ou en préparant la viande de brousse, ou par des blessures infligées par les singes au moment de la chasse. Et dans le même temps, à cette époque, il y a besoin de transporter toutes ces matières premières qui ont été pillées, et ce sont des dizaines de milliers de femmes et d'hommes qui sont réduits en esclavage. Alors c'était pas vraiment l'esclavage, mais c'était du travail forcé, du coup c'est un peu pareil, Et du coup, toutes ces personnes, elles vont transporter sur de très longues distances les matières premières pour aller les vendre ailleurs, etc. Et ces énormes déplacements de population, ça va faciliter complètement la propagation du virus. Ah oui, et aussi dans le même temps, il y a la construction de lignes de chemin de fer, parce qu'en fait, la plupart des matières premières, elles passent par le fleuve Congo, mais il y a des moments où c'est impossible de passer parce qu'il y a des chutes, etc. Du coup, c'est pour ça que les gens transportent à pied. Et du coup, il y a l'idée à un moment donné de construire les chemins de fer pour justement traverser un peu l'Afrique, aller vendre les matières premières ailleurs. Et du coup, ces lignes de chemin de fer, ça sera des travaux complètement mortels pour plein d'ouvriers, mais ça brasse énormément de main-d'œuvre. Et du coup, ça va faciliter cette propagation du virus. Et Léopoldville, la capitale du Congo belge, qui est l'actuel Kinshasa, c'est l'un des centres de commerce d'ivoire et de caoutchouc les mieux desservis de l'Afrique centrale. Et du coup, c'est cette ville qui est l'épicentre de l'épidémie du sida, et notamment liée à cette activité de commerce et d'exploitation. Et puis... aussi, à ce moment-là, il y a une autre épidémie qui sévit et dont le déplacement des populations va accélérer aussi la propagation. C'est la maladie du sommeil qui est provoquée par les piqûres de la mouche tsetse. On va y revenir plus précisément dans la suite de l'émission. Mais pour faire bref, les Européens sont très inquiets de voir leur rendement diminuer à cause de la mort de nombreux travailleurs et travailleuses forcées. Et ils vont donc créer des vaccins pour résoudre ce problème pour eux, qui est un problème davantage économique à leurs yeux qu'un problème humain ou sanitaire. Et donc, entre 1920 et 1950, au Congo belge et en Afrique équatoriale française, de grandes campagnes de vaccination ont lieu contre la maladie du sommeil. Mais à cette époque, les seringues et aiguilles coûtent cher et donc les vaccinations, elles se font avec du matériel non stérile, enfin avec les mêmes seringues et aiguilles nettoyées mais non stériles. Et il y a des chercheurs et des chercheuses qui avancent qu'en une campagne de vaccination, les médecins français utilisaient 6 seringues pour injecter 80 000 travailleurs et travailleuses. Et on pense aujourd'hui que ces vaccinations massives non stériles ont participé grandement à la propagation du VIH et à d'autres virus dans les populations vaccinées. Et puis enfin, la colonisation, elle a amené également des maladies qui n'existaient pas sur le continent africain. Et par exemple, la syphilis, qui a été amené par les colons, et une maladie qui multiplie par 400 le risque de contracter le VIH. Voilà, tout ça pour dire, toutes ces étapes ont amené l'épidémie mondiale du sida dont on a entendu parler à partir du début des années 80 en Occident, mais qui a vraiment, on voit vraiment la responsabilité du début jusqu'à toute l'épidémie quoi, de l'histoire coloniale, de cette histoire coloniale, quoi, qui est vraiment responsable en grosse partie de cette épidémie.
1: Merci. Du coup, on va écouter un dernier extrait de l'interview donc de Pierre-Marie David pour clore un petit peu le sujet donc, de Bangui, avant ensuite de passer à d'autres sujets qui sont liés.
2: Et donc voilà comment, finalement, sous de bonnes intentions, c'est-à-dire développer une recherche secrète, ce secret profite à la fois aux chercheurs de Pasteur, où ils pensent avoir un coup d'avance par rapport à la concurrence, ce secret bénéficie aussi aux autorités centrafricaines, ça permet de pas trop ébruiter le fait qu'il y a éventuellement du sida dans le pays, donc c'est proposé de manière opportune. Et d'un autre côté, qu'est-ce que ça fait ce secret dans des conditions particulières, quand on prend pas attention, ça peut amener à des rumeurs, puisqu'en fait on est dans une recherche secrète et qu'on dit jamais vraiment les vraies affaires et les vrais messages, ben on se retrouve avec des gens comme ce militaire qui dit, ben c'est vrai qu'à un moment j'ai quand même douté. Est-ce qu'au moment où on nous prélève pour faire une recherche contre le sida et qu'on nous donne un vaccin, est-ce qu'on n'est pas en train de nous inoculer le VIH? Donc, il n'y a pas eu d'inoculation du VIH, etc. Mais on voit comment des rumeurs peuvent monter, notamment en contexte où il peut y avoir aussi de l'hostilité par rapport à la présence française et à ses réelles intentions.
3: Voilà, moi je vais vous parler donc de la maladie du sommeil qu'on a évoquée tout à l'heure, qui s'appelle la trypanosomiase humaine. Et c'est une infection parasitaire mortelle transmise effectivement par la mouche tsetse, et dont une épidémie importante sévit au début du XXe siècle dans la région des Grands Lacs. Les empires coloniaux, l'Allemagne, le Royaume-Uni et la France s'inquiètent du manque de main-d'œuvre que cela va pouvoir générer. Leurs intérêts financiers impériaux sont menacés. Ils décident donc d'envoyer un médecin renommé, père de la microbiologie et lauréat du prix Nobel, le docteur Robert Koch, qui est vraiment très connu, notamment il a fait des gros travaux sur la tuberculose, pour établir un camp d'expérimentation humaine, bien que l'expérimentation humaine ne soit pas du tout autorisée en Europe à cette époque-là. Il part s'installer sur les îles Cesse avec une sélection de médicaments que les laboratoires pharmaceutiques lui fournissent. Des médicaments qui ont plus au maximum été testés sur des animaux et encore pas tous. Et il fait venir en masse le plus grand nombre possible de porteurs de la maladie. Bien sûr, il les invite pas gentiment, hein, il les font venir sous la contrainte. Et il injecte en premier lieu un médicament à base d'arsenic qui s'appelle l'atoxyl. Mais rapidement, il se rend compte que pour obtenir une efficacité, il faut qu'il mette des doses très importantes. C'est des doses qui sont parfois mortelles. Il y a eu au moins un décès sur 10, ou au moins des doses toxiques qui provoquent des douleurs intenses ou la cécité dans 2 cas sur 10 aussi. Mais cela ne décourage pas du tout les autorités coloniales d'établir d'autres camps médicaux sur le même modèle pour administrer la toxile à un maximum de personnes. Petit à petit, quand même, la toxile sera remplacée par un autre médicament qui s'appelle la lomidine, qui, elle, pour le coup, est administrée à titre préventif, donc à tous les habitants des villages, que ce soit des personnes atteintes ou des personnes non malades. Mais il faut savoir quand même que ce médicament était considéré trop dangereux pour être injecté aux Européens. Voilà, je rigole jaune bien sûr parce que je trouve ça tellement choquant qu'on puisse raisonner comme ça. Mais... Et effectivement, c'est un médicament qui avait des effets secondaires terribles lui aussi, qui pouvait provoquer des malaises cardiaques, des arrêts cardiaques, des décès du coup, et bien sûr des gangrènes, mais plus liées à la... au mode d'injection dont parlait Anneli tout à l'heure. Et tout ça pour reconnaître finalement une paire de dizaines d'années après que c'était un médicament qui finalement n'avait pas d'action préventive contre la maladie du sommeil.
0: Et ouais, donc au Cameroun, dans les années 1950, il y a une chanson en langue éton qui parle justement de la maladie du sommeil, qui parle en fait de ce qui s'appelle la lomidinisation, qui est ces campagnes de vaccination.
4: Et donc on va faire une traduction de cette chanson. 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
5: 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Ils m'ont piqué au cou. Ils m'ont piqué au dos.
0: 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Les urines même veulent jaillir.
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3: Merci. Et moi, je vais vous parler maintenant d'un autre cas qui est celui d'une épidémie d'hépatite C au Cameroun. En fait, ce qui s'est passé, c'est que dans les années 90, peu après la découverte du virus de l'hépatite C, qui est un virus à transmission sanguine, des enquêtes ont été faites dans les régions forestières d'Afrique centrale et montrent une importante épidémie au Cameroun. C'est une épidémie qui touche préférentiellement les personnes âgées de plus de 60 ans, qui vivent dans des zones isolées ou enclavées, donc plutôt en forêt. Certains des villages sont touchés à plus de 60%, alors que d'autres, à quelques kilomètres seulement, sont totalement épargnés. Donc à l'époque, quand même, ces résultats interrogent et... Aucune explication n'est confirmée. C'est ni des piqûres d'insectes, ni la transmission sexuelle, ni les pratiques traditionnelles de scarification ou de tatouage qui expliquent cette forme d'épidémie. Donc ça reste un vrai mystère pendant des années. Et en 2010, il y a des nouvelles études qui sont menées au Cameroun et en République centrafricaine et qui montrent que finalement, le virus avait été transmis de façon massive aux populations locales par des injections non stériles lors de campagnes médicales qui étaient menées à l'époque coloniale. Parce qu'en fait, le Cameroun était un véritable laboratoire de lutte contre les maladies tropicales pendant la période coloniale. Parce que il avait une situation épidémiologique particulière, et on l'a dit tout à l'heure, ce qui intéressait à cette époque-là les colons, c'était d'avoir de la main-d'œuvre valide, et aussi c'est un pays qui avait une visibilité sur le plan international assez importante parce que il était sous mandat de la Société des Nations, puisqu'au départ c'était une colonie allemande. Et à la fin de la Seconde Guerre mondiale, les colonies allemandes ont été passées sous mandat de la Société des Nations et c'était la France qui avait récupéré, entre guillemets, la colonie camerounaise. Et donc, on y développe à cette époque-là la médecine mobile. On l'expérimente en tout cas, et ensuite elle pourra servir de modèle dans toutes les autres colonies. Donc, c'est des campagnes médicales qui se concentrent sur les régions endémiques. Donc, où il y a des maladies, mais aussi utiles économiquement, bien sûr. Et il se trouve qu'en étudiant la carte de la fréquence du virus de l'hépatite C, on se rend compte qu'elle se superpose complètement à celle des zones d'endémie de la maladie du sommeil et d'une autre maladie qui s'appelle le pian, qui est une maladie cutanée due à une bactérie de la même famille que celle de la syphilis. Donc, les endroits où se concentrait finalement l'effort médical colonial. La médecine de masse à l'époque a fonctionné de manière autoritaire et à plein régime jusque dans les années 60, soit la période des indépendances. Et il apparaît maintenant que le type de traitement, c'était des séries d'injections répétées et les conditions d'administration, c'est-à-dire sans stérilisation adéquate du matériel, on le disait tout à l'heure, une seule aiguille pour énormément de personnes, et en plus en réunissant l'intégralité d'une communauté ou d'un village par la force si besoin, le même jour, ça rendait possible une transmission à grande échelle de pathogènes sanguins qui circulaient à ce moment-là à bas bruit. Il suffisait finalement d'une personne atteinte dans un village pour que la transmission se fasse à tout le reste du village. Bien qu'à l'époque le virus de l'hépatite C soit inconnu, on parlait quand même de la pathologie de la seringue. C'était les abcès, la gangrène, la syphilis, finalement tout ce qui se transmettait et qui était visible et qui commençait à être décrite. Et la stérilisation du matériel faisait l'objet de règles détaillées et normalement les infractions étaient sévèrement sanctionnées. Mais malgré tout, les règles étaient souvent contournées par souci d'efficacité et surtout bien sûr d'économie encore une fois. On a parlé aussi tout à l'heure, il semblerait quand même que ces pratiques expliquent aussi les épidémies du virus de l'hépatite C au Gabon et au Congo et en République démocratique du Congo, et serait une piste plus que sérieuse à l'émergence du VIH, qui a lieu finalement au même endroit, au même moment à peu près.

0: Ben moi, je vais un peu avancer dans le temps parce que finalement, ces expérimentations, elles continuent. Hein. Et je vais vous parler du tenofovir. C'est un médicament antirétroviral, du coup, sur le traitement du VIH. Il est utilisé aujourd'hui, il est commercialisé hein, dans le traitement de l'infection au VIH et à l'hépatite C. Et il est produit par le laboratoire Gilead. Et donc, en 2004 et 2005, 1200 travailleuses du sexe séronégatives réparties dans trois pays, le Ghana, le Cameroun et le Nigeria, participaient à l'étude. La moitié d'entre elles recevaient un placebo. Et au bout de 12 mois, l'idée était de voir combien étaient devenues séropositives et de voir la différence entre les deux groupes, celles qui prenaient le tenofovir et celles qui prenaient le placebo pour voir ben, si le tenofovir était efficace. Du coup, bon, voilà, c'est un peu dégueulasse. Et enfin, pas qu'un peu. Et Acte Paris a très vite dénoncé l'essai clinique au Cameroun et relevé le cynisme de la recherche.
1: La prise en charge psychosociale et les moyens mis en œuvre pour favoriser l'usage du préservatif sont nettement insuffisants, voire ridicules. Seulement 5 conseillers et 1 médecin pour 400 prostituées. Pas d'accès au préservatif féminin, pourtant beaucoup plus facile à utiliser pour les prostituées dans la négociation avec leurs clients. Mais scientifiquement, il faut des contaminations pour que les résultats de l'essai soient intéressants.
0: Voilà, bah ça relève bien effectivement ce que cherchait le laboratoire. Et en plus de ça, du coup, l'étude a été vraiment très mal expliquée aux participantes camerounaises. La plupart pensaient en fait qu'il s'agissait d'un vaccin contre le VIH. Et le protocole de l'étude était écrit en anglais alors que la plupart d'entre elles étaient analphabètes. Et en plus de ça, elles étaient francophones. Et donc, pensant avoir accès à un vaccin, la prise de risque a pu être vraiment beaucoup plus grande pour une partie d'entre elles. Et puis le laboratoire Gilead ne prévoyait pas non plus de donner un traitement aux participantes qui devenaient séropositifs au cours de l'étude, alors qu'à l'époque au Cameroun, il y a 40 000 personnes qui attendaient un traitement antirétroviral, ils proposaient juste de les renvoyer vers l'hôpital. Et donc, pour reprendre le slogan d'Act Up Paris, « Tenofovir me fait vomir ». Et on continue dans plus, toujours plus proche de nous. On va écouter un extrait audio qui est vraiment raciste et choquant, qui a été diffusé sur la chaîne LCI en avril 2020 pendant la première épidémie du Covid. Il dure 47 secondes. Si vous n'avez pas envie d'écouter, faut attendre une minute. On reprend après.
2: C'est pour ça que cette étude est une étude à grande échelle dans plusieurs pays étrangers et on essaie tous se coordonner avec le même type de protocole, avec le même type de vaccin parce qu'il y a plusieurs BCG différents et aussi avec le même type de placebo. Et donc on espère quand même d'avoir des chiffres suffisamment importants pour avoir une valeur statistique.
3: Si je peux être provocateur, est-ce qu'on ne devrait pas faire cette étude en Afrique où il n'y a pas de masque, pas de traitement? Pas de réanimation, un peu comme c'est fait d'ailleurs pour certaines études dans le sida, où chez les prostituées, on essaye des choses parce qu'on sait qu'elles sont hautement exposées et elles se protègent pas. Qu'est-ce que vous en pensez?
2: Alors vous avez raison, et d'ailleurs on est en train de réfléchir en parallèle à une étude en Afrique justement.
1: Ouais, ben, tu nous l'avais annoncé, il est vraiment dégueulasse cet extrait. Et tu sais s'il y a eu des suites à ça aussi?
0: Alors oui, déjà je peux dire que c'est une discussion entre Jean-Paul Mira, qui est un chef de la réanimation à l'hôpital Cochin de Paris, et Camille Locht, je sais pas comment c'est, directeur de recherche à l'INSERM. Du coup, c'est des pontes hein, qu'on entend, c'est pas n'importe qui.
1: Ah, c'est ouf.
0: Et effectivement, il y a quand même eu des dénonciations, notamment d'un dirigeant de l'OMS, l'Organisation Mondiale de la Santé, qui a quand même dénoncé les propos racistes des deux personnes, enfin en tout cas notamment de Jean-Paul Mira, qui dit « est-ce que je peux être provocateur ?» ce qui voulait dire « est-ce que je peux être raciste ?» Et du coup, et il y a eu beaucoup de personnes qui ont repris ce bout d'interview et qui ont un peu dénoncé en expliquant que voilà, l'Afrique n'est pas, on n'est pas des rats de laboratoire, quoi.
1: Ouais.
0: Voilà, mais en tout cas, cet extrait, il révèle bien l'aspect colonial et raciste de la médecine occidentale. On retrouve les mêmes réflexions que pour l'opération Bangui. et pour toutes les expérimentations d'ailleurs dont on a parlé, c'est que pour tester les médicaments, la recherche, elle a avant tout besoin de gens très exposés qui ont de très forts risques d'être contaminés. Et donc les labos, ils vont choisir des pays plutôt pauvres, où d'une part, les personnes, elles sont très exposées, mais en plus de ça, elles vont être facilement convaincues de participer à un essai clinique parce que ça rapporte un peu d'argent, même si les dédommagements sont en réalité vraiment extrêmement faibles. C'est 5 fois moins cher pour les labos de faire une étude clinique en Afrique qu'en Europe. Et les labos pharmaceutiques, ils vont aussi avoir beaucoup plus de facilité à faire prendre des traitements à risque avec de forts effets secondaires à des personnes qui seront assez peu averties du risque qu'elles prennent ou qui sont suffisamment précaires pour prendre le risque. Et puis surtout, comme on l'a vu, la recherche, elle ne fait rien ou quasiment rien en termes de prévention parce que très cyniquement, la recherche, elle a besoin de contamination et de pratiques à risque pour tester ces médicaments. Et puis toujours plus cyniquement et de manière raciste, après avoir testé les vaccins sur des personnes précaires en Afrique, l'accès aux vaccins de la Covid-19 ne sera que pour les pays qui peuvent les payer. Et en 2022, alors que les pays du Nord étaient au moins à leur 3e dose, en Afrique, 1 personne sur 6 n'était pas vaccinée. Et quand l'OMS a accordé la possibilité de fabriquer un vaccin africain contre la Covid-19, les firmes Moderna et Pfizer, qui étaient les firmes qui diffusaient les plus grosses firmes qui diffusaient les vaccins contre le Covid, ils ont tout simplement refusé de collaborer, refusé de, par exemple, aider à la production. Et par ailleurs, une étude a montré et montre que les pays qui ont subi la médecine coloniale avec les campagnes de vaccination, et c'est notamment le cas du Cameroun, comme le disait tout à l'heure Roxane, ce sont les pays où les gens sont le plus méfiants vis-à-vis des vaccins, ce qui n'est pas étonnant et ce qui est complètement normal, vu que les vaccins pouvaient faire mourir et qu'ils ont été responsables d'autres épidémies par la manière dont ils ont été administrés.

0: Alors, on est toujours dans la matinale décoloniale sur Campus Grenoble 90.8. C'est bientôt la fin de notre émission et on vient de s'écouter un extrait de Colonial Mentality de Fela Kuti, qu'il a écrit en 1977. Et je dis un extrait parce qu'en fait, le morceau original, il dure plus de 13 minutes. Donc, c'est vraiment même pas la moitié du morceau qu'on a entendu. Donc, pour conclure un peu sur ce qu'on disait juste avant, dans la matinale des coloniales, on avait déjà évoqué ça, la médecine, dans notre cinquième émission qui s'intitulait Racisme et néocolonialisme français et qui est disponible en podcast sur le site de Campus Grenoble. Et depuis ce qu'on disait dans cette émission-là, le racisme biologique, il a été invalidé. Et bien, l'épisode d'aujourd'hui nous montre bien en fait comment la médecine, elle a pu continuer, elle continue encore à ne pas traiter de la même manière les corps selon qu'ils sont ressortissants de pays du nord global ou du sud global. Alors, qu'est-ce que c'est que ce nord global et ce sud global? C'est pas vraiment des lieux, hein. Moi, j'ai trouvé une définition qui disait qu'en fait, le nord, c'est finalement ceux qui peuvent choisir de ne pas voir et de ne pas s'émouvoir. Tandis que sud, bah, ça n'a rien à voir avec la latitude, mais c'est bien ce qui subsiste quand tout a été détruit sauf la dignité. Et donc, on espère bien qu'on vous fera un de ces jours une autre émission sur d'autres aspects des traitements différenciés des corps et de la médecine selon qu'ils sont ou ne sont pas racialisés. Voilà, on a ça en tout cas dans nos projets.
1: Et du coup, on est arrivé à la fin de cette émission. La prochaine, ça sera le 22 mai. Et on sera dans la poursuite du thème de ce que tu disais, Élise, avec une quatrième émission. On va continuer de creuser cette question du racisme.
0: Et donc, on vous invite à réserver votre week-end du 5-6 juin pour un événement qui s'appelle Pushback Frontex et qui aura lieu à Grenoble. En parallèle, pour ceux qui le souhaitent, il y aura l'AG national de l'association Survie et qui se tiendra à Paris. Sachez qu'il est encore temps d'adhérer et de nous rejoindre. On mettra un petit truc sur la page internet de l'émission.
2: Et du 13 au 14 juin, il y a le sommet anti-G7 à Annemasse. On vous renvoie vers des sites qui vous expliquent comment y aller, qu'est-ce qui va se...
0: Ouais, pour le moment, c'est pas encore. Il n'y a pas encore beaucoup d'infos, mais bon, il va se faire quelque chose, c'est sûr.
2: Eh ben, salut.
1: Merci, salut.
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2: Et bonjour, chères auditrices et chers auditeurs de Radio Saint-Féréol. Vous nous rejoignez sur une émission spéciale de Entre Méditerranée et Jourdain, entre Jourdain et Méditerranée. Donc c'est une émission qui est en sommeil, mais qu'on ravive ces derniers temps pour partager avec vous des actualités de la situation en Palestine. Et aujourd'hui, plus particulièrement, nous allons évoquer la flottille qui est en mer vers Gaza, car nous sommes en lien avec deux membres de cette flottille qui sont en ce moment sur les bateaux. Et nous sommes très nombreuses et nombreux au studio aujourd'hui. Donc il y a Charlie qui fera cette émission avec moi, qui animera cette émission et qui était au début sur cette flottille.
3: Eh ben bonjour, oui. Peut-être pour donner un peu de contexte, oui, moi j'ai rejoint la flottille au départ de l'Estac le 4 avril, donc la flottille des Fazenbadlin to Gaza, pour documenter toute la préparation matérielle et humaine d'une telle mission. Et donc, j'ai embarqué sur le bateau jusqu'à l'Italie. Et là, je suis revenue très fraîchement en Drôme pour continuer la documentation, mais à distance.
2: Et nous sommes par téléphone donc avec Noé et Myriam. Bonjour, est-ce que vous êtes bien là ?
4: Bonjour.
5: Bonjour.
2: Et nous accueillons aussi en studio donc les parents de Noé qui est notamment la mère de Noé qui a fait le lien avec nous. Bonjour. Bonjour tous les deux.
6: Bonjour.
7: Et bonjour à tous.
2: Peut-être qu'on peut dire pour contextualiser, c'est que il y a eu un appel à rassemblement suite à la nouvelle de l'interception d'une partie des bateaux, donc un appel à se rassembler sur le pont hier. Sachant que ça correspond au rassemblement régulier de tous les jeudis sur le pont de Crêt à 17h30. Et donc, c'est là où on s'est rencontrés avec toi, Lamiel, qui m'a dit que ton fils était sur la flottille et qu'il aimerait en parler, si tu veux.
6: Exactement.
2: Donc, merci de faire ce lien. Et merci à tous les deux d'être avec nous pour nous expliquer un peu ce qui se passe, nous donner un peu plus, parce qu'on a pu avoir des informations. Peut-être on va recontextualiser pour nos auditrices et auditeurs. Donc, il y a une nouvelle flottille. Donc, 6 mois après la flottille de la Goba Soumout Flotilla qui était partie en septembre dernier, qui a été interceptée en octobre. Tout de suite, dès que cette flottille a été interceptée, il y a eu cet appel à reconstituer une nouvelle flottille pour partir au printemps. Et donc, avec une flottille d'une ampleur encore plus grande, encore plus de bateaux, encore plus de personnes impliquées. Et il y a déjà eu deux départs, enfin même plusieurs départs, notamment un départ le 4 avril de Marseille et un départ de Barcelone le 12 avril. Alors, Noé et Myriam, est-ce que vous voulez nous dire un peu comment ça va, comment ça se passe, où vous en êtes, vous, de cette mission?
4: Écoutez, déjà, merci de nous donner l'opportunité d'échanger sur la flottille. Merci de nous avoir contactés. Nous, aujourd'hui, on est un petit peu... Il y a un moment là où on est un peu perdu, enfin pas perdu, mais un peu, on sait plus trop quoi. On est un peu en attente de beaucoup de réponses. On est donc parti le 4 avril de l'Estac. On a effectué deux escales, la première à Naples, puis la deuxième à Cetraro. À Cetraro, des décisions ont été prises et puis je vous parle en mon nom. Moi, j'ai décidé de continuer au nom de mon association avec la Global Soumout Flotilla. Et lorsqu'on naviguait dans les eaux internationales proches des côtes de la Crète, dans la nuit du 30 avril, des drones nous ont avions survolés et puis un navire de guerre est apparu. Des interceptions ont commencé et on a eu donc la confirmation que ces navires étaient bien des navires israéliens. On est un peu passé entre les mailles du filet, Noé et moi, ainsi que le reste de l'équipage, bien que nous étions témoins de l'interpellation de certains voiliers. On a retrouvé un peu notre souffle au matin, donc l'interpellation a commencé hier matin. Aux alentours de 7h30, c'est là qu'on a officialisé notre échappée. Et puis, la première chose qu'on cherche à faire dans ce moment-là, c'est avoir des nouvelles de nos camarades, comprendre, s'assurer qu'on a les bonnes informations, que c'est bien les Israéliens, que font les États, notamment celui de la Crète, celui de la Grèce. Voilà, avoir un maximum de nouvelles de nos camarades kidnappés, des nouvelles des bateaux parce qu'on les a vus, être embarqués sur des zodiacs et puis rejoindre le navire de guerre. Donc, qui reste sur le bateau? Est-ce qu'il reste des gens sur le bateau? Enfin, qu'en vient-il du bateau? Et puis, on s'est regroupé en mer au plus proche des côtes pour être officiellement dans les eaux internationales qui appartiennent à la Grèce.
5: Les eaux territoriales
4: grecques. Et puis là aujourd'hui on a amarré à, alors j'arrive jamais à dire,
5: Hiera Petra,
4: voilà, Hiera Petra, avec le cargo Greenpeace qui nous a rejoint. On a jeté l'ancre, on rentre pas dans le port parce que justement c'est ce que j'ai annoncé un peu tout à l'heure, c'est qu'aujourd'hui c'est un peu risqué pour nous de rentrer dans le port, c'est un peu risqué pour nous de mettre un pied à terre. On ne sait pas quelle sera la réaction des autorités locales. Donc, on est en stand-by, on a des nouvelles de nos camarades. Beaucoup ont été blessés, Thiago et Seif ont été kidnappés et sont en ce moment même sur un navire qui les conduit en Israël, à Ashdod.
3: Thiago et Seif, peut-être pour donner du contexte pour les auditeurs et les auditrices qui n'ont pas forcément en tête qui est qui. C'est donc deux personnes qui ont monté la Global Soumoud et qui coordonnent ce mouvement. Et autres informations, donc dans tous les bateaux qui ont été interceptés, c'est une partie des bateaux. On dit qu'il y a, en tout cas les chiffres officiels, c'est que 22 bateaux ont été interceptés et que près de 200 personnes ont été arrêtées.
4: C'est ça, c'est exactement ça.
5: Saïf aussi, du coup, lui il est palestinien.
4: C'est ça.
5: Et du coup, il est particulièrement visé par le gouvernement israélien. Et avec la nouvelle loi, il y a une loi il y a 2 semaines qui a été approuvée au Parlement israélien qui autorise la peine de mort pour les Palestiniens, pour les citoyens palestiniens. Du coup, là, les charges qui sont portées contre lui, c'est celles de terrorisme, qui sont celles qui sont punissables de la peine de mort. Donc là, c'est...
4: L'heure est grave.
5: Clairement, c'est compliqué de... Désolé, du coup, j'ai pris le mic. Mais comment on se sent? À la fois, on est content, soulagé d'être arrivé à bon port, entre guillemets, et en même temps, on n'est pas du tout sûr. Déjà, on n'est pas dans un port, on est dans un mouillage, et il y a des rafales à 40 nœuds de vent, donc c'est pas hyper quali.
3: Noé, et tu peux expliquer ce que c'est qu'un mouillage pour les terrestres?
5: Les terriens. Un mouillage, c'est un endroit où on va mouiller, c'est-à-dire jeter l'ancre pour ne pas avoir à payer de place au port. Et du coup, on met l'ancre et puis on est là au milieu de l'eau. Mais nous, typiquement, on n'a pas d'annexe, c'est-à-dire le petit bateau auxiliaire qui permet d'aller à terre. On a aussi des consignes de pas descendre à terre parce que ce serait un risque de complexifier encore plus la situation et de potentiellement ne pas pouvoir revenir ensuite sur le bateau et continuer la mission. Et voilà. Et du coup, le choix d'être au mouillage, c'est-à-dire dans l'eau plutôt qu'au port, c'est aussi dû au fait que la dernière fois qu'on est passé, que la globale, donc l'an dernier, sont passés par ce port, les autorités ont le pouvoir d'immobiliser des bateaux en prétextant de motifs plus ou moins valables ou fallacieux. et du coup d'immobiliser. Et là, c'est le cas où il y a des bateaux de l'ancienne flottille qui sont toujours bloqués au port après 6 mois. Donc voilà, on ne va pas au port pour se protéger de ces possibles mesures de rétorsion du gouvernement grec, qui en fait n'est pas un allié. C'est un allié d'Israël et il a sûrement, même en fait, enfin sûrement dans le sens, c'est sûr, contribué, collaboré là dans l'opération militaire qui s'est passée il y a 2 jours. Donc on est un peu voilà dans une situation précaire où on attend que la tempête la passe et de voir ce qui va advenir de nos camarades, de voir aussi quel est le risque réel d'une autre intervention d'Israël si on reprenait la mer. Et puis bah de plein d'autres trucs, réparer les bateaux.
3: Et peut-être que pour rebondir sur ce que tu dis, Noé, c'est important de signaler que vous êtes à 1200 km des côtes gazaouis et que c'est la première fois de l'histoire des flottilles. Donc c'est un mouvement qui n'a pas commencé ni l'année dernière ni cette année, mais qui a commencé en 2008. Il y a déjà eu beaucoup de bateaux qui ont tenté d'aller briser le blocus pour ouvrir un corridor humanitaire par la voie de la mer, et que cette fois-ci, c'est la première fois que les bateaux sont interceptés et certaines personnes sont arrêtées et déportées aussitôt et aussi loin des côtes gazaouis.
5: Tout à fait. Il y a peu d'exemples, de toute façon, de pays qui s'arrogent un droit comme ça, extraterritorial, c'est-à-dire de pouvoir dire que leur juridiction s'impose un peu n'importe où, parce qu'il y a le droit codifie très clairement où commencent et où finissent les eaux territoriales, et c'est-à-dire entre 12 et 24 000 nautiques, donc une quarantaine de kilomètres autour du pays, donc voilà, très loin. Et là, on est plutôt dans la zone d'influence de la Grèce et donc de l'espace Schengen, on peut imaginer. Mais on voit bien que en fait, ça tient à pas grand-chose, et en tout cas que Israël se permet de faire ce qu'elle veut avec les conventions internationales, la loi et la morale en général.
2: Est-ce que vous savez s'il y a eu des contacts, puisque dans les personnes qui ont été kidnappées puis relâchées, il y a aussi des personnes françaises. Est-ce que vous savez s'il y a des contacts avec les officiels de l'État français ?
5: Il y en a. Moi, hier, du coup, en réveillant, enfin non, du coup, j'avais pas dormi, mais j'étais tout secoué par l'action qui s'était menée la nuit, un peu de panique qu'on avait eue et très remonté contre le fait que, en fait, tous mes copains avaient suivi l'interception et m'avaient envoyé de la force toute la nuit et que le matin, on était toujours sans réaction officielle du ministère des Affaires étrangères ou du gouvernement. Donc, on était tous conscients qu'il fallait interpeller les chancelleries et essayer d'avoir des réactions, parce que c'est quand même le devoir des pays d'assurer la sécurité de leurs concitoyens. Donc on a essayé on a fait un pari même de est-ce qu'il y aurait une réaction ou non, et malheureusement j'ai perdu mon pari. Je croyais parce que la France le communiqué, enfin les réactions qu'il y a eu du porte-parole du ministère des Affaires étrangères, c'est qu'elle appelle toutes les parties à la plus grande retenue. Donc, en langage diplomatique, on pense ce qu'on veut de ça, mais à côté de ça, on a eu l'Espagne, socialiste, qui a condamné vivement, et l'Italie, qui est gouvernée par un gouvernement néo-fasciste, qui a aussi condamné de manière ferme, appelé à la libération immédiate et soutenu la libre circulation des flottilles. Donc, globalement, moi personnellement, rien de dire ça, là, je commence à m'énerver. Mais en gros, j'ai très très honte je sais pas ce que c'est, en tout cas un manque de courage et le fait que, effectivement, le gouvernement français voit des. Donc, il y avait 12 ressortissants français enlevés de manière illégale. Et il n'y a pas eu de réaction à part appeler les parties à la retenue. Mais nous, en l'occurrence, la retenue, on l'a tout à fait. On est des navires de plaisance qui naviguons paisiblement dans des eaux internationales. Donc, il n'y a pas de retenue. On n'a pas besoin de nous appeler à la retenue. Donc voilà, c'était les réactions de la France.
3: En tout cas, sachez que d'un point de vue de la société civile, il y a eu beaucoup de mobilisation pour notamment saturer Le standard des ministères et notamment du ministère des Affaires étrangères, et que le mot a été plus que passé, mais effectivement ça ne fait pas forcément impacter les décisions qui sont prises un peu plus haut, mais il y a eu de fortes mobilisations pour justement relayer ce message qu'il fallait intervenir, sécuriser et protéger les personnes ressortissantes et ressortissants de France qui étaient sur les bateaux, qui étaient une quinzaine de personnes. Et là, je viens d'apprendre à l'instant que le bateau Open Arms, donc le bateau qui est un bateau de sauvetage en mer et qui, comme Greenpeace, sont les deux gros bateaux qui sont derrière vous pour assurer du soutien logistique matériel aux petits bateaux, qui sont vos voiliers, vient de remorquer trois des voiliers qui ont donc été abandonnés en mer. Donc ça, c'est peut-être important aussi de le dire, que en fait, les attaques, du coup, contre les bateaux, certains bateaux se sont retrouvés dépourvus des équipages. Tous les équipages ont été kidnappés. Et donc, les bateaux ont été laissés seuls en mer.
5: Pas seulement abandonnés sans l'équipage, ça a été saboté. C'est-à-dire que les moteurs ont été détruits. Et le gréement, c'est-à-dire tout ce qui tient le mât et les parties qui permettent au bateau de naviguer, ont été sectionnées. Donc, c'est pas seulement qu'on a enlevé leur équipage, c'est que ces bateaux ont été mis hors état de nuire, de naviguer et laissés à la dérive au milieu de la mer.
2: Donc, ça veut dire que là, c'est pas possible de les réutiliser tout de suite, quoi.
4: Non, il va falloir que toute une équipe se mobilise pour les réparer, ce qui va prendre du temps. Et peut-être aussi un peu d'argent, faut peut-être l'anticiper ça aussi. Moi, je voulais juste rajouter un point essentiel sur ce que nous partageait Noé concernant notre mission. Je trouve qu'il est quand même très important de rappeler que notre action est non violente et qu'elle respecte parfaitement le droit international humanitaire et le droit international maritime. Donc, ce communiqué du ministère est plus qu'énervant parce que on ne fait rien qui entrave le droit. On n'est pas hors la loi. On n'a absolument aucune retenue à avoir parce qu'on ne fait déjà aucun excès. Donc, c'est vraiment toujours cette position qui ne fait nul doute que le gouvernement a prêté allégeance à l'État d'Israël et que en aucun cas les mots seront suivis d'actes qui iront dans le sens de la justice. C'est une neutralité qui est toujours utilisée pour ne pas tenir tête au gouvernement Netanyahou, qui est clairement un gouvernement d'extrême droite qui commet un génocide, et c'est reconnu devant la Cour internationale de justice, et il y a aussi un mandat quand même à son encontre. Donc ce qui s'est passé, cette interpellation, cette dégradation du matériel, des bateaux, et bien sûr la violence qu'ont subi nos camarades, excusez-moi, c'est la fatigue, crée un précédent et l'avenir s'annonce un petit peu compliqué.
2: C'est vrai que merci déjà de vous ce que vous nous rapportez. C'est vrai que comme l'a rappelé Charlie tout à l'heure, il y a des flottilles depuis le début du blocus, de ce blocus illégal imposé sur la bande de Gaza, donc depuis 2007. Mais c'est vrai que depuis le début du génocide, ces flottilles ont pris une autre ampleur, avec en nombre de personnes, de pays impliqués et de bateaux. Et juste pour rappeler, la dernière flottille qui est partie, il y avait déjà une quarantaine de bateaux, et il y a eu une intimidation au large de la Tunisie, je crois que c'était au large de la Tunisie, par drone, une attaque de drone sur un bateau. Et donc là, vu que cette mission, cette nouvelle flottille a une ampleur encore plus grande, on ne sait pas le nombre de bateaux exact qui est prévu, mais on sait qu'il y en a encore qui ont prévu de partir. Donc, vu que l'ampleur est plus grande, peut-être que l'intimidation est plus grande. Et je me demandais, est-ce que vous avez des nouvelles des personnes qui ont été relâchées? Parce que je crois que c'est un accord entre la Grèce et Israël de relâcher les personnes qui ont été kidnappées, sauf Thiago et Saif. Oui. Donc, est-ce que vous avez des nouvelles Parce que la dernière fois, pour rappeler pareil aux éditeurs, auditrices, la dernière fois, toutes les personnes kidnappées ont été en prison israélienne. Cette fois-ci, là, ils en ont emmené deux avant même, enfin voilà, avant même que les bateaux s'approchent des côtes gazaouis. Donc, est-ce que vous avez des nouvelles des autres personnes? Et puis, comment vous abordez, enfin voilà, je ne sais pas si vous avez déjà pu échanger entre vous, comment vous abordez les prochaines étapes?
4: Alors, des nouvelles des camarades, on a eu leur témoignage aujourd'hui, on voyait des images de leurs visages blessés, au nez cassé, des arcades ouvertes, enfin vraiment on a eu écho de beaucoup de violence, hein, jusqu'à des bras cassés, des côtes cassées. Il y a eu énormément de violence, vraiment vraiment. Et concernant cette intervention à cet endroit-là même, hein, qui est aussi inédite, on en a un peu discuté entre nous. Bon, aujourd'hui, on dit que c'est de l'ordre de la théorie, mais on est quand même assez convaincus. Safe n'avait pas du tout l'intention d'aller jusqu'à Gaza en raison de son origine palestinienne. Puisque très risqué pour les Palestiniens ce genre de mission, et il avait l'intention de débarquer en Crète. Donc le fait qu'il soit intervenu comme ça avant qu'on débarque, je pense que oui, c'était vraiment pour l'avoir. Et peut-être, lui et Thiago qui sont à la tête du mouvement la Global Sunni Flotilla. Et voilà, en tout cas, c'est une théorie que nous on a. On n'est pas, voilà, on n'affirme pas à 200% que c'est ça. Mais on trouve le timing et l'endroit très curieux. Voilà, sachant qu'il y avait eu des intentions qui avaient été mises à l'égard de Safe par le gouvernement israélien. Donc à ce jour, la seule chose qu'on fait, c'est qu'on les amène en Israël et que nos camarades qui ont tenté d'empêcher leur kidnapping, parce que c'est un kidnapping illégal, ont été violemment frappés, quoi.
3: Merci Myriam. Moi, j'avais une petite question à vous poser concernant justement cette interception en mer que je pense personne n'attendait, en tout cas personne n'attendait aussi tout. Comment est-ce que vous y étiez préparé et est-ce que vous aviez eu le temps de vous y préparer puisque est-ce qu'il y a des entraînements à ça? Est-ce que tout l'équipage était prêt à réagir collectivement en cas d'interception à ce stade de la mission?
4: Alors oui, on a été préparé. Hein. Ça, des formations, on en a fait en Italie pour ma part et Noé. Et d'autres qui ont effectué leur training à Barcelone. Et à bord, on a une médic, une paramédic qui a déjà fait la flottille l'année dernière, qui a participé à la première mission aux côtés de Rima Hassan, donc qui est doublement entraînée du coup. Donc certes, on a été surpris, on s'attendait pas à être intercepté aussitôt, mais on était quand même paré à cette situation. Je pense que l'effet de surprise nous a quand même un peu déstabilisé. Encore une fois, c'est venir nous intercepter à plus de 1200 kilomètres de Gaza. C'était vraiment, on a eu du mal à croire au début que c'était les Israéliens. On pensait vraiment que c'était la Crète ou la Grèce qui tentait de nous barrer un peu la route, ou on avait émis une autre hypothèse, hein, je ne sais plus c'était laquelle, Noé, je ne sais pas si tu te souviens, c'était par rapport aux missions, c'était par rapport aux bateaux, tu sais, les bateaux qui transportent des armes, du matériel militaire, des composantes. Qui partent en direction d'Israël, et comme on a pu le constater ces derniers jours, la Global Sunni a justement tenté de dérouter, plus ou moins, un paquebot qui partait justement en direction d'Israël, livré armes et composants. Donc on pensait vraiment que c'était les autorités grecques ou de la Crète qui venaient effectuer des contrôles, qui venaient éventuellement empêcher une nouvelle mission, ou on s'attendait vraiment pas aux Israéliens. Donc on a été surpris au niveau timing, mais pas au niveau training. On était paré à cette interpellation.
3: Merci à vous deux. Ça va faire une petite demi-heure qu'on est en ligne, alors si ça vous va pour faire une petite pause et avoir le temps, on sait que vous êtes bien fatigués aussi de, voilà, de se reposer un peu. On va lancer une musique ici en studio, en tout cas un chant qu'on a beaucoup partagé sur notre bateau, Myriam, et je sais que tu aimes beaucoup. Est-ce que tu voudrais l'introduire?
4: Alors cette chanson, c'est Shell, Shell, Yajamali Shell, pour expliquer un peu lors d'une, pendant une journée à Gaza, les drones roulaient vraiment à très basse altitude. Et il s'avère qu'à Gaza, il y a un super héros qui est professeur de musique et qui tente de soutenir les enfants de Gaza en les faisant chanter, voilà, à travers l'art. Il s'est donc positionné, on dit comme ça, positionné sur le son des drones pour leur faire chanter cette chanson qui met en avant la résistance d'un voyageur nocturne

0: Et nous sommes de retour dans une émission spéciale de Entre Jourdain et Méditerranée, donc pour évoquer les actualités de la flottille en mer vers Gaza. Et nous sommes avec Myriam et Noé qui sont à bord d'un bateau, par téléphone.
1: Actuellement, du coup, en direct avec nous depuis la Crète. Et moi, j'avais envie de vous demander, du coup, Noé et Myriam, quelles sont les raisons pour lesquelles vous êtes embarqués chacun et chacune dans cette mission, du coup, d'action directe pacifiste internationale qu'est la flottille ?
2: La flottille, donc moi, ça fait pas très longtemps, ça fait un petit mois, quoi, que je suis littéralement dans les bateaux et dans différentes organisations. On n'a pas nommé, mais enfin, on a nommé Global Summit Flotilla. Il y en a une autre qui est Fast and Mad Links to Gaza, qui est du coup celle qui faisait son chantier et avait son QG à l'Estac, à Marseille. Moi, ça a vraiment été une sorte d'appel assez clair et évident. L'avant-veille du départ, j'ai eu l'occasion d'aller sur le chantier avec une amie et je pensais aider l'après-midi et dire au revoir aux camarades. Et en fait, j'ai été vraiment chamboulé et ça m'a fait dire que en fait c'était peut-être là où je devais aller. Donc j'ai demandé s'il y avait besoin de main pour opérer, et naviguer, parce que je suis aussi marin. On m'a dit oui et je me suis dit instantanément, et ben vas-y, je laisse tout ce que j'ai à Marseille là et puis je pars parce que c'est là où je dois être, quoi. Et du coup, c'est pas un engagement très ancien au sein de ces mouvements-là. En fait, quand il y avait eu la première flottille l'an dernier, j'étais à bord d'un bateau en revenant d'un long voyage qui m'avait éloigné de la Méditerranée depuis trop longtemps, depuis 3 ans. Et du coup, j'avais nourri un certain nombre de frustrations et de douleurs de voir autant de, en fait, cette guerre qui avait commencé après mon départ. Et du coup, je voyais ça de loin et ça me faisait mal de pas pouvoir être là, présent aussi. Et donc, comme j'avais raté la dernière flottille, je me suis dit, let's go, je vais pas en rater une deuxième. Et donc, ça connectait absolument toutes mes passions et les luttes qui m'importent, c'est-à-dire la mer, la souveraineté des peuples, aussi la mobilisation collective et donc voilà, c'était une évidence.
1: Si je puis me permettre, il y a un petit peu d'émotion du côté de tes parents qui sont ici en studio, donc on s'imagine qu'ils sont en soutien tous les deux de ce que tu fais, et peut-être que si vous avez envie de nous dire un mot plus tard, vous pourrez, mais en tout cas on sent que vous avez beaucoup de soutien derrière vous. Est-ce que Myriam, tu veux aussi nous partager, toi, de ton côté, qu'est-ce qui t'a fait rejoindre ce bateau, quelle association aussi tu embarques avec toi dans cette flottille?
3: Moi, j'embarque avec l'association Waves of Freedom France et Noé aussi. Il me dit pas, mais Noé aussi. Parce que le bateau sur lequel on navigue appartient à cette association, à notre association, et nous naviguons avec la GSF pour des raisons évidentes de sécurité. C'est la Global Summit Flottilla, GSF. Mon lien avec la cause palestinienne. Alors, moi, je suis d'origine algérienne et j'ai grandi avec la Palestine parce que l'Algérie a été colonisée pendant plus de 150 ans. Voilà, la colonisation, la révolution, les meurtres, les massacres, les exterminations. Eh bien, ma famille a connu, mes ancêtres ont connu, donc ça fait partie de mon histoire. Alors, on a toujours tendance à dire que la Palestine et l'Algérie, ce sont deux peuples et une même histoire. C'est l'histoire d'un peuple qui se bat pour sa liberté, qui se bat pour sa légitimité, qui se bat pour son droit d'être en vie et de vivre librement sur sa terre. Alors, on m'a biberonné à ça, aux droits humains, et du coup, je milite pour la Palestine officiellement au sein de collectifs et d'organisations depuis le début du génocide, mais j'ai toujours porté la voix du peuple palestinien parce que

0: puisque tout n'a pas commencé le 7 octobre. Il y a eu des massacres du peuple palestinien bien avant. Donc, on a toujours soutenu, on a été très peu entendu. Et voilà. Et puis, quand le génocide a éclaté, ça a été une évidence pour tout le monde de dire maintenant, stop, on sort dans la rue et on réclame justice et l'arrêt surtout de ce génocide parce que les intentions de l'État d'Israël, du gouvernement de Benjamin Netanyahou étaient claires dès le départ. Il définissait parfaitement ce qu'est un nettoyage ethnique et il a mis à exécution ce qu'il a annoncé dès le départ. Donc, j'ai milité comme beaucoup de personnes, d'abord dans les rues, ensuite au sein de groupe BDS. Je rappelle à nos auditeurs et nos auditrices que le boycott est l'arme la plus puissante que nous avons et qu'il faut, pour soutenir un maximum le peuple palestinien, suivre les campagnes sur le site BDS France où on trouve les produits à boycotter, les marques à boycotter, les entreprises à boycotter. Et pour être efficace, bien évidemment, suivre bien les instructions qui nous sont partagées. Ensuite, j'ai participé à la Global March to Gaza l'année dernière, aussi en 2025. Et enfin, la flottille qui vient comme une continuité dans mon combat. Donc voilà, la Palestine, je me bats à ses côtés pour elle, par la terre, par la mer et peut-être même par les airs un jour. Mais voilà, c'est en moi, c'est ancré, et j'ai pour habitude de dire que c'est la Palestine qui nous libère, puisqu'elle m'a permis d'ouvrir les yeux aussi sur notre société en France, qui se veut être encore une société coloniale, qui est beaucoup plus sournoise, hein. On prend pas des bombes sur la tête, mais il fait pas très bon vivre non plus en France quand on est une femme racisée et Gaza m'a fait prendre conscience justement que il fallait se politiser, il fallait pas laisser la politique à ceux qui faisaient de la politique, à ceux qui font de la politique. Il fallait se responsabiliser pour qu'on puisse mettre à terre définitivement cet impérialisme, ce colonialisme qui existe encore de nos jours. Et Gaza nous le démontre. Voilà pourquoi aujourd'hui je prends la mer pour tenter de briser le blocus à Gaza et surtout pour maintenir la Palestine au devant de la scène internationale, la maintenir dans les débats politiques et médiatiques. Parce que le souhait de réduire ce génocide au silence a aussi été très clair dès le départ. Il suffit de voir à quel point la question palestinienne est quasiment inexistante dans les masses médias.
1: Merci beaucoup à tous les deux. Et justement, pour rebondir sur ce que tu viens de dire, Myriam, effectivement, c'est aussi grâce à... Enfin, la flottille permet de reparler de la Palestine et de le remettre au premier plan aussi dans les médias, d'en reparler plus qu'on en parle, notamment depuis le soi-disant cessez-le-feu et beaucoup d'invisibilisation de ce qui se passe en ce moment dans la bande de Gaza. Mais la flottille aussi dépend des médias, dépend des personnes qui sont sur les bateaux. C'est pour ça que dans la plupart des flottilles, beaucoup de personnalités publiques, politiques notamment, et activistes s'engager et aller dans les flottilles. On entend beaucoup en ce moment que cette flottille-là, qui est repartie assez vite après la dernière flottille, qui a vu du coup des arrestations en octobre 2025, cette flottille, elle est repartie en avril 2026. Et elle arrive à un moment où il y a moins de médiatisation, moins de personnalités publiques dans les bateaux. Et il y a un contexte régional avec des attaques, une guerre au Liban de la part du gouvernement israélien, la guerre en Iran et toute une politique régionale qui rend beaucoup plus risqué le fait d'aller naviguer dans ces eaux-là, dans la Méditerranée proche de ces frontières-là. Qu'est-ce qui fait que vous, malgré tout, vous êtes prêt à vous engager et à prendre ce niveau aussi peut-être de risque qui est accru par rapport aux autres flottilles et que vous y allez quand même?
0: Moi, j'y vais quand même parce qu'en fait, il n'y a jamais eu de bon moment pour aller à Gaza. Quand on regarde l'histoire de la flottille, cette mission, elle a toujours été risquée. D'ailleurs, en 2010, il y a des humanitaires turcs qui ont été assassinés durant cette mission. Donc, il n'existe pas de bon moment pour aller à Gaza. Et moi, j'ai plutôt tendance à croire que justement, c'est le bon moment en fait d'y aller, parce que ce qui se passe également au Liban, ce qui se passe en Iran, cette guerre américano-israélienne, pardon, excusez-moi, contre l'Iran, elle est tout aussi inadmissible. Peu importe ce qu'on pense du gouvernement iranien, on parle de la souveraineté des pays et Israël ne respecte pas la souveraineté des pays. Donc nous, notre but aussi, c'est de dire, ben, notre vie, on n'est pas en mission suicide, on n'est pas des martyrs, mais notre vie, elle n'est pas non plus légitime que celle des Palestiniennes et des Palestiniens. Alors peut-être qu'en affrontant, en bravant ces dangers-là, peut-être que enfin, on aura mis une pression suffisante sur les gouvernements européens, notamment le gouvernement français, afin qu'ils agissent concrètement et qu'ils stoppent leur complicité, que ce soit par leur silence, par l'accord UE-Israël, le maintien de cet accord, par la vente d'armes ou de composantes d'armes, parce que le gouvernement Macron est impliqué dans ça. Voilà, donc on espère encore que justement le fait que ça soit plus risqué, qu'il y ait un risque supplémentaire avec la guerre au Liban, qui ressemble à un début de génocide, enfin les gouvernements se réveillent et agissent concrètement.
2: L'idée, c'est volontairement de se mettre dans un terrain délicat, aussi pour forcer voilà, les gouvernements dont les ressortissants font partie des flottilles à prendre position. Donc, notre analyse, c'est que, et elle est affinée et réévaluée à chaque moment. Encore une fois, le but, c'est pas d'aller mourir, mais c'est de dire que si on attend la fin des guerres et des conflits et des bombes, on peut attendre ad vitam aeternam. C'est-à-dire que là, on voit aussi que c'est la stratégie utilisée par Israël d'un conflit continu et de pouvoir prétexter que la crise fait que c'est pas un bon moment pour y aller. Donc là, ils ont par exemple voté une loi qui permet, qui ont déclaré zone de guerre leurs eaux, enfin autour de leurs eaux territoriales à 150 000, c'est-à-dire vraiment beaucoup d'espace. En gros, ils ont multiplié par 10 leur champ d'action et d'interpellation en prétextant que parce que c'est la guerre, on n'a pas le droit d'aller dans ces eaux-là. Sauf que la guerre, c'est bien eux qui les maintiennent de manière perpétuelle. Et donc, voilà, c'est l'analyse qui est faite, c'est que ça vaut le coup d'essayer de continuer à mettre la pression sur les gouvernements complices et que même, que ça vaut le coup et que si jamais ça devient trop dangereux à un moment, les organisateurs et les organisatrices et les participants sont aussi sont conscients des risques, mais vont pas s'entêter si c'est vraiment trop dangereux.
0: Oui, il y a une évaluation régulière de la situation, des risk assessments qui sont émis et qui sont partagés en toute transparence aux participantes et aux participants. Et nous avons bien évidemment la liberté de continuer ou de nous arrêter. On fait des points d'arrêt, on peut dire aussi assez réguliers. Et on a toujours la possibilité de descendre et de rentrer à la maison, quoi. Donc, pour ma part, je continue le plus loin possible, de manière responsable, en espérant bien évidemment briser ce blocus. Maintenant, la situation, on a des paramètres malheureusement qu'on contrôle pas et on doit voir un peu au jour le jour, étape par étape.
3: Oui, alors donc moi je suis le papa de Noé et je me permets de vous dire à tous les deux que la guerre c'est quelque chose de très très dur. Moi j'ai donc vécu dans la guerre d'Algérie dont Marie me parlait tout à l'heure. J'avais 6 ans, j'ai failli mourir 2 fois, ce qui n'est pas rien. Et pourtant je n'étais ni militant, ni soldat, ni rien. Mes parents n'étaient pas non plus engagés dans l'armée. Donc, c'est une violence qui rayonne beaucoup, la guerre. Là, vous en avez essuyé un début. Je vous demande d'être prudent, très prudent, parce que c'est vraiment des salopards, quoi.
2: On sera prudent, papa.
0: Oui, prudent et responsable. Prudent et responsable.
2: Bon, moi, j'ai le cerveau froid de stratège. C'est ma déformation professionnelle. Mais c'est de dire que Netanyahou, il a beau être un salopard, il n'est pas fou et surtout, il est conscient que sa situation est également précaire et dépend notamment de l'appui des États-Unis qui, même si, encore une fois, lui aussi est un peu taré, Trump, acceptera pas la mort de citoyens états-uniens qui sont nombreux dans la flottille. Donc, sans parler d'un... C'est pas du tout qu'on est exempt du risque et qu'on peut se sentir... tout puissant, mais il y a, je pense qu'il y a des calculs qui sont faits, parce que, voilà, encore une fois, c'est des gens qui sont malsains, mais ils sont pas fous, et ils savent très bien qu'ils sont sur la sellette, et que s'il y avait des morts, typiquement, ça sûrement signifierait la fin de leur carrière politique, et en tout cas du soutien des pays concernés. Donc, on espère bien que, et on a le précédent de la flottille de l'an dernier qui, du coup, ressemblait quand même pas mal par le nombre de bateaux et la diversité des citoyens impliqués, où malgré les traitements, c'était pas sympathique. Et on a plein de camarades là qui étaient là l'an dernier, qui confirment qu'ils n'ont pas passé un bon quart d'heure, mais que c'était fait aussi de manière rapide pour les expulser et qu'on parle le moins de ça. Parce qu'en fait, plus il y a des problèmes, et plus c'est le bordel, désolé, c'est bon, l'antenne, mais plus ça attire l'attention en fait sur les flottilles et donc Gaza. Donc c'est pas dans leur intérêt, c'est pas dans l'intérêt de Netanyahou que ça tourne mal. Voilà, c'est une analyse quand même...
0: Mais on reste quand même prudent parce qu'il se croit quand même tout permis et il se comporte, c'est un voyou, il est au-dessus des lois, le respect du droit international, c'est une option facultative, c'est pour d'autres. Donc on reste quand même vraiment prudent et responsable, vraiment.
4: Moi je voulais quand même vous dire, même à titre personnel, que moi je suis vraiment très très très très très très très reconnaissante de toutes les personnes qui s'engagent, qui sont sur cette flottille, dont vous. Parce que voilà, depuis octobre 2023, on assiste à des horreurs qui sont sans fin et qui sont toujours pires. À chaque fois qu'on a cru enfin, même pour vous dire ici, on avait commencé à écrire collectivement pour témoigner de ce avec quoi, à quoi on a pu assister à distance, et parce qu'on a cru, c'était au moment du cessez-le-feu d'octobre, octobre 2024, on a cru qu'on était déjà dans le temps de témoigner, et malheureusement, en fait, ça s'est intensifié. Ça s'est intensifié notamment en Cisjordanie et au Liban et après en Iran. Donc vraiment un grand, grand merci. Enfin, on l'avait écrit sur la carte quand on vous a laissé dans le bateau, mais du coup, vraiment un grand merci. Et on sait que les Gazaouis vous attendent. Voilà, il y a régulièrement des vidéos qui sont prises de la plage à Gaza. Et moi, je suis en contact aussi avec quelqu'un là-bas. Je lui dis qu'il y avait une nouvelle flottille. Il n'était pas au courant. Et enfin, tout le monde n'est pas au courant à Gaza, mais c'est vraiment, ils sont très très admiratifs. En tout cas, lui était très admiratif et très touché en fait que des gens qui pourraient vivre, se concentrer sur leur vie, se consacrent, enfin, donnent de leur vie aussi pour aller aider un peuple agressé. Donc voilà, vous dire ce merci là. Et aussi moi, personnellement, je vois depuis un certain temps, enfin plusieurs mois, un basculement déjà dans l'opinion publique, notamment aux États-Unis. Et pour moi, c'est là que les choses changent le plus, c'est aux États-Unis. Ce qui fait que le soutien en ce moment qui existe entre des États-Unis à Israël est très fragile. Mais c'est aussi le cas en Europe parce que en fait, Par exemple, la suspension de l'accord entre l'UE et Israël, on le demande depuis le début du génocide. Et c'est que maintenant qu'il est évoqué. Bien sûr, il n'est qu'évoqué, mais c'est une manière pour eux de ménager leur image. Mais ça montre quand même, et sans parler de la loi Adam qui a été annulée après ces 700 000 signatures. Et bien sûr, c'est beaucoup plus de gens, en fait. Mais déjà, 700 000, ça montrait... Donc je pense qu'il y a quand même un basculement malgré tout ce qui est fait pour invisibiliser cette mission des flottilles. Comme tu as dit juste avant, Noé, je pense qu'ils le savent tout ça en fait. Donc ils essayent de ménager des deux côtés, c'est-à-dire leur soutien à Israël, leur soutien inconditionnel à Israël, mais en même temps une image qui est de moins en moins... Enfin, qui est délégitimé de démocratie moderne, de je sais pas quoi, de droits humains. Donc voilà, juste moi j'ai beaucoup de. Enfin, ça tombe bien que tu dises ça aussi parce que je pense en effet que c'est comme tu as dit Myriam, c'est le bon moment encore plus quoi, parce qu'ils sont très très fragilisés. Vraiment, l'armée israélienne, elle est très fragilisée. Et donc, c'est vraiment le moment où mettre le paquet de toutes les manières. Il y a la flottille et toutes les autres manières sont complémentaires.
1: Et du coup, pour rebondir sur ces autres manières, peut-être pour les auditeurs, auditrices, c'est important d'avoir en tête que les bateaux sont interdépendants des mobilisations inter. C'est-à-dire qu'on a un rôle aussi à jouer, même si on peut se sentir très loin à la fois de la Palestine, du Liban, et encore plus, et aussi des flottilles finalement qui sont en mer et qui sont déjà dans les mers grecques, italiennes. En fait, depuis là où on est, on a vraiment une force de mobilisation à la fois en ligne, en relayant tout ce qui passe, tout ce qui se passe là-bas. Et en ce moment, la flottille n'est qu'un écho de ce qui se passe en Palestine et aussi au Liban. Et en organisant des manifestations, en organisant des émissions radio comme celle-là. Aujourd'hui, les grands médias n'ont pas donné beaucoup d'attention à cette flottille, contrairement peut-être à la vague d'octobre. Mais il y a plein de petits médias qui ont beaucoup plus de force d'action rapide et qui peuvent relayer en local via du papier, de la radio, via Internet. Et voilà, ne pas arrêter d'en parler fait aussi que la flottille sera beaucoup plus protégée. Les personnes qui sont dessus seront plus protégées en cas d'arrestation. Et ça, c'est une responsabilité collective qu'on a tous et toutes à terre et en mer. Donc, j'ai l'impression qu'on est dans le même bateau. Et merci à vous d'être physiquement dans un bateau. Mais il ne faut pas qu'on oublie qu'ici, on a un rôle très important à jouer.
0: On compte sur vous. C'est vous qui assurez notre sécurité. Absolument.
4: Eh ben, est-ce que vous voulez faire une deuxième pause musicale, peut-être ? Après s'être dit tout ça, est-ce que vous voulez choisir un des morceaux que vous aviez...
0: Eh bien, pour rester dans la même dynamique du soutien à terre, du soutien populaire, il y a une chanson qui a été reprise par des supporters d'un club de foot marocain, c'est Rajaoui Palestine, le titre. Le monde du sport ayant toujours eu une dimension politique, le foot, c'est un sport très populaire et on y a vu depuis un petit moment déjà hein, du soutien pour le peuple palestinien dans les gradins. Et ouais, j'ai bien envie de me rappeler ça pour me donner un peu de force.
2: Du coup, c'est une version un peu particulière, non ?
0: Celle que j'avais choisie, c'est la version d'une chanteuse. Excusez-moi. C'est la version d'une chanteuse qui est un peu plus calme. On entend un petit peu mieux les paroles. Mais elle reprend un chant de supporters de football. Comme quoi, même dans un stade de foot, on veut supporter la Palestine et dénoncer un génocide.
4: Eh ben, on l'écoute.

0: Et nous sommes toujours sur Radio Saint-Ferréol dans une émission spéciale de Entre Jourdain et Méditerranée. Nous venons d'écouter Rajaoui Falestini. Alors, comme tu l'as dit, Myriam, merci déjà de l'avoir proposé. C'est un morceau, donc là, c'est une version de la chanteuse. Je ne sais pas si c'est Zayn. C'est Zayn qui a chanté.
1: Oui.
0: Voilà. Qui est une chanteuse palestinienne, c'est ça?
1: Oui, c'est ça. C'est ça qui est du chant. Enfin, on observe en fait beaucoup de Palestiniens en exil. On dit diaspora, mais n'oublions pas qu'ils sont en exil et qui, depuis le génocide, utilisent leur art pour avoir une position résistante et dénoncer ce qui se passe et mettre en avant leur culture qu'on veut que l'État d'Israël veut faire disparaître.
0: Et c'est très beau qu'elle ait repris ce morceau qui a retenti vraiment plusieurs fois dans le stade à Casablanca au Maroc. Et moi c'est bon, je vous invite à écouter la version aussi stade parce que c'est vraiment très très fort. Surtout, bon, en fait, c'est déjà un moyen qui a été utilisé pour dénoncer le régime au Maroc. Mais c'est d'autant plus fort que le régime marocain est profondément, comment le qualifier, en tout cas, on peut dire traître à son peuple dans son alliance avec Israël, puisqu'en plein génocide, il a commencé des partenariats avec Tsahal, avec l'armée israélienne. Donc il y a bien sûr des gros mouvements de contestation au Maroc, et au Maroc c'est dangereux, encore plus qu'en France, je veux dire. De contester voilà les positions de l'État et donc cette méthode de chanter tous ensemble dans un stade permet de diluer le risque et en même temps de donner beaucoup de force et du coup vraiment enfin pour moi c'était très puissant ça montre aussi toutes les formes de résistance qu'on peut avoir en soutien au peuple palestinien voilà. Quel que soit le pays où on est, on essaye d'adapter nos stratégies. Mais voilà, juste c'était aussi pour dire que le Maroc, je dis ça en tant que franco-marocaine, hein, le Maroc est vraiment... C'était assez horrible de voir ça juste récemment, alors que, tu l'as dit tout à l'heure, Myriam, à travers le côté de l'histoire algérienne, mais plus globalement, il y a quand même, on peut dire, une fraternité aussi. Il y a une fraternité humaine, mais il y a aussi... une fraternité arabe et qui fait que c'est dur quoi en fait pour le peuple marocain mais pareil pour le peuple égyptien parce que le peuple égyptien on pourra en parler aussi de voir ces gouvernements s'associer à ceux qui tuent les Palestiniens c'est vraiment encore pire qu'en France parce qu'on peut se dire en France en fait l'État c'est un État colon de la Palestine qui est du Liban du Maroc de l'Algérie donc on va dire il y a une continuité mais pour des États qui devraient être des États frères comme l'Égypte ou comme la Jordanie ou comme le Maroc c'est quand même encore enfin pour moi je trouve encore pire. Bon,
1: je comprends parfaitement ton point de vue. Tout à l'heure, quand je disais par rapport à mon engagement envers la cause palestinienne et que j'avais exposé le fait qu'en France, en tant que femme racisée, il faisait pas bon vivre non plus, je pense que les peuples arabes peuvent être que touchés parce que aujourd'hui, si on extermine les Palestiniennes et les Palestiniens, c'est aussi par racisme. Parce que ce sont des Arabes à majorité musulmans. Donc il y a un racisme, il y a un racisme envers les Arabes en tant qu'Arabes et une islamophobie envers les Palestiniens. Et du coup, c'est ce qui fait que, en tout cas, moi j'ai été percutée quoi en voyant les Palestiniennes, en voyant les Palestiniens. Je me vois. Donc les peuples subissent, il faut le rappeler, c'est important de le rappeler, tous les peuples subissent la politique de leur pays. Et c'est pour ça que c'est de notre responsabilité partout dans le monde de nous soulever contre nos gouvernements complices, qu'ils soient arabes ou non. Et il est vrai que la complicité par le silence ou encore une fois par les actions concrètes de certains gouvernements arabes est un crève-cœur, mais on peut encore creuser le sujet et on y trouvera de la corruption, c'est une certitude, mais aussi parfois une colonisation qui se veut maintenant commerciale, puisqu'on les bloque dans des échanges commerciaux, et tout est une question d'intérêt en politique. Donc voilà, tout n'est pas noir ou blanc. Il y a encore beaucoup de sujets à creuser, mais il faut rappeler que nous restons quand même solidaires. Les Arabes ont tenté de soutenir le peuple palestinien par une voie armée. On se souvient encore de la guerre des six jours, cette fameuse guerre des six jours où l'ancien gouvernement, enfin le gouvernement égyptien à cette époque-là, était quand même intervenu militairement pour aider le peuple palestinien. Et malheureusement, les Arabes n'ont pas les alliés d'Israël. C'est vraiment le point à prendre en compte aussi. Ils n'ont pas les alliés d'Israël. Aucun pays arabe indépendamment ne peut attaquer militairement Israël et ne pas mettre en danger sa population. Quant aux corrompus, ça c'est une certitude qu'ils répondront de leurs actes dans un avenir plus ou moins proche, j'ai envie d'y croire.
0: Et d'ailleurs, tout à l'heure, tu as évoqué la Global March to Gaza. Là, donc la FLOTI, elle fait partie d'un Global Movement. Comment ça s'appelle ? Sumut Global Movement, il y a un truc avec Movement. Non, juste pour dire que donc il y a la FLOTI, mais il y a aussi un convoi terrestre, comme il y a eu donc en même temps que la tentative de marche en Égypte, il y a un convoi terrestre qui est parti du Maghreb. Et donc là, il y avait le projet que en même temps que la FLOTI, donc convoi maritime, il y a aussi un convoi terrestre. Est-ce que vous avez eu des informations? Donc de ce convoi terrestre qui devait partir du Maghreb.
1: Moi, j'ai vu quelques informations. Alors, c'était un peu... Au départ, l'idée, c'était d'initier un mouvement par la terre et par la mer pour qu'on se donne toutes les chances de briser ce blocus illégal. Et puis, la concentration s'est faite plus sur les flottilles parce que ça nécessitait une certaine logistique qui était beaucoup plus importante que par la terre. Et peut-être aussi par rapport au pourcentage de chances de réussite par la mer, c'était beaucoup plus, on avait plus de chances de réussir la mission. Donc, cette concentration, elle a été beaucoup plus dirigée sur la flottille. Donc, moi, j'ai eu un début d'information au départ, quand l'idée a émergé. Et puis ensuite, ça a été un peu le silence radio. J'en ai entendu parler ces deux derniers jours. Visiblement, vraiment, j'ai pas d'infos concrètes. Est-ce que l'action est maintenue ou pas? Mais il est vrai que la communication autour de cette action n'a pas été très, très effective. Et du coup, j'ai quand même vu certaines personnes qui auraient voulu y participer exprimer leur déception à l'idée de ne pas pouvoir s'organiser assez tôt et participer à cette action. C'est les simples infos que j'ai, c'est ça. Mais est-ce que l'action est maintenue réellement? J'en ai pas la certitude.
0: D'accord.
2: Après, au-delà de la Global March, ce qui est intéressant à terre, c'est du coup la dynamique on appelle de nos voeux le soutien pour les flottilles, mais en fait, c'est des occasions de se rassembler et d'évoquer des sujets un peu transversaux, quoi. Donc, de convergence des luttes, en fait, de se rendre compte qu'on a des intérêts communs et des luttes communes. Et c'est intéressant, je trouve, en tant qu'Européen qui... Moi, du coup, j'ai pas justement cette double casquette franco-marocaine ou algérienne. J'ai pas ces origines-là. Mais par contre, ça fait écho dans mon histoire personnelle et en tant que citoyen français, parce que j'ai l'impression que les problématiques qu'on a en commun, c'est celle du partage des terres, du partage des ressources, du fait de dénoncer des élites corrompues, aussi du manque de lien social en général. Le fait de se rassembler là en soutien aux flottilles, ça nous permet de compter un peu nos alliés. Et hier, par exemple, il y a eu 200 mouvements de mobilisation à travers le monde en soutien à ce qui venait de se passer là, de l'interception de certains bateaux. Et d'un coup, ça nous donne de la force faut pas se, pour moi, se leurrer sur l'impact que ça a à Gaza, mais par contre, ça a un impact très concret de pouvoir se regarder, de pouvoir se donner de la force et de se dire, en fait, ce qui se passe à Gaza, qui est donc un État dont la souveraineté est niée et où un autre État s'approprie les terres et éradique toute résistance, notamment culturelle. C'est quelque chose qui se passe dans nos territoires, des territoires du Sud, qu'on appelle Sud global, quoi. Donc, quand on pense à ça, on pense aux pays, les pays plus pauvres, on dit. Mais en fait, on trouve j'ai l'impression, ça résonne, y compris dans les pays de l'Europe, notamment en Italie, où on a été accueillis avec beaucoup, beaucoup de chaleur et de, je sais pas, c'était de ferveur. C'était vraiment un sentiment qui nous a contaminés, moi qui m'a énormément ému personnellement, de voir des gens qui vivent de manière très humble, avec peu de ressources. Le sud de l'Italie, c'est des territoires assez pauvres, notamment à Naples et en Calabre. Du coup, on s'est arrêté à Cetraro, dans un petit village. D'ailleurs, quand je suis arrivé, ça m'a immédiatement fait penser à Cré, par sa taille, ça fait 10 000 habitants. Et les gens, on sent qu'il y a un sentiment de lutte qui est profondément enraciné du fait de leur histoire personnelle, parce que là-bas, c'est un territoire où la mafia, la 'Ndrangheta, a fait beaucoup de mal. Et donc, à un moment, c'était pas loin d'une sorte de guerre civile. Les habitantes et les habitants ont résisté à ça. Et on est arrivé sur le port qui nous accueillait est public. Déjà, c'est une rareté. Et le maire du village et l'administration du village est pro-Palestine, avait le drapeau palestinien devant au port, nous a permis à 20 bateaux de rester 2 semaines gratuitement. Et quand on se baladait dans le village, les gens, tout le monde nous disait c'est bien ce que vous faites. Et ils voyaient dans la lutte palestinienne un écho en fait à leurs problématiques locales qui sont similaires en fait au quotidien, qui sont le fait qu'il y a des États, du coup l'Italie, là, ou des élites qui veulent s'accaparer leurs terres et qui leur nient la possibilité de s'exprimer dans leur spécificité culturelle, dans leur langue, parce qu'en fait tout ce qui dépasse un peu de la norme et de l'État central, ça dérange. Et donc pour moi c'est quelque chose qui est assez évident, ce côté transversal, quoi, de tous les territoires un peu à la marge. Quand il y a des mobilisations et que les gens se sentent appartenir à ce même espace commun et à ces luttes, je pense que ça a des effets conséquents, parce que ensuite ça peut se traduire par des créations de collectifs qui vont sur les territoires qui sont pas du coup en Palestine, mais avoir un impact, quoi, concret. Quand on dit mobiliser autour de la flottille, pour moi c'est au-delà de soutenir la flottille et de soutenir la lutte palestinienne, c'est se rappeler les intérêts et les luttes communes qu'on a.
3: Oui, effectivement, Noé, ces deux arrêts en Italie nous ont aussi montré la force de la solidarité internationale vis-à-vis du peuple palestinien, mais aussi d'autres formes d'organisation pour lutter et pour se rassembler, notamment en Italie, où les dockers, les syndicalistes, la société civile ont beaucoup convergé ensemble pour faire poids, faire masse. Et on se rappelle notamment quand il y a eu des interceptions en octobre dernier, une manifestation à Rome de plus d'un million de personnes pour demander la libération des prisonniers et prisonnières. On a du mal à imaginer les mêmes mobilisations en France, quand on voit que nous, on est en train de plutôt légiférer sur des lois qui empêcheraient de manifester. Et on voit aussi que dans la lutte, s'allier à des personnes, des travailleurs et travailleuses des ports qui participent à faire convoyer des armes vers les ports israéliens, c'est aussi des formes de stratégie qu'on pourrait peut-être imaginer un petit peu plus poussées chez nous. Qu'est-ce que vous pensez de ça? Est-ce que ça vous a inspiré, vous aussi, sur ces peut-être d'autres modes d'action, en s'inspirant de ce qui se fait en Italie?
0: Je voulais juste rajouter une question. Justement, j'ai entendu un appel à structurer une action syndicale européenne, enfin méditerranéenne, entre les ports, entre les dockers. Est-ce que vous avez eu des informations sur ça? C'est une double question, du coup.
2: On a du coup un certain nombre de camarades de la Thousand Mad Links to Gaza, donc une des organisations qui avait lancé la flottille, qui travaille dessus avec en coopération avec différents syndicats de dockers. Je crois qu'il y avait des actions aujourd'hui. Non, peut-être pas aujourd'hui pour la fête du travail, mais dans les semaines à venir, avec la volonté de bloquer des navires en provenance ou à destination d'Israël et qui sont complices du génocide, qui transportent des armes directement ou bien des produits semi-manufacturés ou qui permettent la fabrication d'armes. Moi, je pense que ça a carrément une place dans la lutte, que ça pourrait avoir une place plus importante qui reste à définir et qui est au-delà de... Enfin, il faut voir l'appui concret qu'il y a dans les dockers, par exemple, en sachant quand même, et c'est la limite, c'est que les risques légaux, pour le coup, qui sont assumés par les personnes qui s'engagent dans ce type d'action, peuvent être très grandes et du coup, qui peuvent un peu décourager, parce que malheureusement, les armateurs, c'est parmi les compagnies qui ont le plus d'argent et qui, elles, accepteront pas qu'on vienne trop les interroger là-dessus, enfin, en tout cas, bloquer des opérations portuaires, etc. Je pense beaucoup que rien que de dénoncer et de rendre public quel bateau, enfin, comme il y a eu un peu, qui était pas mal un coup de com', de la part de la Soumoud, mais qui a très bien marché, de mettre l'accent sur quel navire et du coup quel armateur est complice, c'est déjà un premier pas. Mais ensuite, tout bloquer et sabotage et tout ça, carrément, il faut juste, je pense pas que ce soit trop le lieu, de toute façon, d'en parler, l'action directe, après, c'est quelque chose qui est un peu aussi, se fait dans l'ombre, quoi.
1: Disons que, en fait, toute action doit se mener dans la légalité et le blocage des ports, le déroutage des bateaux peut se faire illégalement à condition que les initiatives soient prises par les dockers. Les flottilles peuvent venir en renfort de manière plus ou moins symbolique parce qu'il y a quand même une action en mer à mener. Mais quand l'initiative est prise par la terre, là, ça devient une action légale. C'est le rôle des syndicats de s'opposer à des décisions patronales qui vont à l'encontre des droits humains, des droits des travailleurs. Donc, dans ce cas de figure-là, c'est carrément faisable. Mais il est vrai que ce sont des actions qui doivent être discutées, organisées. Et cette idée, elle émerge avant tout, puisqu'on parlait de Naples tout à l'heure, des dockers italiens qui se sont joints à la flottille l'année dernière et qui ont eu un impact réel. Le but de chaque action, c'est que celle-ci ait un impact et qu'elle soit efficiente. Et pour ça, il faut en effet qu'il y ait une entente, une organisation entre plusieurs organisations jusqu'aux organisations étudiantes même. Parce qu'on n'en a pas parlé tout à l'heure, mais les organisations syndicales étudiantes ont quand même du poids dans toutes nos actions.
3: Effectivement. Et quand on s'est arrêté à Naples, c'est dans une université occupée à l'initiative d'étudiants et étudiantes napolitains, napolitaines qu'on a pu faire du partage de connaissances et de pensées grâce aux étudiants de la ville. Noé, tu avais une petite chanson d'Italie du Sud, je crois, justement, que tu avais envie de nous partager. Ce sera peut-être la dernière. On vous reprendra à l'antenne à la fin pour un dernier mot, mais on avait envie de la passer parce que je pense qu'elle illustre bien ce que tu viens de nous partager.
2: Et oui, c'était, c'est une chanson du coup en napolitain qui est une langue... qui est quand même assez différente de l'italien, faut le dire. Moi, je connaissais un petit peu d'italien, mais là, je comprenais pas trop. Et ça symbolise vraiment la richesse culturelle du sud de l'Italie et le fait que c'est des territoires de résistance ou qui s'organisent au-delà de l'État central. Et du coup, c'est à Naples, il y a le Vésuve, qui est un volcan magnifique dont j'avais beaucoup entendu parler, forcément. Et quand on est arrivé par la mer, de le voir comme ça surgir de nulle part, ça m'a bouleversé. J'ai un rapport un peu particulier au volcan. Enfin, ça me parle toujours. Et du coup, j'avais une personne très chère qui m'en avait beaucoup parlé aussi et qui aussi amoureuse de la culture napolitaine. Et du coup, voilà, c'est une chanson pour dire merci aux camarades italiens qui nous ont accueillis partout. Et ouais, merci de personnellement de m'avoir fait découvrir ces lieux-là. Ça m'a donné beaucoup de force et ça m'a beaucoup inspiré. Donc voilà, ça s'appelle Vesuvio.
3: Alors on va écouter Vesuvio.

0: on est avec nos deux correspondants qui sont dans les bateaux en Crète de la mission de la flottille qui est en train d'essayer d'aller briser le blocus à Gaza. Il nous reste 6 minutes, très précisément. On avait envie de vous donner une dernière fois la parole pour un dernier petit mot que vous voulez adresser à qui vous voulez. Vous êtes en ligne. À vous de jouer.
1: Notre dernier petit mot s'orientera sur un appel à la mobilisation. Auditeurs, auditrices, parlez de la Palestine autour de vous. Tenez-vous informés sur les réseaux. Tenez-vous informés un maximum. Mobilisez-vous, parlez entre vous, allez à la recherche des organisations qui existent chez vous localement. S'il n'en existe pas, prenez l'initiative d'en créer, suivez les campagnes de boycott BDS, c'est l'arme la plus puissante que vous avez, et sortez dans la rue et faites pression sur le gouvernement pour que tout ça cesse, pour les Palestiniens, mais aussi pour nous et pour le futur, je dirais, de nos enfants. Et moi, j'aurais une dernière faveur à te demander, Charlie, si t'es OK, c'est que là, je suis entourée de tout l'équipage du Mi'ar Peluxo et on aurait un petit mot ensemble aussi.
2: Je nomme notre bateau.
0: Avec plaisir, on vous écoute.
1: Un petit message à donner. Vous êtes prêts?
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0: Merci, je pense que le message est bien passé. Merci à tout l'équipage, c'est vraiment hyper touchant de vous entendre tous et toutes. Et merci d'avoir aussi été la voix de sûrement plein d'autres navigants et navigantes sur les autres bateaux. On voulait aussi rappeler donc que cette émission elle va être rediffusée sur plein d'autres radios locales et aussi on va essayer de l'envoyer à Wave Zero, donc qui est la radio pirate de la flottille qui émet tous les jours en direct une heure et qui repasse beaucoup de contenu lié aux luttes, à ce qui se passe sur la flottille, mais aussi aux luttes à terre sur tous les sujets d'anti-impérialisme. Donc on va vous mettre le lien si vous voulez vous connecter, c'est une radio en ligne qui est donc diffusée en direct tous les jours depuis le début de la flottille et qui j'espère rediffusera aussi cette émission.
5: Oui, merci beaucoup, beaucoup d'avoir été avec nous pour qu'on puisse faire cette émission, pour qu'on puisse l'envoyer à toutes les radios. Et tu as parlé de BDS, Maliem, on est en train aussi, on veut organiser une formation ici, BDS, justement, donc on le dit à tous les auditrices, auditeurs, voilà, qu'il faut se former pour s'organiser, pour voir ce qu'on peut faire, voilà, pour changer aussi de mode d'action. Et dire aussi que voilà, donc il y a Gaza, il y a Cisjordanie, il y a toute la Palestine, et il y a le Liban et l'Iran. Et pour le Liban, il y a une projection et rencontre au cinéma L'Eden à Crète le 11 mai. Donc ça aussi, parlez-en autour de vous. Ce sera au profit d'une association libanaise. Voilà, donc c'est vraiment le même combat. Et je pense que c'est pas pour rien qu'il y a une flottille internationale avec des représentants de peuples, différents peuples du monde. Et parce que ce qui se joue à Gaza, c'est pas juste la lutte du peuple palestinien. C'est vraiment la lutte des peuples pour leur liberté, pour leur dignité. Et voilà, enfin, je rappelle parce qu'il y a encore des gens qui comprennent pas pourquoi on met les drapeaux palestiniens alors qu'on est en France. Voilà. Donc pourquoi on est tellement nombreuses et nombreux à vouloir être en soutien, être solidaire de ce peuple en lutte qui nous donne aussi beaucoup de force par sa capacité à jamais lâcher. En fait, c'est une force pour de survie, quoi, de vie, de survie.
1: Si je peux rajouter quelque chose, pour évoquer aussi d'autres pays, il y a également le Congo, le Soudan, Cuba, on l'a vu dernièrement, le Venezuela. Le drapeau de la Palestine, si on doit le voir encore plus, c'est parce qu'aujourd'hui, il représente la résistance face à ce monde capitaliste, à ce monde impérialiste, à ce monde colonial, qu'il faut qu'on mette au passé définitivement. Et il n'y a pas de honte à le brandir, au contraire.
5: Merci beaucoup et force à vous pour la suite et on espère qu'on pourra rester en lien pour savoir comment ça se passe pour vous. Et n'hésitez pas à nous envoyer des infos et peut-être qu'on refera un temps comme ça dans les prochains jours. Voilà, force à vous.
0: Merci beaucoup.
1: Merci beaucoup.
0: À tout vite.
2: J'arrive premier mai.
0: Bon courage dans le bateau.
1: Merci beaucoup. Au revoir. Au revoir.

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0: Saint-Nectaire. Il y a apéro pour l'anniversaire du vent. Donc voilà, nous on y est vers 9h30, 10h, quoi, tranquillement. Donc voilà, on n'a pas eu de nouvelles de toi de la journée. Donc, bah, soit appelle, soit fait, ouais, soit direct là-bas, on se retrouve là-bas. Ok, à tout à l'heure. Ciao.
1: Ok Mike, ouais c'est Ricky là, je viens de recevoir ton message. Ben j'ai vraiment pas trop la vibe ce soir, donc tu me verras pas quoi, mais big up Yvan de ma part et...

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morceau. Jusque là tout est normal, un morceau donc de Monsieur Jean Boyer, un morceau d'avant-guerre. 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

Sylvie, on a soif. Parce que c'est un morceau, celui-là. Qui s'appelle Je bois. 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Ce morceau serait la preuve qu'il vaut mieux savoir partir avant plutôt que d'en arriver là. Quant à nous, on lève nos verres à tous les cœurs en faillite.

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